0: C'était les nuits de France Musique. Bienvenue si vous nous rejoignez. Tout de suite, star du classique, d'Aurélie Moreau.
1: Bonjour à tous, très heureuse de vous retrouver avec au programme aujourd'hui les enregistrements d'un immense maestro italien, j'ai nommé Carlo Maria Giulini, qui contrairement à ce que l'on pense souvent, n'était nullement à la recherche de la perfection. Il disait si la perfection existait dans l'art, alors ce serait la mort de l'art. Ensuite, pour ce qui est du répertoire, Carlo Maria Giulini était familier de Mozart et de Verdi et son nom reste aussi terriblement associé à la musique d'Anton Bruckner. Pourtant, son entente n'est pas immédiate avec Anton Bruckner. Carlo Maria Giulini l'avouait. Pendant longtemps, cette musique lui était étrangère. Il avait dû apprendre à la comprendre et à l'aimer, car on sait qu'il dirigeait uniquement les œuvres auxquelles il adhérait complètement. Et cette deuxième symphonie, enregistrée en décembre 1974, témoigne de ce rapprochement avec l'œuvre d'Anton Bruckner. Giulini dirige l'Orchestre symphonique de Vienne. Et nous écoutons le scherzo de cette symphonie. Ce scherzo qui est une danse vigoureuse avec des accents bien marqués auxquels répond une partie centrale un peu plus chantante.

Et nous écoutions le scherzo de la deuxième symphonie d'Anton Bruckner dans l'interprétation de l'Orchestre Symphonique de Vienne dirigé par Carlo Maria Giulini. Et alors on sait qu'avant de se trouver face aux musiciens, Carlo Maria Giulini a longtemps été assis parmi les musiciens. Il est d'abord altiste dans l'orchestre Augusteo de Rome. Il joue sous la direction des plus grands chefs. C'est une excellente formation dont il retiendra surtout qu'un orchestre est constitué d'êtres humains. Chacun arrive avec ses joies, ses peines et ses soucis dans la vie. Ce qui fait que Giulini tiendra toujours compte des individus qu'il a en face de lui. Il veut convaincre les musiciens, obtenir leur confiance, leur donner envie de faire de la musique ensemble, tout simplement. Et on va écouter à nouveau ce que ça donne dans sa célèbre version de Don Giovanni de Mozart, enregistrée en 1959. C'est l'un des grands disques de sa carrière. La distribution est somptueuse et le drame est présent dès les premiers accords.

Nous écoutions l'ouverture de Don Giovanni de Mozart interprété par le Philharmonia Orchestra dirigé par Carlo Maria Giulini, un enregistrement qui date de 1959, devenu l'une des grandes références de cet opéra. Et on va retrouver le Philharmonia Orchestra dans un autre disque majeur de Carlo Maria Giulini. Il s'agit du Requiem de Verdi, paru en 1964. Alors on sait très bien que Carlo Maria Giulini était profondément croyant. Quand il parlait de sa foi, il évoquait d'abord ses parents, leur générosité, leur attention aux autres. Et cette dimension spirituelle traverse ses interprétations sans pour autant atténuer la violence de ce Requiem de Verdi. Ce que l'on va entendre, c'est la fin du Requiem, le Liberame, qui a d'ailleurs une histoire particulière. Verdi l'avait composé à l'origine pour une messe collective à la mémoire de Rossini. Le projet n'aboutit pas, mais il reprend cette page pour son propre Requiem qu'il dédie à l'écrivain italien Alessandro Manzoni.

0: Délivre-moi, Seigneur, de la mort éternelle en ce jour redoutable. Ce sont les mots du Liberame qui achève le requiem de Verdi sur une dernière supplication. Et nous écoutions Elisabeth Schwarzkopf en compagnie du chœur et de l'orchestre du Philharmonia. Et tous étaient placés sous la direction de Carlo Maria Giulini.
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0: Et alors après les grands disques londoniens, on va prendre la direction de Chicago, puisqu'en 1969, Carlo Maria Giulini devient premier chef principal invité de l'orchestre. Et avec ses musiciens, Giulini construit une relation qui donnera des enregistrements remarquables de Brahms, de Mahler, de Bruckner et aussi de la 7e symphonie de Beethoven, gravée en mars 1971. Quelques mois plus tard, il la dirige également pendant leur grande tournée européenne. Et pour comprendre sa manière de travailler, il faut revenir à cette phrase « Je préfère convaincre », disait Giulini, qui expliquait que l'autorité pouvait venir de la connaissance de la partition et de la conviction avec laquelle on demande quelque chose aux musiciens.

C'était le scherzo de la 7e symphonie de Beethoven par l'orchestre symphonique de Chicago dirigé par Carlo Maria Giulini, un enregistrement qui date de 1971 et 7 ans plus tard, en 1978, Carlo Maria Giulini rejoint la Californie. Il succède à Zubin Mehta à la tête du Philharmonique de Los Angeles. Il raconte avoir dit aux musiciens « Je suis un homme venu travailler avec d'autres hommes. Je suis un musicien venu travailler avec d'autres musiciens. » Il tient aussi à préserver le temps nécessaire pour préparer ses concerts. Chaque œuvre lui demande des semaines d'études, mais aussi de réflexion solitaire devant Mozart, Beethoven ou Brahms. Il estime qu'on n'a jamais fini d'apprendre. Et parmi les beaux témoignages de ces années à Los Angeles, il y a ce disque consacré à Robert Schumann qui nous permet d'entendre la 3e symphonie du compositeur, symphonie qu'on appelle Renan.

C'était le deuxième mouvement de la troisième symphonie de Robert Schumann, la symphonie qu'on appelle Rhénan. Schumann la compose en 1850. Peu de temps après son installation à Düsseldorf, il découvre alors le Rhin, ses paysages et cette vie nouvelle nourrit sa musique, comme on vient de l'entendre, et c'était la version de l'Orchestre Philharmonique de Los Angeles, toujours dirigé par Carlo Maria Giulini. Et on va maintenant retrouver Carlo Maria Giulini à Chicago dans la 9e symphonie de Gustav Mahler. C'est un enregistrement qui a été réalisé en avril 1976 pour Deutsche Grammophon. Et je vous propose le troisième mouvement de cette symphonie indiqué Rondo burlesque. Alors en effet, le titre pourrait annoncer une plaisanterie, mais Mahler a plutôt l'humour grinçant.

0: Nous écoutions le rondo burlesque, troisième mouvement de la 9e symphonie de Gustav Mahler, et c'est Carlo Maria Giulini qui dirigeait l'orchestre symphonique de Chicago dans cet enregistrement de 1976.
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0: Et nous restons avec les musiciens de Chicago pour le coup de cœur du jour de Star du Classique. Et j'ai choisi les tableaux d'une exposition de Modeste Moussorgsky.

aussi dans l'orchestration de Maurice Ravel. Ce disque, Giulini l'enregistre en avril 1976, c'est-à-dire le même mois que la 9e symphonie de Mahler que nous venons d'entendre. On peut donc dire que les musiciens de Chicago n'ont pas chômé en ce mois d'avril 1976. Et ce que j'aime dans cette version, c'est la richesse des couleurs, naturellement, mais aussi le soin donné au chant, même lorsque l'orchestre déploie toute sa puissance, les phrases restent souples, elles restent lisibles, les mélodies ont le temps de s'épanouir. Et avec les cuivres de Chicago, Carlo Maria Giulini dispose de quelques sérieux arguments.

Maurice Ravel qui mettait ici sa science de l'orchestre au service des tableaux d'une exposition de Modeste Moussorgski. Nous écoutions les deux derniers tableaux. D'abord la cabane de Baba Yaga sur des pattes de poule, puis sans interruption la grande porte de Kiev. Et c'était la version de l'orchestre symphonique de Chicago dirigée par Carlo Maria Giulini. Et c'était le coup de cœur de Star du Classique aujourd'hui. Et nous allons garder les mêmes musiciens, ou plutôt retrouver... nous allons effectivement garder les musiciens de l'Orchestre Symphonique de Chicago pour retrouver Anton Bruckner et sa 9e symphonie enregistrée en décembre 1976. Giulini expliquait, j'en ai déjà parlé, il expliquait qu'il avait longtemps résisté à Anton Bruckner. Il comparait cela à quelqu'un que l'on connaît seulement de vue, on le croise sans vraiment savoir qui il est, puis on se rapproche, on découvre sa personnalité et l'on finit par l'aimer.

Le scherzo de la 9e symphonie d'Anton Bruckner par l'Orchestre symphonique de Chicago, toujours dirigé par Carlo Maria Giulini. Et pour terminer, on va revenir au théâtre avec Giuseppe Verdi. En 1982 à Los Angeles, Carlo Maria Giulini retrouve la scène lyrique après 14 ans d'absence. Il avait pourtant dirigé des spectacles devenus légendaires, notamment la Traviata avec Maria Callas et Luchino Visconti, mais il ne voulait plus travailler sans disposer du temps nécessaire et sans une véritable entente entre la fosse et la scène. À ce propos, il avait sorti cette formule: si j'ai quitté le théâtre, ce n'est pas que je n'aime plus l'opéra, c'est justement parce que je l'aime trop. Et c'est donc Falstaff qui le ramène à l'opéra avec ce disque qui conserve la trace de ses retrouvailles. Achille.

0: Tout dans le monde est une farce, mais rit bien qui rit, l'éclat de rire final. Ainsi s'achève Falstaff de Giuseppe Verdi, avec Renato Bruzzone dans le rôle titre et Carlo Maria Giulini dirigeait le Los Angeles Master Chorale et l'Orchestre Philharmonique de Los Angeles, un enregistrement qui date de 1982. Voilà qui referme notre portrait de Carlo Maria Giulini. Merci à tous de l'avoir suivi et merci à l'équipe qui était avec moi, Étienne Rouche et Cécile Bonnet-Desclostres.
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11: Bonjour à toutes et à tous, bonjour Hippolyte.
12: Bonjour Charlotte, bonjour à tous et bon réveil sur France Musique.
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11: Dans la matinale de ce jeudi à 7h40, nous recevons Philippe Fanjas, directeur de l'Association française des orchestres. Il nous parlera du concours européen de compositrices unanimes.
12: À 8h20, Maxi Classique, Max Dezolme met le café en musique à l'occasion de la journée mondiale du café.
11: À 8h45, la chronique de Roselyne Bachelot après la visite du pape en France. Roselyne revient sur la réouverture de Notre-Dame il y a 2 ans et en particulier sur le rôle de l'orgue.
12: À 7h40 et 8h40, dans la revue de presse, nous parlons du cabinet d'architectes en charge de la rénovation de l'Opéra Bastille, d'un événement surprise arrivé pendant une représentation d'Aïda à Barcelone et bien sûr des fréquences de France Musique.
11: Et bien sûr tous nos rendez-vous habituels, la voix mystère à 6h55 et 7h55, les cancans du classique à 7h20 et notre pas de côté à 8h10.
12: Nous sommes le jeudi 1er octobre et c'est en plus de celle du café, la journée internationale de la musique. C'est donc votre journée à vous, amis auditeurs. Nous sommes ensemble jusqu'à 9h. Merci d'être avec nous sur France Musique.
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11: Il est 6h30.
12: Les premières informations de la journée sont présentées sur France Musique par Olivier Denré. Bonjour Olivier.
14: Bonjour Hippolyte, bonjour à toutes et à tous. 3 titres à retenir ce matin dans l'actualité. Le dernier budget du quinquennat est présenté en Conseil des ministres. L'objectif est ambitieux. Le gouvernement veut réduire de 54 milliards d'euros les dépenses de l'État en 2027. Les finances de la sécurité sociale sont également dans le collimateur de l'exécutif. Les retraités vont être mis à contribution via une désindexation des pensions supérieure à 1260 euros. Adopté à l'unanimité en commission spéciale, la proposition de loi intégrale sur les violences sexistes et sexuelles est examinée à partir d'aujourd'hui dans l'hémicycle de l'Assemblée nationale pour maintenir la

0: pression sur les élus. La coalition féministe et enfantiste organise ce soir une marche entre le ministère de la Justice et le Palais Bourbon à Paris. Et puis, Israël dénonce une tentative d'attaque terroriste à la suite de l'atterrissage d'urgence d'un avion de ligne reliant Dubaï à Tel Aviv. La compagnie aérienne appelle de son côté à davantage de prudence. Hier, le copilote d'un appareil de Fly Dubaï a poignardé son commandant de bord pour provoquer un crash. Des passagers se sont interposés. Ils ont maîtrisé l'agresseur et évité donc une catastrophe.
1: L'actualité, c'est aussi ce matin, Olivier Denry, le premier syndicat étudiant qui soutient ouvertement la contestation des lycéens.
0: Avec d'autres, Lafage entre à son tour dans le mouvement initié par les élèves de banlieue parisienne qui dénoncent depuis plusieurs semaines maintenant la dégradation des conditions de travail dans les établissements du secondaire. Le gouvernement promet d'ouvrir très bientôt une plateforme de concertation en ligne pour tenter de calmer la colère et recueillir les inquiétudes et les revendications des lycéens. La mobilisation continue de s'étendre en France. Elle est marquée par une montée de la violence, affirme le ministère de l'Intérieur. Hier, les forces de l'ordre disent avoir interpellé plus de 600 personnes. Enfin, Emmanuel Macron demande au Rassemblement National de clarifier sa ligne après la publication de messages ouvertement antisémites attribués à Jordan Bardella. Le chef de l'État parle de propos gravissimes et inacceptables. Le locataire de l'Élysée déplore également la violence langagière de Marine Le Pen qui a conseillé, je vous le rappelle, aux journalistes de Mediapart de porter des costards en Kevlar. 6h32 sur France Musique, la météo du jour, c'est avec vous Hippolyte Pérez.
1: Il n'y a plus de vigilance rouge aujourd'hui, seulement des vigilances jaunes orages sur le Grand Est, sur le Rhône et la Méditerranée. L'épisode méditerranéen se poursuit encore en matinée. Les précipitations orageuses se décalent vers la PACA peu à peu en donnant encore de forts cumuls de pluie en peu de temps sur l'ouest de la PACA, plus intense sur le littoral. La perturbation pluvieuse concerne au petit matin les régions allant du sud-ouest au centre-est et au Grand Est. Au sud de la Garonne, le ciel restera très nuageux cet après-midi avec de faibles précipitations, principalement sur le relief pyrénéen. Une amélioration est attendue en soirée sur une grande partie du pays. Les températures ce matin sont en légère baisse, comprises entre 10 et 20 degrés de la Bretagne au rivage de la Méditerranée. Et cet après-midi, les températures sont également en baisse puisqu'elles seront comprises en général entre 19 et 24 degrés, localement 25 à 28 degrés en Corse. Merci Olivier, on vous retrouve à 7h pour le journal.
0: À tout à l'heure Hippolyte.
2: Et on commence par du piano et la musique de Tchaïkovski.

0: Première impromptue en fa mineur opus 72 de Tchaïkovski. Nous écoutions au piano Daniel Laval pour nous réveiller en cette journée internationale de la musique. Franchement, s'il y a bien une journée qui nous est consacrée à France Musique, c'est celle-ci.
1: Et journée du café aussi.
0: Journée du café.
1: C'est l'heure de prendre le premier café.
0: Voilà, c'est la journée de la matinale en gros quoi. Parce voilà. Que sans café, il n'y aurait pas de matinale.
1: Exactement.
0: Tout simplement.
1: On peut conclure ainsi. En tout cas, Hippolyte, je vous emmène, vous et nos chères auditrices et auditeurs, à Rennes. Car ce week-end, à partir du 3 donc, sera donné Werther de Jules Massenet avec l'Orchestre National de Bretagne qui sera placé sous la direction de la chef Chloé Dufresne. C'est un spectacle qui sera repris jusqu'au 11. Et côté distribution, une très belle distribution avec Julien Bert dans le rôle titre et la soprano Lucie Peramore dans le rôle de Charlotte. Et Lucie Peramore, on en a entendu parler ces derniers temps puisqu'elle figurait parmi les nommés dans la catégorie révélation
0: jeune artiste lyrique.
1: Voilà. Merci. Aux dernières victoires de la musique. Alors, on ne va écouter ni l'un ni l'autre, mais on va écouter l'Orchestre National de Bretagne qui est donc à l'honneur de ce Werther de Massenet et on écoute la musique de Lully.

0: aussi l'arrangement de la version qu'on a entendue avec l'Orchestre National de Bretagne dirigé par Adrien Perruchon.
1: Merci d'écouter France Musique, il est 6h41, l'heure des titres de l'actualité musicale et culturelle.
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0: Un duo d'Espagnols à la tête des travaux de rénovation de l'Opéra Bastille, Fuensanta Nieto et Enrique Soberano. Ils devront repenser les espaces publics de l'édifice et les lieux de liaison entre le bâtiment et la place de la Bastille.
1: Dans le monde du jour, un article qui nous concerne et qui surtout vous concerne, amis auditeurs, le désarroi des auditeurs de France Musique privée d'EFM. Michael Moreau recense certains messages que vous nous avez envoyés après que la couverture FM de notre station est passée de 93 à 70% de la population. Et à ce sujet, je rappelle que la présidente de Radio France ainsi que la médiatrice des antennes de Radio France s'exprimeront demain matin dans la matinale de Gabriel Oliver Aguillon. Ce sera à 8h30.
0: De disparition dans le monde de la musique classique, celle du baryton néerlandais John Bröchler à l'âge de 81 ans et celle de Christian Bayon, grand facteur et restaurateur d'instruments à cordes. Il avait 70 ans.
1: Et un drôle d'événement a eu lieu lundi soir au Liceu, l'Opéra de Barcelone, en plein milieu du troisième acte d'Aïda de Verdi. Anna Netrebko a été interrompue par des centaines de téléphones en train de sonner dans la salle. On vous dira plus tard de quoi il s'agissait.
0: Nous développerons tous ces sujets dans la revue de presse de 8h40.

0: l'orchestre symphonique de Bournemouth, dirigé par Kirill Karabit, dans la variation d'Aegina et la bacchanale de Spartacus d'Aram Khatchatourian.
1: Il est 7h moins le quart, bon réveil en compagnie de France Musique.
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0: Il est l'heure de notre nouveauté disque du jour. Aujourd'hui, on vous parle de l'album de la Reverdi, un ensemble italien de musique médiévale qui a publié cet album le 25 septembre. C'est un disque qui marque les 40 ans du groupe et depuis sa fondation en 1986, la Reverdi a exploré un large éventail de répertoires, des répertoires vocaux et instrumentaux des 13e et 15e siècles, mais il ne s'était encore jamais consacré à un programme entièrement dédié à la danse en fait. Et certaines pièces ont dû être recréées. Comme l'explique la directrice Claudia Cafani dans le livret, des textes comme Benedetta sia la state de Sacchetti ne survivent en fait à ce moment-là que sous forme de poèmes, et donc l'ensemble doit les mettre en musique par la technique du contrafactum, en empruntant des mélodies à des œuvres proches de Landini ou de Gherardello da Firenze. Alors, je vous propose qu'on écoute un extrait de ce nouvel album, un extrait qui s'intitule « Amor mi fa cantar a la Francesca »,« L'amour me fait chanter à la française », un compositeur anonyme du XIVe siècle. C'est une ballade voilà, dont on ne connaît pas le compositeur au XIVe siècle. Et surtout, préparez-vous Charlotte, parce que ce que vous allez entendre dans quelques secondes, c'est notre instrument chéri. Qu'est-ce que c'est à votre avis ?
1: C'est la guimbarde.
0: C'est la guimbarde, c'est le retour de la guimbarde sur France Musique.

0: Amor mi fa cantar alla Francesca, un arrangement pour ensemble vocal et instrumental d'un anonyme italien du XIVe siècle. On entendait l'ensemble La Reverdi et il y avait du monde. On va citer peut-être
1: le guimbardiste
0: qui était Alain Guimbard, de Federico Rossignoli.
1: Mais oui, c'était magnifique cette guimbarde. On aime beaucoup.
0: Production.
1: Mais oui, et dans ce monde, Charlotte, il y a besoin, surtout à 6h51 quand on se réveille sur France Musique, il y a besoin de quoi ?
0: Il y a besoin de tendresse.
1: Voilà, vous avez trouvé là où je voulais en venir.

0: Un peu de tendresse en ce bas monde sur France, enfin le France Musique c'est pas le bas monde, mais enfin en ce bas monde, et on écoutait la tendresse de Marie Laforêt sur France Musique.
1: Il est 6h53, merci de nous écouter, c'est l'heure de jouer.
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0: L'heure de jouer, que gagne-t-on aujourd'hui Charlotte ?
1: Eh bien, c'est à nouveau un disque paru sous le label Erato, il s'appelle Mémoire et il est signé Alexandre Tarot.
0: Ah oui.
1: Alors c'est un programme de 27 pièces courtes avec des compositeurs assez variés, du baroque à la fin du XXe siècle. On peut entendre la musique de Debussy, Ravel, Fauré, mais aussi des compositeurs moins connus, Marcel Beach, Jeannine Rueff ou Jean-Michel Damaz.
0: Alors
1: par
0: pour
1: exemple.
0: Participer, vous pouvez identifier la voix mystère dans un instant, nous envoyer votre réponse à l'adresse musicmatin@radiofrance.com. Il faut qu'on se reconcentre ce matin, Charlotte.
1: À parler pour vous.
0: Surtout, n'oubliez pas d'indiquer vos coordonnées postales.
1: Et surtout, écoutez bien.
3: Ma mère était prof d'anglais, c'est pour ça que je parle l'anglais comme une vache espagnole. Elle n'a pas enseigné très longtemps parce qu'assez vite, elle s'est arrêtée de travailler pour s'occuper de ma sœur et moi. Et mon père était prof de lettres, mais il enseignait deux disciplines parce que lui, il était dans l'enseignement professionnel.
0: Alors voilà, c'était la version courte de La Voix Mystère. On vous propose une version plus longue. Ce sera dans une heure. On vous donnera également des indices. Ce sera donc à 7h55. Hier, La Voix Mystère, qui était-ce ?
1: Eh bien, c'était Laurent Voulzy.
0: Voilà, nos gagnants sont Marie-France de Marange, Sylvain, Jean-Lorraine, Christiane de Mont-Saint-Barol. Bah tiens, c'est près de chez moi ça. Mont-Saint-Barol dans les Hauts-de-France et Guy de Riedesheim en Alsace. Et on vous donnera la réponse de La Voix Mystère d'aujourd'hui. En fin d'émission, on vous laisse bien sûr encore 2 heures pour participer.

0: Le final du concerto champêtre de Poulenc, Justin Taylor en soliste au clavecin, la chef Chloé Dufresne et l'Orchestre National de Lille.
1: Et on l'a écouté parce que Chloé Dufresne sera demain midi l'invité de Jean-Baptiste Urbain. Ce midi, l'invité de Jean-Baptiste Urbain dans Autour de Midi. Bah, évidemment que c'est ce midi,
0: oui,
1: on va pas annoncer les invités de demain midi. On se retrouve dans quelques secondes.
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1: 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France Musique, il est 7h.
0: Le journal est présenté par Olivier Denré. Bonjour Olivier.
5: Bonjour Charlotte, bonjour à toutes et à tous. L'heure des comptes pour les budgets de l'État et de la Sécurité sociale. Le gouvernement présente en effet officiellement ses deux copies ce matin. Deux projets de loi de finances pour 2027 qui seront longuement débattus cet automne par les parlementaires. On connaît l'ambition du Premier ministre, réussir à faire l'année prochaine 54 millions d'euros d'économies alors que la dette française dépasse désormais les 3600 milliards. La charge de cette dette, c'est-à-dire les intérêts, ne cessent d'augmenter, jugés plutôt 80 milliards en 2026, 90 milliards en 2027. Des projections parlent même de 124 milliards en 2030. Des chiffres colossaux qui obèrent toutes les marges de manœuvre, Marie Viennot.
6: Quand le budget 2026 a finalement été adopté en février dernier, il prévoyait 75 milliards d'euros pour les intérêts de la dette. Mais dans l'année, l'addition s'est alourdie de quasiment 5 milliards. Deux raisons à cela. Tout d'abord la hausse des taux d'intérêt, mais aussi l'inflation deux fois plus forte que prévu. Or 10% des titres de dette vendus par la France sont indexés sur l'inflation. On a coutume de dire, le problème de la dette, c'est qu'on la lègue demain à nos enfants. Avec ce poids croissant des intérêts dans le budget, c'est en réalité dès aujourd'hui qu'ils en pâtissent et ils ne sont pas les seuls. Imaginez ce qui aurait pu être financé avec 5 milliards d'euros sur une année pour l'éducation, l'enseignement supérieur, la recherche, la rénovation des hôpitaux. 5 milliards d'euros, c'est plus que le budget annuel de la culture ou de l'aide publique au développement. Bien sûr, la situation géopolitique souffle sur les braises, mais en France, pour les finances publiques, le feu était déjà prêt à partir. Quand nous nous dirigeons vers 90 milliards d'euros de charges de la dette, notre marge de manœuvre pour définir des programmes d'action intelligents et des investissements pour l'avenir se trouve considérablement réduite, avait alerté l'ancien président de la Cour des comptes, Pierre Moscovici. C'était il y a 2 ans. 90 milliards, nous y serons donc en 2027 et c'est un chiffre

0: à minima, si la situation ne se détériore pas.
1: Pour la rentrée parlementaire, les députés s'emparent dès aujourd'hui de la proposition de loi intégrale sur les violences sexistes et sexuelles.
2: Oui, le texte est soutenu par plus de 240 élus. Il vise à mettre les victimes au cœur du système. La coalition d'associations qui soutient cette proposition de loi se méfie du gouvernement qui va tenter, dit-elle, de détricoter toutes les mesures qui coûtent un peu d'argent. Une mesure phare a d'ailleurs été supprimée en commission. Elle prévoit un entretien obligatoire à l'école pour détecter les violences. Un amendement a été déposé par les rapporteurs. Porteur du texte pour le rétablir au plus vite. La FAGE, le principal syndicat étudiant, mais aussi l'UNEF ou encore l'Union étudiante appellent à soutenir la mobilisation des lycéens à partir d'aujourd'hui. Tous réclament un financement massif des lycées et des universités. Le gouvernement annonce de son côté l'ouverture d'une plateforme de concertation pour recueillir en ligne les doléances de tous les élèves. La journée d'hier a été marquée par des affrontements et des centaines d'interpellations. L'exécutif parle de 83 blessés dans les rangs des forces de l'ordre. 119 élèves et personnels de l'éducation nationale font également partie des victimes. Trois enquêtes ont été ouvertes par l'IGPN, la police des polices.
1: Accompagné d'une importante délégation, le président argentin prononce aujourd'hui à Paris un discours à la tribune de l'OCDE.
2: Javier Milei a également rendez-vous en fin de journée avec Emmanuel Macron à l'Elysée. Classé à l'extrême droite, Milei vient chercher des capitaux et des investisseurs pour redorer son bilan économique. Quant à la France, elle est intéressée par les réserves de lithium argentin et elle espère aussi vendre à Buenos Aires des sous-marins. Enfin, la fonte des glaciers s'accélère. En Suisse, ils ont perdu 20% de leur volume ces 5 dernières années. Et la situation est catastrophique, alerte le réseau scientifique qui les surveille de près. Les chaleurs de cet été n'ont évidemment rien arrangé. À suivre, Charlotte Landry-Chandès, les cancans du classique à 7h20 sur France Musique. Il paraît que Chopin détestait la scène et les grands concerts.
1: Ce n'était pas un grand amateur, effectivement, des concerts. Merci Olivier, on vous retrouve à 7h30 pour le Flash.
2: À tout à l'heure Charlotte.
3: Très bon réveil en notre compagnie en cette journée internationale de la musique. Dans la prochaine demi-heure, Chopin, Bizet et tout de suite Dvorak.

0: La septième des huit humoresques de Antonin Dvorak. Nous écoutions au violon Anne-Sophie Mutter et au piano Ayami Ikeba.
1: Une découverte à présent, un manuscrit autographe oublié du compositeur Domenico Cimarosa vient de ressurgir à la Fondation Bonne Mère à Genève. Cela faisait 80 ans qu'il avait disparu. La partition fera l'objet d'une présentation publique à l'occasion d'une conférence-concert le 3 octobre, samedi donc, à 18h30. L'œuvre, en l'occurrence un rondo pour soprano et orchestre de chambre, sera interprétée pour la première fois par l'ensemble Harmonische Svere, dirigé par Paolo Corsi sur instrument d'époque, avec la soprano Clémence Tilquin, la première fois depuis longtemps donc. Et alors on va à cette occasion écouter un peu de la musique de Domenico Cimarosa.

0: L'Allegro Giusto du concerto pour clarinette et orchestre à cordes de Domenico Cimarosa avec Andreas Ottenshammer à la clarinette, l'orchestre philharmonique de Rotterdam et le chef Yannick Nézet-Séguin. Et on le rappelle, il y aura donc une partition de Cimarosa qui sera créée, recréée le 3 octobre à Genève par l'ensemble harmonique Svere dirigé par Paolo Corsi avec la soprano Clémence Tilquin.
1: Musique matin, 6h39. Charlotte Landau-Chandès, Hippolyte Pérez.
0: 7h10, nous sommes le jeudi 1er octobre.
2: Et c'est exactement il y a 44 ans, jour pour jour, qu'Helmut Kohl est devenu chancelier le 1er octobre 1982. Alors je vous révèle la fin de l'histoire, il l'est devenu sans que les Allemands ne soient passés par les urnes. L'Allemagne de 1982 est coupée en deux par un mur. À l'ouest, Helmut Schmidt gouverne depuis 8 ans, il est à la tête d'une coalition entre sociaux-démocrates et libéraux. Mais la crise économique creuse un fossé entre les deux partenaires et en septembre, les libéraux claquent la porte. Alors en France, nous avons la motion de censure. Les députés renversent le gouvernement et on avise ensuite. En Allemagne aussi, ça existe, sauf qu'après la guerre, les constituants ont ajouté une condition. Pour éviter le chaos qui avait emporté la République de Weimar, là-bas, on ne peut pas renverser un chancelier. On ne peut le renverser qu'à condition d'en élire un autre dans le même vote. On ne défait pas un gouvernement, on le remplace et ça s'appelle la motion de censure constructive. Et jusque-là, elle n'avait jamais fonctionné. Le 1er octobre 1982, les libéraux changent de camp et votent avec les chrétiens.

0: démocrate. Helmut Kohl obtient 256 voix de députés, 7 de plus qu'il n'en faut. En quelques minutes, sans le moindre bulletin d'électeurs, l'Allemagne a changé de chancelier. Beaucoup parlent de trahison. Kohl provoquera de vraies élections 5 mois plus tard pour se faire légitimer et il les gagnera largement. Alors Helmut Kohl a 52 ans, on le trouve lourd, provincial, sans envergure, mais il restera quand même 16 ans au pouvoir, il réunifiera l'Allemagne et remplacera le mark par l'euro. Et depuis 1982, la motion de censure constructive n'a jamais plus abouti. L'élection d'Helmut Kohl comme chancelier, c'était il y a 44 ans jour pour jour, le 1er octobre 1982, et je crois que la musique qu'on va écouter, on passe de l'autre côté du mur, Charlotte.
1: Exactement, on va écouter l'orchestre symphonique de la radio de Berlin, fondé en 1923. Il est basé à Berlin-Est après la guerre et devient l'orchestre phare de la radiodiffusion de la RDA.

0: trouve ça fou qu'on ait encore jamais diffusé ce morceau. Pourquoi ? Parce qu'il s'appelle Festlicher Morgen, matin festif, matin de fête, c'est-à-dire tout ce qu'on essaye de faire tous les matins sur France Musique dans Musique Matin. C'était issu de la suite vénitienne d'Ermanno Wolf Ferrari, compositeur à cheval entre le 19e et le 20e siècle. Nous écoutions l'orchestre symphonique de la radio de Berlin qui était dirigé par Ariane Matiak. Il est 7h10.
1: Et alors, 8. Nous allons repartir dans le passé 200 ans plus tôt, même peut-être un peu
0: 250
1: plus.
0: Presque.
1: Ah oui, voilà, avec un compositeur né en 1610, il s'appelle Sébastien Le Camus. C'est un violiste, théorbiste, compositeur français, donc de cette période baroque.
0: Et il est mort en fait au tout début du règne de Louis XIV en 1677 et il figure dans ce disque qui s'intitule Le coucher du roi, la musique pour Le coucher du roi. On va en écouter un extrait pour soprano et basse continue qui s'intitule À qui peut tranquillement t'attendre.

0: L'air A qui peut tranquillement attendre de Sébastien Le Camus, compositeur donc du XVIIe siècle dont on vous parlait juste avant. Nous écoutions le chef d'orchestre Thibaut Roussel qui était également au théorbe et à la guitare baroque, au-dessus de viol et à la basse de viol Mathilde Vial, et nous écoutions également la voix de la soprano Danae Moni. Il est 7h21, j'ai hâte que ça commence, c'est l'heure des cancans du classique. Charlotte, tous les jours à cette heure-ci, vous nous racontez une histoire qui pétille, une histoire qui intrigue, une indiscrétion de la musique classique. Aujourd'hui, on parle d'un immense pianiste qui n'aimait pas les concerts.
1: Ce pianiste, qui est aussi compositeur, c'est Frédéric Chopin.
0: Ah oui, un petit débutant qui débute.
1: Exactement. Lui et le concert, c'est un peu « je t'aime, moi non plus ». À l'inverse de Liszt, à la même époque, qui lui est une sorte de rockstar du 19e siècle, qui ne détestait pas les bains de foule et jouait devant des salles pleines à craquer, eh bien Chopin n'aime pas beaucoup les concerts. Plus ça va, moins il en donne. C'est un peu une anti-star. Moins il donne de concerts, mieux il se porte. Et dans sa vie, il a dû en donner entre 20 et 30.
0: C'est pas beaucoup.
1: Et non, ce n'est pas énorme, et en plus plutôt dans des salons, mais cela n'empêche pas

0: le fait que c'est un immense virtuose.
1: Et donc, quand Chopin donne un concert, j'imagine que c'est un sacré événement, et avant tout, pour lui.
0: Et oui, et l'exemple le plus parlant, c'est peut-être ce concert d'avril 1841. Chopin accepte tout de même de donner un concert 8 années après avoir boudé le public. Et George Sand, qui est donc sa compagne, se moque gentiment de lui dans une lettre à l'une de ses grandes amies.
1: Une de ses grandes amies, j'imagine encore que c'est Pauline Viardot.
0: Eh bien, vous avez tout juste, Hippolyte, et c'est vous qui le dites, car je n'avais pas prévu de le dire. George Sand écrit à Pauline que le pauvre Chopin a à peine lâché le oui fatal, que l'événement est lancé. Les 3/4 des billets sont pris, tout va alors s'enchaîner très très vite. George Sand ajoute « Alors, il s'est réveillé comme d'un songe et l'on ne peut rien voir de plus drôle que le méticuleux et irrésolu Chip Chip, obligé de ne plus changer d'avis. »
1: C'est quoi Chip Chip ?
0: Chip Chip, c'est le petit surnom que George Sand donnait à Chopin.
1: Ah, c'est intime.
0: Elle l'appelait aussi Chopiné, je crois.
1: Oui.
0: Alors pour ce concert, notre petit Chopiné ne veut ni affiche ni publicité et très peu de public. Eh ben, c'est raté, la presse pointe l'aspect exceptionnel de ce concert. L'événement a lieu le 26 avril, salle Pleyel à Paris, et dans le public, quelques personnalités comme Liszt, Berlioz, Heine ou encore Delacroix. Chopin donne quelques préludes, une ballade, un scherzo ou encore quelques mazurkas, et le succès est immense. Ça valait bien la peine de s'en faire.
1: Quel timide, ce Chopin. Les cancans du classique, c'est à retrouver du lundi au jeudi à 7h20 et également en podcast sur le site et l'appli Radio France. J'imagine qu'on va écouter Chopin.
0: Eh bien, vous visez juste.
1: Toujours.

0: Maurizio Pollini dans l'étude pour piano numéro 24 en ut mineur de Frédéric Chopin.
1: Une étude endiablée.
0: Et oui. France Musique. 7h26, tous les jours, nous vous présentons les collections de France Musique. Aujourd'hui, c'est une vidéo sur laquelle nous nous attardons, la vidéo consacrée à l'artiste drag Creatine Price. Avec ses longs ongles qui marquent le rythme, elle chante des airs de Carmen ou de Chérubin. De sa voix de ténor, Creatine Price mélange les genres opéra et drag pour mieux, je cite, pousser les murs.
1: 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En voici un extrait de cette vidéo consacrée à Creatine Price.
2: Près des remparts de Séville, chez mon ami Lila Spastia.
3: Le drag fait une partie intégrale de l'histoire de l'opéra. Quand on voit, par exemple, l'histoire des castrats qui ont joué des rôles de femmes, qui se déguisaient en femmes, on voit

0: voit souvent les femmes déguisées en jeune homme dans les rôles et les opéras de Strauss ou de Mozart, en fait. Cherubino, ok?
1: Voi che sapete che cosa è amor?
0: Ça, c'est souvent une femme déguisée en homme. N'est-ce pas ça le drag? Si je me déguise comme ça et je m'habille comme ça et je chante des airs de soprane, je vois pas la différence, en fait.

0: Près des remparts de Séville, célèbre de Carmen de Georges Bizet. C'était une version de référence avec la mezzo-soprano Teresa Berganza, l'orchestre symphonique de Londres dirigé par le chef Claudio Abbado.
1: Et chers auditeurs, je peux vous dire que pendant la musique, c'était le cœur de Musique Matin qui était en action avec Charlotte. Olivier Denré qui a l'air bien sérieux pendant les journaux, mais qui là était lui aussi en train de chanter. A tout de suite.
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0: Il est 7h30.
1: Les informations sont présentées par Olivier Denré. Bonjour Olivier.
6: Bonjour Hippolyte, bonjour à toutes et à tous. Près d'un million de personnes sont d'une certaine manière assignées à résidence chez elles. L'alerte émane des petits frères des pauvres. L'association s'est intéressée de près au sort des plus âgés. Certains domiciles sont devenus des prisons, déplore le délégué général de cette organisation qui demande au pouvoir public de se saisir du sujet. Le rapport publié ce matin par les petits frères des pauvres souligne que les difficultés à se déplacer fragilisent progressivement les liens sociaux des personnes âgées. On note également un renoncement aux soins pour les mêmes raisons. D'après une projection récente de l'INSEE, les plus de 65 ans représenteront plus de 26% de la population en 2040.
1: Les forces de l'ordre ont interpellé plus de 600 jeunes hier un peu partout en France.
6: Le ministère de l'Intérieur continue de pointer du doigt les violences et les affrontements qui accompagnent la mobilisation des lycéens, avec des blessés de part et d'autre. L'IGPN, la police des polices, a d'ailleurs ouvert trois enquêtes, alors que le ministre Laurent Nunez affirme que les policiers et les gendarmes sont intervenus avec beaucoup de proportionnalité, pour reprendre ces mots. On notera que les principaux syndicats étudiants appellent à rejoindre la contestation à partir de ce matin. Les projets de budget de l'État et de la Sécurité sociale pour 2027 sont officiellement présentés tout à l'heure en Conseil des ministres. Le chef du gouvernement, qui veut faire 54 millions d'euros d'économies, va détailler les arbitrages. Le débat parlementaire débutera, lui, le 13 octobre prochain. D'ici là, les députés qui font officiellement leur rentrée politique aujourd'hui dans l'hémicycle vont s'emparer d'une proposition de loi intégrale sur les violences sexistes et sexuelles.

0: La coalition d'associations qui est à l'origine de ce texte prévoit une marche aujourd'hui à Paris pour maintenir la pression sur la classe politique. Enfin, les rafles du vieux port de Marseille en 1943 sont désormais qualifiées de crimes contre l'humanité par la justice française. À l'époque, ces opérations ont mobilisé 12 000 policiers et gendarmes tricolores qui ont agi sur ordre du chef de la SS, Heinrich Himmler. Un quartier de la cité phocéenne a été dynamité. 20 000 personnes ont été déplacées. Il y a eu 1 600 déportés, dont des juifs exterminés dans les camps. À suivre, Hippolyte Pérès, le fil de l'actu à 7h40 sur France Musique. On s'intéresse ce matin à la place des compositrices dans le répertoire des orchestres.
1: Merci Olivier, on vous retrouve donc à 8h pour le journal.
0: À tout à l'heure Hippolyte.
2: Sur France Musique à 20h, un très beau concert en perspective. Le concert du soir sera présenté par Saskia Deville en direct de l'auditorium de la Maison de la Radio et de la Musique, avec à l'affiche l'Orchestre National de France dirigé par le chef Paavo Järvi. Et on les écoutera dans la musique de Mozart, dans l'ouverture de Don Giovanni, également dans le concerto pour piano et orchestre numéro 25 en ut majeur interprété par Emmanuel Ax. Et enfin, il y aura la symphonie numéro 2 en ut mineur d'Alexandre Scriabine.
1: Et moi j'ai envie qu'on se fasse plaisir. Bon, on vient de le faire déjà avec Bizet et Carmen, mais j'ai envie qu'on se fasse plaisir à nouveau et qu'on écoute une des œuvres à l'affiche de ce concert, l'ouverture de Don Giovanni.

0: L'ouverture de Don Giovanni de Mozart, nous écoutions l'orchestre royal du Concertgebouw d'Amsterdam dirigé par Nicolaus Harnoncourt.
1: Il est 7h39, on quitte la France. La Minute du Monde nous emmène aujourd'hui à Vancouver, au Canada, où il est 22h39. Le Festival international de films de Vancouver s'ouvre aujourd'hui. La programmation compte environ 150 longs métrages et 90 courts métrages répartis dans différentes catégories. Et on y retrouve notamment Fjord de Christian Mundiou, la dernière palme d'or du Festival de Cannes. Alors Vancouver, c'est aussi une place forte de la musique folk canadienne où se tient chaque été depuis 1978 le Vancouver Folk Music Festival. Geoff Berner, un artiste folk klezmer satirique originaire de la ville, et d'ailleurs régulièrement invité dans cet événement, voici un petit aperçu de sa musique.

0: Geoff Bernaert, Why Don't We Just Take the Billionaire's Money Away? Pourquoi
1: on ne prend pas l'argent des milliardaires?
0: Voilà. Une musique folk klezmer satirique pour illustrer notre Minute du Monde en ce jeudi 1er octobre.
1: Merci d'être avec nous sur France Musique. Merci de vous réveiller avec Musique Matin. Il est 7h43.
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1: Bonjour Philippe Fanjas.
3: Oui, bonjour.
1: Vous êtes le directeur de l'Association française des orchestres, association qui organise un concours intitulé Unanime. C'est un concours dont les candidats ne sont que des candidates, que des femmes compositrices. Et ce soir, c'est la finale. Elle se tiendra à la Maison de la Radio et de la Musique à Paris. Et ce sera diffusé demain soir à 20h sur France Musique. Les compositrices proposent leurs créations qui sont interprétées par l'Orchestre Philharmonique de Radio France qui sera dirigé par Lucie Leguet et Félix Benatti.
0: Philippe Fanjas, tout simplement, pourquoi un concours unique? Uniquement pour des compositrices.
3: Oh, nous avons beaucoup travaillé sur la question, le sujet de l'égalité entre les femmes et les hommes, en recensant les artistes et les professionnels dans leur ensemble, femmes et hommes, dans nos différents orchestres. Et on a constaté que seulement 3%, en tout cas c'était le cas en 2018, des œuvres de compositrices étaient programmées. On est passé à 4% en 2020-2021. Voilà, je pense que les chiffres parlent d'eux-mêmes. Il n'y a pas vraiment de raison de priver les auditeurs des œuvres de la moitié de l'humanité.
1: Alors, un programme de mentorat est proposé en parallèle du concours avec la compositrice Graciane Finzi et le compositeur Ramon Lashkano. Un programme qui s'adresse autant aux femmes qu'aux hommes. Qu'est-ce que c'est un programme de mentorat dans la composition? Ça veut dire apprendre à composer?
3: Alors non, on se mêle pas d'apprendre à composer. Ça, c'est la relation des mentorés avec leurs enseignants et c'est leur expérience propre. En revanche, on leur fait découvrir l'orchestre de l'intérieur et dans toutes ses facettes. Donc, par exemple, il y a eu des rencontres avec les musiciens de l'Orchestre Philharmonique de Radio France, des rencontres avec l'administration de Radio France, les services communication, la bibliothèque, la régie. Je pense que c'est très important d'apprivoiser l'orchestre quand on veut s'exprimer pleinement avec cet instrument de musique un peu particulier. Et c'est le but du mentorat, très accompagné également par la Maison de la Musique Contemporaine.
0: Alors, des compositrices dans l'histoire de la musique, on connaît surtout en grande majorité plutôt des œuvres intimes, des œuvres pour piano, musique de chambre ou encore mélodie. Alors certes, il y a des œuvres aussi écrites pour orchestre, mais il y en a quand même moins. Et pourquoi ce répertoire orchestral reste encore un peu minoritaire chez les compositrices?
1: Pardon, vous prendre par surprise de bon matin.
3: non, pas de problème. Non, je pense que c'est lié probablement. J'ai pas d'explication objective là-dessus. Je pense que c'est probablement lié au coût de production d'un concert avec orchestre symphonique qui est plus élevé que la musique de chambre. Et à partir du moment où vous marginalisez une telle ou telle partie de la population, vous en assumez ou pas d'ailleurs les conséquences. Donc en l'occurrence, ça provoque une invisibilisation. Des compositrices, en
1: naturellement. Oui. Alors pour ce concours unanime, les compositrices est-ce qu'elles ont écrit des œuvres spécialement pour le Philharmonique de Radio France, en prenant en compte le son de l'orchestre, l'effectif et puis ses capacités?
3: Non, elles ont écrit une œuvre inédite qui est créée donc ce soir, mais elles n'ont pas écrit cette œuvre pour l'Orchestre Philharmonique. Et votre question, pardon, je fais votre métier là pour le coup, votre question renvoie à une autre question qui est celle de la vie de ces œuvres après leur interprétation, ouais, après leur création ce soir par l'Orchestre Philharmonique. Et évidemment, le concours a cela d'intéressant, nous semble-t-il, qu'il garantit aux compositrices, aux lauréates, de voir leurs œuvres reprises par les orchestres membres de l'Association française des orchestres et diffusées dans les deux ou trois saisons qui vont venir, diffusées sur l'ensemble du territoire par les orchestres, comme ça a été le cas pour la première édition en 2024.
0: Et justement, ces œuvres des anciennes lauréates, est-ce qu'elles ont été beaucoup jouées depuis le concours? Est-ce qu'on peut les entendre un peu partout, peut-être même à l'international?
1: Est-ce qu'elles se sont imposées, en fait?
3: Alors, est-ce qu'elles se sont imposées? J'en sais rien. En tout cas, la lauréate, c'est un peu tôt pour savoir si elles se sont imposées, mais la lauréate compositrice d'origine coréenne, résidente dans l'Union Européenne, Sangha Park, a vu ses œuvres reprises à plusieurs reprises. Elle a accompagné également l'orchestre d'Auvergne en Corée, dans son pays natal, avec la rediffusion, la réinterprétation de ses œuvres. Donc oui, ça fonctionne. En tout cas, on est extrêmement attentif à ça, parce que ça nous paraît être l'un des points les plus importants, c'est que ses œuvres vivent et qu'elles soient réentendues après la première écoute qui aura lieu ce soir.
1: Avec Charlotte, une des questions qu'on se pose, c'est comment est-ce qu'on juge une composition ? Est-ce que c'est sur la technique, sur l'originalité, sur l'émotion, sur la propension à peut-être devenir un tube ? Je ne sais pas, est-ce que ça peut être un critère ? Comment on juge une composition à l'instant T ?
3: Alors là, il faudra poser la question aux membres du jury, mais je pense que c'est tout ce que vous avez évoqué. Il y aura d'ailleurs un prix du public, un prix de l'orchestre et un prix du jury. Et ces prix sont intéressants d'ailleurs, parce que le prix du public, ça va être l'écoute la plus spontanée possible. Le prix des musiciens, ça va être une écoute fondée sur l'interprétation, un jugement fondé sur les qualités techniques de l'œuvre. Et puis le prix du jury, ça va être un peu tout ça, c'est-à-dire qu'est-ce que je ressens, qu'est-ce que j'entends de l'utilisation de toute la richesse de la palette sonore de l'orchestre, qu'est-ce que j'entends comme originalité, comme personnalité pour chacune de ces compositrices. Et je peux vous assurer, pour les avoir rencontrées à leur arrivée lundi, qu'il y a là six très belles personnalités, et je pense que ça va être une belle édition.
0: Eh bien, on va écouter l'une des œuvres au programme de la soirée, l'ouverture numéro 1 en mi mineur de Louise Farinck. Alors, on rappelle que la finale du concours unanime, c'est ce soir à la Maison de la Radio et de la Musique. Elle sera enregistrée et diffusée demain soir sur France Musique à 20h. Merci Philippe Fanjas d'être venu sur France Musique.
3: Merci à vous.

0: Un petit extrait de l'ouverture numéro 1 en mi mineur de la compositrice Louise Farinck. L'Insula Orchestra a été dirigée par Laurence Equilbé.
1: Parce que nous, je pense qu'on diffuse plus de 4% de compositrices dans Musique Matin, parce qu'il expliquait que seulement 4% de compositrices étaient programmées dans les concerts aujourd'hui. Mais grâce à vous, Charlotte, on en fait bien plus.
0: Grâce à vous aussi, grâce à vous, Pauline Viardot.
1: Merci de vous réveiller avec nous. Il est 7h51, l'heure de partir en Italie.

0: Jacinto California. On écoutait Tornero pour se réveiller en ce matin, ce premier matin du mois d'octobre sur France Musique. Il est 7h53.
1: 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Dans une petite demi-heure, Max Dosolm, vous reviendrez pour Maxi Classique. Vous arriverez plutôt pour Maxi Classique et ce sera à 8h20. Et ce matin, vous rendez hommage à quelque chose que nous connaissons tous, que nous apprécions tous. D'ailleurs, peut-être en avez-vous déjà pris beaucoup.
0: Surtout à la matinale, oui. On aime ça. Qu'est-ce que c'est?
2: Beaucoup. Alors, c'est peut-être ce qui donne à cette émission un petit grain de folie supplémentaire, peut-être. Aujourd'hui, 1er octobre, c'est la journée mondiale du café. Et à cette occasion, eh bien, je vous ai préparé un maxi classique Allegro Espresso, un cocktail de chansons et surtout de pièces classiques qui rendent hommage à cette boisson, que dis-je, à ce nectar béni des dieux.
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1: Le café en musique à 8h20. Max Dosolm, on vous retrouve tout à l'heure pour Maxi Classique.
2: À tout à l'heure.
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0: Il est 7h55, l'heure de jouer. Je crois que Max Dosolm a bu trop de café puisqu'il renverse tout là dans le studio, il a trop d'énergie. Il est l'heure de jouer. Qu'est-ce qu'on gagne ce matin, Charlotte?
1: Eh bien, c'est un CD qui s'intitule Mémoire par le pianiste Alexandre Tarot avec un répertoire connu.
0: Je vais vous aider. Avec un répertoire du baroque à la fin du XXe siècle, des œuvres de Debussy, Ravel,
1: Fauré Satie également, et Satie. Et d'autres compositeurs moins connus, Hippolyte.
0: Également Jeanine Rueff, Marcel Beach ou encore Jean-Michel Damaz. Alors pour participer, identifiez la voix mystère dans un instant. Vous pouvez nous envoyer votre réponse à l'adresse musiquematin@radiofrance.com. Surtout, n'oubliez pas d'indiquer vos coordonnées postales.
1: Et écoutez bien.
5: Ma mère était prof d'anglais, c'est pour ça que je parle l'anglais comme une vache espagnole. Elle n'a pas enseigné très longtemps parce qu'assez vite, elle s'est arrêtée de travailler pour s'occuper de ma sœur et moi. Et mon père était prof de lettres, mais il enseignait deux disciplines parce que lui, il était dans l'enseignement professionnel. Moi, j'ai jamais connu mon père s'éloigner trop pour bosser parce qu'il bossait dans le lycée juste à côté de notre maison. Il y avait un mur de séparation et le lycée était vraiment juste derrière. Limite, il pouvait sauter le mur pour être moins en retard, mais il était quand même en retard.
0: Alors voilà, c'est une voie mystère un peu compliquée à retrouver aujourd'hui parce qu'en fait, d'habitude, cette voix, on ne l'entend pas parler, on l'entend plutôt chanter. C'est l'indice que je vous donne ce matin pour cette longue version de la voix mystère, si jamais vous n'avez pas trouvé avec la version courte d'il y a une heure à 6h55. La réponse de la voix mystère d'hier, Charlotte, c'était
1: Laurent Voulzy. Non, pas du tout, je réfléchissais un instant.
0: Et nos gagnants de la voix mystère d'hier sont Marie-France de Marange-Sylvange en Lorraine, Christiane de Mont-Saint-Barol dans les Hauts-de-France, je connais bien, et Guy de Riedesheim en Alsace.
1: Et c'est l'heure de la musique de film, cette fois-ci c'est la rencontre de deux compositeurs, Gluck et Georges Auric.

0: La musique du film Orphée de 1949, à l'origine, bien sûr, c'est celle de... Enfin, je dis toujours bien sûr, mais pas bien sûr, non. C'est l'origine, c'est la musique de Gluck. Elle a été ici arrangée par Georges Auric et nous écoutions l'orchestre symphonique de la radio slovaque, dirigé par Adriano.
1: Hippolyte, c'est l'heure de la météo. Alors, il n'y a plus de vigilance rouge aujourd'hui, seulement des vigilances jaunes orages sur le Grand Est, sur le Rhône et la Méditerranée.
0: L'épisode méditerranéen se poursuit encore en matinée. Les précipitations orageuses se décalent vers la région PACA peu à peu, en donnant encore de forts cumuls de pluie en peu de temps sur l'ouest de la PACA, plus intense sur le littoral. La perturbation pluvieuse concerne au petit matin les régions allant du sud-ouest au centre-est et au Grand Est. C'est ce que vous disiez, Charlotte. Au sud de la Garonne, le ciel restera très nuageux cet après-midi avec de faibles précipitations, principalement sur le relief pyrénéen. Une amélioration est attendue en soirée sur une grande partie du pays. Ce matin, les températures sont en légère baisse. Elles seront comprises entre 10 et 20 degrés de la Bretagne au rivage de la Méditerranée. Les températures de cet après-midi baissent également. Elles seront comprises en général entre 19 et 24 degrés et localement entre 25 et 28 degrés en Corse.
1: À tout de suite.
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1: Tout de suite le journal avec Olivier Denré. Bonjour Olivier.
4: Bonjour Charlotte, bonjour à toutes et à tous. Pour maintenir la pression sur la classe politique, les associations à l'origine de la proposition de loi intégrale sur les violences sexistes et sexuelles ont prévu de marcher aujourd'hui du ministère de la Justice à l'Assemblée nationale. Soutenu par plus de 240 députés, le texte ouvre tout à l'heure les débats parlementaires. Il vise à couvrir tout le spectre des violences, du repérage à la réparation. Pour autant, certaines dispositions ont été modifiées en commission spéciale. C'est notamment le cas de l'entretien annuel prévu pour chaque élève dans les établissements scolaires. Il n'est pour l'instant plus obligatoire. Faustine Calmel.
5: Cet entretien en tête-à-tête doit interroger le bien-être de l'enfant, sa santé mentale et détecter d'éventuelles violences.
6: C'est vraiment la ligne rouge qu'il ne faut pas franchir.
5: Car pour Joël Sicamois de la Fondation pour l'enfance, le dispositif préconisé par la commission indépendante sur l'inceste et les violences sexuelles est essentiel.
6: La chose efficace et qui peut permettre effectivement une détection qui va changer la donne pour les enfants, c'est cet entretien. Il faut que ce soit obligatoire parce qu'il faut que ça puisse concerner tous les enfants de façon universelle.
5: 12 millions d'enfants de l'école maternelle au lycée, mais cela se télescope avec le questionnaire distribué aux élèves qui inclura cette année les violences sexuelles. Sauf que celui-ci peut être anonyme et risque donc, défend Joël Sicamois, de ne pas répondre aux besoins des enfants victimes.
6: C'est très bien de libérer la parole à travers le questionnaire. L'intention est tout à fait bonne. Encore faut-il être au rendez-vous de l'écoute. Si on n'est pas au rendez-vous de l'écoute des enfants, il va se passer ce qui s'est déjà passé, c'est-à-dire que des enfants auront parlé, on ne les aura pas entendus, on ne les aura pas écoutés et ils vont se taire.
5: Le problème reste celui des moyens, 7500 postes supplémentaires nécessaires pour cet entretien annuel. Mais certains députés ne veulent rien lâcher, ils ont déposé un amendement pour réintroduire son caractère obligatoire, laissant au gouvernement jusqu'en 2032 pour le rendre effectif et annuel.
4: Et au total, les élus ont déposé 1200 amendements pour tenter de retoucher cette proposition de loi intégrale. Un vote est prévu le 13 octobre avant l'examen du texte par le Sénat.
1: 54 milliards d'euros d'économie en 2027. Le gouvernement présente ce matin le dernier budget du second quinquennat d'Emmanuel Macron.
4: Présentation en Conseil des ministres, ce sera aussi l'occasion d'en savoir plus.

0: Sur le projet de loi de finances de la Sécurité sociale, Sébastien Lecornu a décidé de mettre à contribution les retraités à hauteur de 5,5 millions d'euros. Il propose que les pensions qui dépassent les 1 260 euros par mois ne soient plus intégralement indexées sur l'inflation. Il veut également réduire le plafond de l'abattement fiscal de 10% sur l'impôt sur le revenu. Le locataire de Matignon demande à un certain nombre de ministères de freiner drastiquement les dépenses, à commencer par le ministère du Travail. Les collectivités locales vont aussi devoir se serrer la ceinture. Elle considère déjà que tout cela est abusif et disproportionné. Un deuxième débat télévisé à moins de 10 jours maintenant du premier tour de la primaire de la gauche sociale et démocrate. Il est organisé ce soir sur France 2 et France Inter. Ils sont toujours 5 candidats à briguer les suffrages des militants. À l'occasion du premier débat, ils se sont divisés, on s'en souvient, sur la ligne à tenir vis-à-vis de la France insoumise.
1: Les syndicats étudiants rejoignent la mobilisation des lycéens.
0: La FAGE, mais aussi l'UNEF ou encore l'Union étudiante, toutes ces organisations appellent à soutenir la contestation qui prend de l'ampleur dans les lycées. Hier, 356 établissements scolaires ont été touchés par ce mouvement, né en banlieue parisienne, quelques jours seulement après la rentrée scolaire. Les jeunes qui manifestent réclament de meilleures conditions de travail et des moyens supplémentaires pour l'éducation nationale. Le gouvernement annonce pour l'instant la mise en place d'une plateforme en ligne pour recueillir les revendications de tous ces élèves. Enfin, la Corée du Sud va investir 200 milliards de dollars aux États-Unis, c'est en tout cas ce qu'affirme Donald Trump. Il s'agit de construire un immense gazoduc en Alaska et plusieurs centrales nucléaires dans le pays. En échange, Séoul aura droit à des exemptions de taxes. 8h passées de 4 minutes sur France Musique, la suite de Musique Matin. C'est avec vous Charlotte Landru-Chandès et Hippolyte Pérez.
1: Merci Olivier, on vous retrouve à 8h30 pour le Flash.
0: À tout à l'heure Charlotte.
1: Musique Matin, ça continue à 8h15, le bac du matin. Aujourd'hui, un extrait du concerto brandebourgeois numéro 5 en ré majeur BWV par l'ensemble Il Gardinello.
2: À 8h20 dans Maxi Classique, Max Dosolm nous parle du café dans la musique classique à l'occasion de la journée mondiale du café.
1: À 8h45, la chronique de Roselyne Bachelot. Roselyne revient sur la réouverture de Notre-Dame de Paris d'il y a 2 ans et en particulier sur le rôle de l'orgue.
2: Amis auditeurs, c'est votre journée aujourd'hui parce que c'est non seulement la journée mondiale du café mais aussi la journée internationale de la musique. Alors, nous sommes ensemble jusqu'à 9h, comme tous les jours. Bon réveil avec nous sur France Musique.

0: Riccardo Muti à la tête de l'Orchestre Philharmonique de Vienne, c'était Fata Morgana de Johann Strauss fils.
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0: Et il est très exactement 8h10, tout pile. C'est l'heure où nous vous proposons tous les jours un pas de côté. Hippolyte, c'est votre tour aujourd'hui et vous nous parlez de... Que vois-je ? Vous nous parlez du tricot.
2: Mais oui Charlotte, mon pas de côté aujourd'hui, c'est autour d'une grande passion. Et non, je n'ai pas honte, je parle du tricot. Je tricote depuis que j'ai 7 ou 8 ans. Ce que je préfère par-dessus tout, c'est me faire des pulls et des chaussettes aussi. Et pendant longtemps, j'ai cru que parmi les gens de mon âge, pire, parmi les garçons de mon âge, j'étais le seul à aimer tricoter. Alors c'est sûr que des tricoteurs de 22 ans, ça ne court pas les rues. Mais pourtant, j'ai découvert récemment sur les réseaux sociaux l'existence de Knitting Rave.
0: Qu'est-ce que c'est que ça ?
2: Eh bien Charlotte, ami auditeur, vous connaissez les rave parties. Enfin Charlotte, je pense pas que vous soyez très friand de ce genre de choses.
0: Je ne répondrai pas.
2: Ce sont des soirées techno sur des terrains vagues ou dans des entrepôts désaffectés. Bon, eh ben en Estonie, à Tallinn, sont organisés des knitting raves, donc où des gens tricotent et font du crochet sur la piste de danse dans une ancienne usine de sous-marins. C'est pas mal, non ?
0: Ah, c'est très original.
2: Alors évidemment, le nom est ironique parce qu'il n'y a pas plus opposé qu'une rave party, donc une grosse soirée techno dans un champ boueux et une soirée tricot sous un plaid douillet.
0: Ça vous va bien.
2: Voilà. Mais il y a aussi, et c'est très récent, des ciné-tricots maintenant. Vous allez au cinéma avec des tricoteurs. Alors, il faut être un peu expérimenté parce qu'évidemment, si vous êtes devant un film, il faut savoir tricoter sans regarder les aiguilles. Sinon, ça sert à rien d'aller au cinéma, vous vous en doutez bien. Alors, oui Charlotte, vous pouvez vous moquer de moi, mais aujourd'hui, les études montrent que les jeunes se sentent de plus en plus isolés. La vision des étudiants en terrasse à boire des coups tous les soirs est devenue un mythe. TikTok et Instagram ont pris la place au détriment du lien social, c'est ce que révèle un rapport de l'OMS publié en juin 2025. Alors le tricot qu'on imagine souvent comme le loisir solitaire par excellence, celui de la grand-mère au coin du feu, ou pourquoi pas d'un jeune homme de 22 ans dans son canapé, ce loisir est peut-être en train de devenir l'inverse. Une excuse pour sortir de chez soi et s'asseoir à côté de quelqu'un, parce qu'on peut tricoter seul, bien sûr, mais pour apprendre une maille ou pour rattraper un rang raté, croyez-moi, on a toujours besoin de quelqu'un d'autre. Alors Charlotte, je vous propose un deal. La semaine prochaine, je vous apprends à tricoter et vous m'apprenez à chanter.
0: Écoutez, avec plaisir, on a vu votre potentiel certain en chant hier pendant l'air de Chérubin dans les noces de Mozart.
2: Mais c'est tous les matins mon potentiel en chant.
0: Nos auditeurs vous ont entendu cette fois-ci.
2: Ah c'est vrai, oui, c'est vrai. Ah, oui, j'avais
0: oublié. Le micro était ouvert. Boy, mais dites-moi Hippolyte, voilà, exactement, c'est exactement ce qu'on a entendu hier. Qui vous dit que je ne sais pas déjà tricoter ?
2: Ah bah je ne sais pas. Bah écoutez, en attendant, on écoute François Couperin, les tricoteuses.

0: Les tricoteuses de François Couperin, on les entendait sous les doigts de Clément Lefebvre, ses aiguilles à tricoter, tuc, tuc, tuc, tuc, tuc, tuc, qui
1: ça
0: vont
1: tricote,
0: très très
1: ça
0: vite.
1: tricote.
0: Une prochaine fois, on parlera sans doute broderie et couture et tout ce que vous voulez.
1: Et
0: Après
1: oui.
0: tout, je suis un vieux gars pour de vrai, quoi.
1: On va
0: C'est
1: tout
0: tout.
1: apprendre, Miguel, mais comme vous le disiez, les jeunes
0: Voilà.
1: tricotent beaucoup, c'est à la mode.
0: 8h15.
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1: Le bac du matin aujourd'hui, c'est un extrait du concerto brandebourgeois numéro 5 en ré majeur BWV 1050 par l'ensemble Il Gardellino, qui est un ensemble belge spécialisé dans le répertoire de la musique baroque. Ensemble fondé en 1988 par le hoboïste Marcel Ponzil et le flûtiste Jan de Wijn. Alors le nom de l'ensemble fait écho au concerto pour chardonneret de Vivaldi, Il Gardellino. Et leur credo à cet ensemble, c'est de rendre la musique baroque très vivante, vibrante, coloré. Au cœur de leur répertoire, on le disait, Jean-Sébastien Bach, mais aussi Telemann et des maîtres un peu moins connus, un peu oubliés, comme Zelenka, Graupner ou encore Fasch. Ils ont aussi plus récemment enregistré la musique de Mozart.
0: Un peu plus connu.
1: Exactement. Et en parlant de compositeurs connus, Jean-Sébastien Bach au cœur de leur répertoire. Et voici donc un extrait des concertos brandebourgeois.

0: Le troisième mouvement du concerto brandebourgeois numéro 5 en ré majeur, BWV 1050 de Jean-Sébastien Bach. On entendait l'ensemble Il gardait l'inno.
1: Avec Yann Devine à la flûte. Il est 8h20 passé, c'est l'heure de Maxi Classique.
0: Bonjour Max Zosolm.
2: Bonjour Charlotte, bonjour Hippolyte, bonjour à toutes et à tous.
0: Alors aujourd'hui c'est la journée mondiale du café et vous vous plongez justement dans un bain de café avec une sélection d'airs inspirés par cette boisson qui nous aide à se lever du bon pied.

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1: Il fallait le voir dans les années 30, 1730. Le grand Jean-Sébastien Bach jouait ses concertos pour clavier au Café Zimmermann. Une salle de concert, mais aussi un véritable café de Vienne, qui nous rappelle à quel point à cette époque, depuis un siècle, bien avant Koldelaff et Monsieur D ne chantent leur passion pour cette boisson, le café était déjà plébiscité pour son goût et son caractère excitant. Bach, lui-même, était un grand amateur de ce nectar. Il a même composé une pièce tout aussi déjantée que la chanson d'Koldelaff, au café,

c'est sa cantate BWV 211. Dans cette œuvre surnommée la cantate du café et composée autour de 1734, Bach nous raconte l'histoire d'une jeune femme, Li Shen, une amatrice de café puisqu'elle en boit 3 tasses par jour. 3 tasses, c'est pas énorme, eh bien ces 3 tasses sont de trop selon le père de Li Shen qui la menace de lui interdire tout mariage si elle ne réduit pas sa consommation. Finalement, Li Shen accepte la sentence du père, le temps de trouver un mari qui lui laissera déguster le nombre de tasses de café qu'elle voudra. Mais Bach n'est pas le seul au XVIIIe siècle à faire l'éloge de cette boisson exotique. Quelques années plus tôt, le compositeur français Nicolas Bernier profitait de l'engouement parisien pour le café, un rituel importé de l'Empire ottoman au XVIIe siècle, pour composer lui aussi une cantate profane, à la gloire du noir élixir. C'est sa cantate Le Café, avec deux F, où l'on peut entendre ce véritable slogan en faveur du café. «

Agréable café, quels climats inconnus ignorent les beaux feux que ta vapeur inspire. Voilà ce que l'on peut entendre dans cette cantate de Nicolas Bernier, antérieure à celle de Bach, ainsi qu'à cette air. Alors ça, c'est un canon intitulé Café, et composé celui-là au début du 19e siècle par un certain Carl Gottlieb Herrick. Je n'ai pas trouvé d'enregistrement commercial, voici donc cette version amateur. C'est...

Dans cette pièce vocale du compositeur allemand, la référence au café est double. Il y a le texte qui nous met en garde contre une consommation excessive de café qui, selon le texte, affaiblirait les nerfs. Première nouvelle, rendrait pâle et malade aussi. Mais la référence au café est aussi musicale. Car, vous l'entendez, le début de la chanson commence par ces notes. Do, la, fa, fa, mi, mi, six notes qui correspondent en Allemagne et dans les pays anglo-saxons aux lettres C, A, F, F, E, E et forment donc le mot café, C, Q, F, D. Voilà pourquoi ces six notes Do, la, fa, fa, mi, mi sont les premières du canon de Carl Gottlieb Ehring. Bob Dylan aussi utilise cette notation par lettre. Allez, café pour tout le monde, c'est ma tournée et celle de Bob Dylan qui chante One more cup of coffee for the road, une dernière tasse de café pour la route.

0: prend votre tasse de café musical, Max Dosolm. Merci. 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
1: vous
0: France.
1: Vous en êtes à votre combienième café, vous, Max?
2: Là, je suis pas loin de Lichen. Hein. J'en ai déjà bu 3.
1: Ah donc, oui, d'accord.
0: Bien, là. Ouais, déjà un coup à 8 ans.
1: Nous, peut-être un peu plus depuis 4 ans ce matin. Vous avez beaucoup parlé de Bach. Bien sûr, on continue avec cette inspiration.

0: Et lorsque j'entends ce prélude de Bach, je pense à vous, Charlotte. On écoutait Morane sur un prélude de Bach, juste après cette chronique de Max Delhomme dans laquelle il parlait du café et bien sûr de Bach. Il est 8h30, l'heure de retrouver Émilie Munera. Bonjour.
1: Bonjour. Bonjour. Aujourd'hui, on va parler d'un compositeur que personne ne connaît, je pense, enfin en tout cas très peu, qui s'appelle Peter Heise, qui est danois et qui a composé 6 quatuors à cordes magnifiques qui ne sont jamais joués. C'est ma petite tristesse du jour, mais transformée en grande lumière,
0: ben oui,
1: puisqu'on va l'entendre dans Peace. Donc j'espère que les quartettistes vont s'emparer de ce répertoire. Je dis aux auditeurs, ne ratez pas cette découverte, les quatuors de Peter Heise, ce danois.
0: C'est la lumière du jour. Vous sublimez cette antenne.
1: Mais évidemment.
0: Tous les jours.
1: Évidemment.
0: On vous retrouve à 9h pour en piste, l'actualité du disque.
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4: Il est 8h30.
0: L'heure des infos avec Olivier Denré. Bonjour Olivier.
5: Bonjour Hippolyte, bonjour à toutes et à tous. Le Pakistan confirme avoir attaqué cette nuit son voisin, l'Afghanistan. Les frappes ont eu lieu près de la frontière entre les deux pays. Islamabad évoque des tirs planifiés et calibrés contre des positions terroristes, des camps et des caches d'armes. À Kaboul, le gouvernement taliban indique qu'une dizaine de civils ont été tués dans ces opérations. Finalement autorisé par la Cour suprême des États-Unis, après avoir été suspendu in extremis hier par une cour fédérale, l'exécution de Christa Pike a échoué cette nuit dans le Tennessee. Condamnée à mort, cette femme de 50 ans a été transportée à l'hôpital pour y être soignée, c'est ce qu'indiquent ses avocats. Les autorités pénitentiaires chargées de cette exécution ratée malgré 2 injections létales, soi-disant létales d'ailleurs, n'ont fait aucun commentaire.
0: Les syndicats étudiants, dont la FAGE, le premier d'entre eux, appellent à rejoindre la mobilisation des lycéens qui réclament de meilleures conditions de travail.
5: Et de son côté, le gouvernement annonce l'ouverture d'une plateforme dédiée pour recueillir les revendications de tous les élèves. La mobilisation se poursuit et prend de l'ampleur depuis le début de la semaine. Hier, plus de 600 personnes ont été interpellées par les forces de l'ordre pour des violences et des dégradations. Enfin, on connaîtra ce matin dans le détail les projets de loi de finances de l'État et de la Sécurité sociale. Les deux textes sont officiellement présentés en Conseil des ministres. Sébastien Lecornu dit vouloir donner au pays un budget de redressement pour 2027. Pour cela, le locataire de Matignon table sur 54 milliards d'euros d'économies. Il se prépare à un parcours du combattant à l'Assemblée nationale où il n'a pas de majorité. Une des hypothèses envisagées est d'utiliser le moment venu, le 49-3, pour une adoption sans vote avec le risque derrière d'une motion de censure. À suivre, Hippolyte Pérez, la chronique de Roselyne Bachelot. C'est à 8h45 sur France Musique ce matin. Roselyne rend hommage au grand orgue de la cathédrale de Paris quelques jours après la visite du pape Léon XIV.
0: Merci Olivier, on vous retrouve lundi.
5: À lundi, bon week-end à vous.
4: Et pour ouvrir cette dernière demi-heure ensemble, on écoute la musique de Verdi.

0: un public enthousiaste.
1: Je vais dire la même chose.
0: L'orchestre de l'État de Vienne, dirigé par Bertrand de Billy. C'était un extrait du ballet de la Reine dans l'opéra Don Carlos de Giuseppe Verdi.
1: 8h36, la violoncelliste Maria Andrea Mendoza, et elle est vénézuélienne mais elle vit en France, et elle organise à Corto après-demain, le 3 octobre, un concert de soutien aux victimes des séismes de cet été dans son pays. Deux séismes majeurs de magnitude 7,2 et 7,5 se sont produits à seulement 39 secondes d'intervalle près de la côte caraïbe à l'ouest de Caracas. C'est le séisme le plus puissant à frapper le pays depuis celui de 1900, et il a été ressenti jusqu'à Bogota, à plus de 1000 km de l'épicentre. Selon l'OIM, l'Organisation internationale pour les migrations des Nations Unies, selon elle, jusqu'à 7 millions de personnes pourraient avoir été touchées, dont 2 millions à Caracas. On estime que 680 000 enfants ont besoin d'une aide humanitaire urgente. Alors, parmi les artistes de ce concert de soutien au Venezuela, on retrouve Nathanaël Gouin, qu'on écoute tout de suite dans la musique de Joséphine Lang.

0: La musique de Joséphine Lang, on entendait Wie glänzt so hell dein Auge. C'était Nathalie Gouin au piano et Lorraine Campé à la contrebasse.
1: Merci d'être avec nous à l'écoute de France Musique. Il est 8h40, l'heure de la revue de presse musicale et culturelle.
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0: Les travaux de rénovation de l'Opéra Bastille ont été confiés à un duo d'Espagnols, Fuensanta Nieto et Enrique Soberano, sélectionnés à l'issue du concours international lancé pour repenser les espaces publics de l'édifice et les lieux de liaison entre le bâtiment et la place de la Bastille. Alors les architectes doivent aussi réfléchir à des espaces ouverts toute la journée pour des expositions et une mise en avant des métiers de l'Opéra. 5000 mètres carrés à repenser, près de 37 ans après l'ouverture de l'édifice. Ces travaux s'inscrivent dans le grand projet Nouvelle Ère, le premier E, accent grave RE, et le deuxième AIR, qui vise à la fois l'Opéra Bastille et l'Opéra Garnier. D'abord prévu en 2030, les travaux de rénovation de l'Opéra Bastille ont été décalés, ils pourraient commencer en 2033.
1: Dans Le Monde, le quotidien Le Monde du jour, un article qui nous concerne et qui surtout vous concerne, amis auditeurs. Il s'intitule « Le désarroi des auditeurs de France Musique privés d'EFM ». Michael Moreau recense certains messages que vous nous avez envoyés après que la couverture FM de notre station est passé de 93% à 70% de la population. Dans la nuit du 21 au 22 juillet, lorsque Radio France a rendu 300 fréquences FM du groupe Radio France, dont une trentaine du MOOV et 260 de France Musique, tout cela pour des raisons économiques. C'est l'occasion pour nous de vous rappeler que la présidente de Radio France, Sybille Veil, ainsi que la médiatrice des antennes, seront au micro de Gabriel Vera-Guyon. Ce sera dans France Musique est à vous, demain, ce vendredi, à 8h30.
0: Deux disparitions dans le monde de la musique classique. D'abord, celle du baryton néerlandais John Bröschler à l'âge de 81 ans. En 1973, il chante aux côtés de la soprano Joan Sutherland dans Maria Stuarda de Donizetti, ce qui lance sa carrière. Une carrière qui s'est en grande partie déroulée aux Pays-Bas, mais aussi en Allemagne, aux États-Unis, à New York et à Glyndebourn. Et une autre disparition, celle de Christian Bayon, grand facteur et restaurateur d'instruments à cordes. Ses ateliers étaient principalement à Lisbonne et à Amsterdam.
1: Et un drôle d'événement lundi soir a eu lieu au Liceu, l'Opéra de Barcelone, en plein milieu du troisième acte d'Aïda de Verdi. Anna Netrebko a été interrompue par des centaines de téléphones en train de sonner dans toute la salle. Alors c'était une alerte de la protection civile catalane qui appelait à la prudence face aux violentes intempéries annoncées sur le littoral. Maintenant, les autorités en fait peuvent faire sonner nos téléphones et nous envoyer une notification en cas d'urgence. Et je me rappelle personnellement que ça nous était arrivé un jour à Paris. J'étais au théâtre de la ville et tous les téléphones se sont mis à sonner. Tous les téléphones en fait qui étaient à proximité de la scène, car c'était un test en cas de crue de la scène. Tous les téléphones ont sonné dans la salle à 20h. Et ici, à la radio, au même moment, c'est Clément Rochefort qui présentait le concert du soir, qui n'arrivait pas à éteindre son téléphone alors qu'il était en direct au micro. Vous, Roselyne, je vois que votre téléphone n'est pas du tout éteint.
3: Oui,
1: vous n'êtes pas très concentré.
3: Si, je bois vos paroles.
1: C'est bien. Et maintenant, vous allez pouvoir boire la musique de
0: Kurt Weill.

0: One Life to Live, un extrait de Lady in the Dark de Kurt Weill. On entendait la voix de la mezzo-soprano Anne-Sophie von Otter, avec elle l'orchestre symphonique du NDR de Hambourg dirigé par John Elliott Gardiner.
1: Il est 8h46, l'heure de retrouver Roselyne Bachelot.
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0: Bonjour Roselyne Bachelot.
3: Salut les gamins, bonjour. Bonjour aux auditrices, bonjour, et aux auditeurs.
0: Alors le week-end dernier, le pape Léon XIV a eu plus de succès qu'une rock star, mais c'est à une autre star que vous vouez votre admiration ce matin, le grand orgue de Notre-Dame de Paris.
3: Eh oui, en majesté lors de cette célébration papale des Vêpres samedi après-midi dernier, et on va faire un petit peu d'histoire autour de l'orgue.

0: Et oui, c'est Olivier Latry, dans les vêpres de la Vierge Marie de Philippe Hersan, sur le grand orgue de Notre-Dame, situé juste sous la rosace ouest, et il partage avec Saint-Eustache le titre de plus grand orgue de France. Il est un peu plus petit que Saint-Eustache, il faut le reconnaître, mais il est le premier par le nombre de jeux, 115 jeux réels, contre 102 à Saint-Eustache. On a évidemment craint au moment du grand incendie du 15 avril 2019 qu'il ne soit détruit. Alors il a été entièrement déposé, restauré, la poussière et la suie le rendaient inutilisable. Mais je me souviendrai toujours de l'émotion ressentie lors de la cérémonie de réouverture de 7 décembre 2024, quand l'archevêque de Paris, Laurent Ulrich, a lancé « Orgue, réveille-toi » et que Olivier Latry, que l'on vient d'entendre dans ses vêpres, a répondu à cette bénédiction. Et les trois autres titulaires, Vincent Dubois, Thierry Escaich et Thibaut Fajol, ont enchaîné l'improvisation.
1: Je précise, vous parliez des jeux d'orgue, c'est-à-dire un ensemble des tuyaux de l'orgue qui produisent une même sonorité, une même hauteur de note précise.
2: Et alors même ceux qui ne croient pas au ciel ont frissonné de transcendance, car c'est à cela que sert cette musique sacrée.

0: Oui, c'est vraiment le grand frisson qu'on a ressenti, même ceux qui ne croient pas au ciel.
1: Comme vous. Mais
0: comme vous, voilà, voilà. Je vous ai promis un peu d'histoire. Alors, ce grand orgue, c'est une œuvre qui s'est poursuivie à travers le temps. Cela suit l'histoire du bâtiment. Il y a plusieurs grands facteurs d'orgue qui se sont déployés depuis François Thierry en 1733. Puis sont intervenus deux facteurs d'orgue stars. François-Henri Clicquot, c'est une grande famille de facteurs d'orgue, juste avant la Révolution, et l'inévitable Aristide Cavaillé-Colle, sans doute le plus célèbre facteur de plus de 500 orgues dans le monde, dont 55 rien qu'à Paris, et qui éleva son métier à la hauteur d'une science et d'un art. D'autres restaurateurs se sont déployés, tels Boisseau ou encore récemment Giroux, Emeriot et Synaptel, puis en 1992, Pascal Coirin et Bertrand Catiot. Grâce à tous ces extraordinaires artisans-artistes, l'orgue de Cavaillé-Colle, qui ne comptait que 86 jeux, en compte maintenant donc 115, et compte exactement 7952 tuyaux.
1: Waouh!

0: Mais pour reprendre le journaliste Michel Chevalet, un orgue, comment ça marche?
1: Alors, il y a en fait quatre parties. La soufflerie, le poste de commande, les sommiers et la tuyauterie. Alors, la soufflerie envoie l'air sous pression et des réservoirs stockent le vent et le régulent. Le poste de commande regroupe les claviers pour les mains, le pédalier, là ce sont les pieds de l'organisme qui officie pour les notes graves, et les registres, des boutons ou des tirants qui permettent de choisir les timbres. Troisième partie, de grands coffres en bois sous les tuyaux, les sommiers, qui contiennent les soupapes qui permettent le passage de l'air des touches vers le tuyau choisi. Enfin, la tuyauterie, donc près de 8000 à Notre-Dame de Paris, 1 cm pour les sons aigus et plusieurs mètres pour les graves. Mais certaines orgues, oui, avec Délices et Amours, orgue et du masculin au singulier,
2: absolument,
1: féminin au pluriel.
2: Comme amour.
0: J'allais
1: comme
0: le dire.
1: Ça. Et Courteline disait donc, cet orgue est le plus beau des plus belles. Les tuyaux sont en général en étain et en plomb, dans un alliage étain-plomb, en étain pour la clarté et en plomb pour la chaleur et l'ampleur. Mais si vous voulez encore mieux comprendre comment ça marche, écoutez Carole Mosokowski en podcast du 13 mars 2020 sur France Musique, évidemment. C'est cet organiste de Saint-Sulpice qui officiait dimanche, place de la Concorde.

0: Rosine, il ne faut pas oublier que pratiquement tous les grands organistes ont été de grands compositeurs et improvisateurs.
1: Et improvisateurs, ça fait partie du boulot d'organiste. C'est d'ailleurs la démonstration qu'en ont fait les quatre titulaires à la cérémonie de réouverture de 2024. Et la raison pour laquelle nous venons d'entendre un Noël de Daquin, titulaire de l'orgue au XVIIIe siècle, vous vous rappelez son coucou, Max Dosolm lui a consacré un maxi classique en juin, Balastre, Vierne, Cochereau, Escaich et tous les autres, ils sont donc interprètes, compositeurs, improvisateurs.
2: Mais dites-moi Roselyne, vous ne trouvez pas que ça manque un peu de femmes dans cette
1: affaire ? Eh oui, vous touchez un point sensible Charlotte, à qui le dites-vous ? Ça c'est vraiment la marque de l'église catholique, il n'y avait pas beaucoup de femmes directement autour du pape et même pour l'orgue. C'est pourquoi je termine comme un manifeste sur l'album À Notre-Dame de l'immense Marie-Claire Alain, The Lady of Organ, qui n'a joué que 5 fois sur le grand orgue dont elle eût mérité d'être titulaire.

0: Père Alain, donc, merci Roselyne. Alors, vous restez avec nous jusqu'à la fin de l'émission.
1: Évidemment, vous ne pouvez pas lâcher l'affaire.
2: Bah non, ça c'est pas à battre.
0: Mais on peut retrouver en tout cas votre chronique sur le site de France Musique et sur l'application Radio France en podcast.
2: Alors Roselyne, apparemment vous aimez l'orgue?
1: Absolument.
2: Voilà. Est-ce que vous aimez également la bossa nova?
1: Allons-y. Mais, et pourquoi pas la bossa nova à l'orgue?
2: Eh ben voilà.

0: Cried, Walter Wanderley, ici, dans cette version d'orgue, un peu bossa également. C'était pour vous faire plaisir, Roselyne.
1: Ouais, mais merci de cette délicate pensée, Hippolyte.
0: Il est 8h55.
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3: Et on continue de vous faire plaisir. Roselyne, on a pensé à vous, car la minute des auditeurs aujourd'hui est consacrée à Olivier Latry.
1: Ah bah, formidable.
3: Voilà, l'un des organistes titulaires du Grand Orgue de Notre-Dame.
4: Ma vie a été jalonnée de coups de cœur, et il est difficile d'en choisir un parmi tous ceux qui m'ont marqué tout au long de ma vie. Mais si je devais en citer un particulièrement, ce serait probablement le 22 novembre d'une année où je devais avoir 13 ans. Ça faisait un an que j'étais organiste dans ma paroisse, et le curé de ma paroisse a sonné à la porte de mes parents pour m'offrir un disque, pour me remercier du service liturgique depuis un an dans la paroisse. Et il m'a amené un disque Ravel avec Seiji Ozawa, avec l'orchestre de Boston, dans lequel il y avait notamment le tombeau de Couperin, Mamerlois et le menuet antique. Et je dois dire que j'ai écouté ce disque mais inlassablement pendant toute ma jeunesse, et voire même plus tard. Et la première fois que j'ai joué avec l'orchestre de Boston, j'ai retrouvé l'acoustique de cette salle que j'avais tant entendue dans mon enfance. Et je veux dire que ça a été un point d'union entre justement ma jeunesse et puis cette première expérience à Boston.

0: Alors Roselyne, qu'en pensez-vous ?
1: Bah, c'est pop, a priori, ma musique préférée, mais bon...
0: Vous avez dit c'est un peu flan-flan.
1: C'est un peu, ouais, mais c'est un très beau film.
0: Alors Roselyne, une dernière surprise, après c'est fini. On va réécouter La Voix Mystère et on va voir si vous trouvez.
2: Ma mère était prof d'anglais, c'est pour ça que je parle l'anglais comme une vache espagnole.
0: Alors, vous avez une idée ou pas ?
1: Lucile Richardot.
3: Vous êtes trop
0: elle
3: forte.
0: Elle est forte, Roselyne.
1: On est pas... soprano qui a eu d'ailleurs le prix de l'artiste lyrique de l'année en 25, je crois.
0: Ben oui, absolument, absolument. Et d'ailleurs, voilà, il faut, on ne devient pas ministre de la culture comme ça par hasard.
1: Ben voilà,
3: voilà.
0: Nous, on ne deviendra jamais ministre de la culture, Charlotte. C'est fini.
3: Oh
0: pour
3: bah, on ne sait pas après tout.
0: C'est fini pour nous et c'est d'ailleurs aussi fini pour Musique Matin. Demain, vous retrouverez Gabrielle Oliveira-Guyon dès 6h30 dans France Musique est à vous. Je rappelle qu'elle recevra la présidente de Radio France à 8h30.
3: Un grand merci à notre équipe du jour, Adeline Omello, Étienne Rouche, Valentin Lévy-Chaudet, Mathilde Carissant, Clémence Luxac et Yacine Bouzard.
0: Il est 9h et passé de 5 secondes. Vous avez rendez-vous maintenant avec Émilie Munera et Rodolphe Bruno-Boulmier. Bonjour, rebonjour
4: bon
0: à tous les deux.
4: Bonjour à tous les trois. Alors, pas d'orgue, pas de Roselyne, mais du Zelenka dans notre émission, compositeur qu'on entend de plus en plus et qu'on aime beaucoup.
0: C'est bien aussi.
4: C'est
3: on
4: pas
3: l'a même
4: mal
3: évoqué
4: aussi.
3: Brièvement dans l'émission.
4: Ah bah
3: oui, c'est vrai,
4: voyez.
3: Oui, c'est vrai. On l'a senti que c'était le moment.
2: La connexion était là.
0: On est connectés. Très bonne émission à tous les deux.
4: Bon week-end à vous.
0: Salut.
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3: Bonjour à tous, bonjour Rodolphe.
4: Bonjour Émilie, on va faire une belle découverte, c'est la musique de Karel Hensens. Je ne connaissais pas ce compositeur et j'ai bien aimé, donc vous allez entendre ça tout à l'heure.
3: Vous m'en avez bien parlé de ce Karel.
4: N'est-ce pas ?
3: J'ai hâte de l'écouter maintenant. On commence avec Torelli.

0: C'est un disque dont on a déjà parlé dans l'émission, mais il est très beau, donc je voulais vous le faire entendre à nouveau. Et là, vous avez juste entendu l'orchestre de chambre de bal, dirigé par Julia Schröder. Mais ce sont deux chanteurs qui portent ce programme, Janine de Beek et Terry Way, soprano et contre-ténor. Alors, interrogation écrite.
1: Ah non.
0: Ah si. Alors, première, c'est sur 20. Hein. Ah, une première question à 10 points. Comment ces deux musiciens se sont-ils rencontrés?
1: Il y en a un qui a entendu chanter l'autre et il trouvait qu'il chantait très bien.
0: Ah, vous écoutez vraiment pas ce que je dis. Je me rends compte de ça. Et ils se sont rencontrés en 2020 sur une production d'opéra. Il était Jules César, elle était Cléopâtre.
1: Ça
0: a été annulé à cause du Covid. Mais ils ont trouvé que leur voix se fondait à merveille, se complétait à merveille. Et donc, des années plus tard, ils se sont retrouvés. Ils ont décidé de faire un disque. Deuxième question, quel est le programme de ce disque?
1: Eh bien...
0: C'est fou, hein. C'était la semaine dernière, Rodolphe.
1: Ah là là, mais vous ne m'avez pas prévenu. Normalement, on prévient quand il y a une interrogation.
0: Ah non, alors excusez-moi, hein. Mais c'est absolument jamais le cas quand vous me faites des interrogations écrites. Adieu, amour, donc sur la perte de l'amour, sur la séparation, l'abandon et la mort.
1: Mais vous savez que je ne me souviens jamais de mes micros, moi.
0: Non,
1: Je cherche des références de disques
0: et on ne les trouve pas, vous avez raison. Alors, des premiers enregistrements sur ce disque, notamment Gyangir de Giacomelli, et c'est donc les voix de Janine de Beek et Terry Way.
1: Et moi, j'ai une question.
0: Oui.
1: Avec qui Janine de Beek rêve de chanter, enfin d'être dirigée? Par qui elle rêve d'être dirigée?
0: Ah, mais ça, je ne sais pas, parce que je ne l'ai pas dit. Je ne retiens que ce que je dis, vous savez. Alors, dites-moi.
1: Harry Bickett.
0: Ah, il y avait une petite blague. D'accord, Rodolphe. Janine de Beek n'est pas dirigée ici par Harry Bickett, mais par Julia Schröder.

0: Gungir, la musique de Giacomelli, c'est un premier enregistrement mondial de cette ère par Janine Debic, Terry Veil, l'orchestre de chambre de bal et Julia Schröder. Un très beau disque qui s'appelle Adieu Amore, Adieu Amour. Et ces deux voix qui se complètent à merveille. J'espère que la troisième passage, vous aurez tout retenu.
1: Toujours, j'ai trouvé ça. En tout cas, je me souviens avoir trouvé ça très beau
0: oui,
1: la première fois.
0: Ça, vous l'aviez dit.
1: La deuxième fois aussi. Alors, ce Karel Hansens, est-ce que vous êtes prête à l'écouter?
0: Depuis le temps que je l'attends, c'est maintenant le moment.
1: Le voici.

0: Une musique sympathique, étonnante et surtout inconnue, celle de ce Karel Enses, qui était compositeur, violoncelliste et chef d'orchestre, mais il avait une passion. Vous savez quelle était sa passion ?
1: La clarinette.
0: Incroyable. Il a décidé d'écrire plein d'œuvres pour clarinette. Il s'est entiché d'un certain Frédéric Franck, qui va être son interprète fétiche. Il lui écrit un premier concertino en 1836, que vous venez d'entendre. Et surtout, il a décidé de ne pas écrire de concerto pour clarinette, mais de toujours déjouer un petit peu le genre. Alors, il y a une pièce qu'on va entendre aussi dans un instant, qui s'appelle Solo de clarinette avec orchestre. Ça pourrait vraiment être un concerto ou une fantaisie, mais à chaque coup, le genre est un petit peu dévié. Compositeur, nous dit-on, qui était prodige. Il intègre l'orchestre du Théâtre National d'Amsterdam à 10 ans en tant que violoncelliste. À 20 ans, il devient chef et surtout, ça va être le grand directeur de la Monnaie. C'est lui qui va être le directeur musical et le chef d'orchestre de ce prestigieux Théâtre de la Monnaie de 1848 à 1869. Donc, il a été très important dans la culture belge du point de vue des créations. Aussi, on nous dit qu'il a fait beaucoup de créations et compositeur oublié. Donc, voici son solo de clarinette avec orchestre. C'est Eddie Von qui enregistre ceci avec le Bruxelles Philharmonique.

0: Ça pourrait être du Weber, me disait Émilie,
1: Ah
0: mais
1: oui.
0: totalement, totalement. D'ailleurs, c'est un contemporain et c'est Karel Hansens. Ici, un solo de clarinette avec orchestre. Donc, belle découverte de ce compositeur
1: Qui est joué par...
0: qui est joué par l'Orchestre Philharmonique de Bruxelles sous la direction de Dirk Vermeulen avec Eddy Van Oosthuizen.
1: Et voilà. Et bien, maintenant, c'est le disque
0: Il est
1: du jour.
0: pile l'heure, vous avez vu, vous
1: Il
0: êtes ni
1: est...
0: en avance ni en retard.
1: Ah, et 23 secondes quand même, hein, pour pouvoir vous annoncer un immense coup de cœur pour un compositeur qui, comme Karel Hansens, n'est pas connu et peut enregistrer, c'est Peter Heise.
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0: Il s'appelle Peter Heise, c'est son cinquième quatuor et en 13 ans d'en piste. J'ai regardé si on l'avait déjà passé.
1: Ça me dit rien du tout,
0: et
1: non.
0: En fait, si. Et c'est là où je me suis dit, j'ai fait une interrogation écrite, mais comme quoi on n'a plus de mémoire. Parce que donc c'est un musicien qui est né en 1830, qui est mort prématurément à l'âge de 48 ans, élève de Niels Gade, passé par le conservatoire de Leipzig. Il a fait sa carrière dans son pays natal, il a beaucoup été apprécié pour ses pièces lyriques et ses leaders. Et ses romances. Et justement, Rodolphe, c'est vous qui nous avez fait entendre pour la première fois ce compositeur, enregistré par Elsa Treisig dans un de ses récitals il y a quelques années.
1: C'est vrai,
0: compositeur danois. Et oui. Et puis ensuite, le quatuor à cordes nordique s'est lancé dans une intégrale, et c'est moi qui ai présenté le premier volume, ce que j'avais quasiment oublié également.
1: Il va finir par rentrer dans notre tête.
0: Aujourd'hui, obligatoirement, il doit rentrer dans votre tête. C'est l'intégrale des six quatuors réunis donc dans un triple disque. C'est la fin donc de cette intégrale lancée par le quatuor à cordes nordique. Et je souhaite donc ardemment que les quartettistes s'en emparent parce que c'est une œuvre où on trouve de tout, du romantisme, de l'emportement, du sens mélodique, un vaste champ d'expression, une profondeur. C'est une musique qui est intelligente, peu conventionnelle, et c'est un vrai bonheur que d'écouter tous ces quatuors. D'ailleurs, je vous en rediffuserai la semaine prochaine parce que sur les six, il faut entendre plusieurs mouvements et j'espère donc que vous allez retenir son nom. Peter Heise, c'est son troisième quatuor et c'est notre disque du jour.

0: le troisième quatuor de Peter Heise par le Nordic String Quartet, donc ce quatuor nordique qui enregistre l'intégrale de ses quatuors. Ce compositeur danois mort à 48 ans. C'est notre disque du jour. Vous savez que dès le jeudi, donc à partir de maintenant,
1: oui,
0: top départ, vous pouvez voter. Alors j'ai peur que Peter Heise n'arrive pas en premier.
1: Bah, il faut dire qu'il y a quatre choix. Vous pouvez voter soit pour les Vêpres de Monteverdi dans la version de I Fagiolini. Mardi, c'était
0: votre disque du jour. Notre disque du jour, c'était Conte de Sandrine Piau et David Cadouche.
1: Voilà, vous pouvez donc voter pour ce disque. Vous pouvez aussi voter pour Mathias Goerne dans le disque Schumann. Ou alors, donc aujourd'hui, Peter Heise, les quatuors, l'intégrale des quatuors. Donc, quatre possibilités. Vous allez sur notre site, vous cliquez sur la pochette, sur le visuel sur lequel vous voulez voter, et votre vote est tout de suite pris en compte. C'est pas la peine de nous... Enfin, vous pouvez nous écrire pour nous dire pour qui vous avez voté, ça nous fait toujours très plaisir. Mais ce n'est pas nous qui votons pour vous.
0: Non.
1: Il faut vraiment aller voter directement sur notre site. Et demain, on vous donnera le résultat et vous pourrez réécouter le disque que vous avez donc choisi, en partie, puisque vous n'avez pas tous choisi le même disque. Parfois, les votes sont très serrés.
0: Ah, mais oui, vous avez raison. Alors, en attendant, j'ai hâte d'être à demain.
1: Eh bien, vous avez par exemple 6 minutes 37 pour aller voter en écoutant du Zelenka.

0: Et encore un beau disque et encore de la musique à découvrir, mais on le connaît de mieux en mieux, ce compositeur Zelenka. Nos émissions depuis quelques années nous ont permis de découvrir ce compositeur. Ici, ce sont des amis qui se sont réunis pour chanter Zelenka. C'est une musique qui chante tout le temps, ici uniquement avec des instruments avant, principalement des instrumentistes qui viennent d'Espagne, Angel Luis Sanchez Moreno, Ramon Ortega, Marc Trenel, le bassoniste français, Viz de Boe et Alfonso Sebastián Algré. Et ils ont décidé d'enregistrer ces sonates pour instruments avant de Zelenka. Zelenka, donc compositeur tchèque, qui se caractérise par une grande utilisation du contrepoint, et c'est vrai qu'on nous dit qu'il est proche de Bach, mais lorsqu'on lit certains articles, on nous dit que ce contrepoint est encore plus savant que celui de Bach, et si vous avez écouté attentivement cette sonate numéro 2, ce n'était que du contrepoint, que des lignes qui se superposent, des sortes de fugues qui commencent, qui ne terminent pas forcément. C'est une musique très savante, mais qui est aussi très agréable à écouter. Je trouve que c'est ça la réussite de Zelenka.
1: Beaucoup d'émotions toujours beaucoup dans d'émotions. Sa musique, notamment ses pièces sacrées, ses pièces vocales.
0: Complètement. Mmh. Un compositeur exigeant, mais qui garde une sorte de richesse et de charme. Un autre extrait, voici la sonate numéro 3 de Zelenka.

0: La sonate numéro 3 de Zelenka. Je vous redonne le nom des musiciens. Angel Luis Sanchez Moreno, Ramon Ortega, Marc Trenel, Vince Desbrevets et au clavecin Alfonso Sebense Algré.
1: Bien, merci pour cette découverte de ces sonates de Zelenka qu'on entend souvent, mais de plus en plus la musique de chambre. Alors j'espère qu'on en entendra un autre extrait très bientôt. Et

0: Ah, vous l'avez reconnu cette voix?
1: Ah, mais tout de suite.
0: Ah, vous m'avez
1: dès
0: dit,
1: que c'est la première note, on le reconnaît tout de suite. Quel artiste.
0: Il n'y a pas
1: incroyable.
0: À dire, hein. Dès qu'on l'entend, on le reconnaît, puis il est facilité quand même dans cet air de Turandot. Non, mais c'est, en fait, c'est délirant quand on entend, vraiment impressionnant. Puccini, Turandot et Luciano Pavarotti avec l'Orchestre Philharmonique de Londres, mais ce n'est pas notre artiste de notre semaine, c'est Zubin Mehta, le chef.
1: Mais je crois qu'on n'a jamais fait une semaine Pavarotti.
0: Mais si.
1: Mais il y a très très longtemps.
0: Si, si. On l'a fait, Rodolphe, je m'en souviens.
1: Il y a trop longtemps, il faudra qu'on refasse, vivement un coffret Pavarotti.
0: Allez, il faut absolument nous redonner ce coffret. L'opéra est bien présent donc dans ce coffret Zubin Mehta, parce qu'il a été un grand chef sur les scènes lyriques. La toute première fois, nous dit-on, à Montréal en 1963, c'était pour Tosca. Premier opéra au Metropolitan de New York 2 ans plus tard, directeur de l'opéra de Munich pendant assez longtemps, pendant 8 ans. Et puis ce Turandot avec Pavarotti, mythique, enregistré en 72 avec John Sutherland et Montserrat Caballé, dont vous nous avez aussi parlé.
1: Ah, voilà. Oui.
0: On n'a jamais fait de se mettre Montserrat non plus.
1: Non.
0: Ah non, pas encore.
1: On a parlé d'elle, mais jamais une semaine.
0: Bah oui. Et Zubin Mehta va rester proche de Pavarotti. C'est lui qui va diriger le premier concert des trois ténors. Et donc,
1: ah oui, c'est vrai.
0: Et oui, il a souvent été dans les stades, avec nos trois ténors. Autre opéra en intégralité dans ce coffret, Traviata. Là, c'était en 1992 avec Kirit et Kanawa et Alfredo Kraus.

Kiri Tekanawa, Alfredo Kraus et le mets musical Florentin dirigé par Zubin Mehta dans cette Traviata de Verdi. Et pour rester dans la musique vocale, on va écouter Bruckner. Alors c'est un compositeur important dans son parcours, qu'il aime, qu'il dirige depuis ses débuts. On a vu que la 8e symphonie était pour lui une cathédrale sonore, un sommet de la musique. Dans ce coffret, il y a la 9e, et je vous l'avais dit, qui est le premier disque pour Deka. Ce sera cette 9e qu'il choisit avec le Philharmonique de Vienne. Et donc, il a aussi laissé une très belle version du Te Deum de Bruckner enregistrée en 1976, dont on va écouter deux mouvements.

0: deux mouvements du Tédéum de Bruckner, et c'était la version avec le Philharmonique de Vienne, dirigée par Zubin Mehta. C'est un coffret, il y a une cinquantaine de disques, 57 je crois, et on en a fini avec ce coffret de réédition. Ah. Demain, ce sera des rééditions autour de Karajan.
1: Ok, bon, ouais, bah, autre grand chef, voilà. Un coffret aussi.
0: Non, ce sont trois disques qui sortent avec des grandes pages de Wagner, de Strauss, on est aussi dans le gros répertoire.
1: Bon, eh bien, on va changer là complètement de répertoire. Je vous invite à découvrir une jeune pianiste, Chae Umkin, qui vit en France. Je pense que c'est un petit peu la Pierre-Laurent Aimar du futur. Elle s'intéresse beaucoup à la création. Elle a été un peu repérée par tous les compositeurs. Elle propose déjà sa propre transcription de la Sinfonietta de Roussel.

Son jeu allie avec intelligence la vivacité de son esprit musical et une grande rigueur dans l'exécution au service des compositeurs. C'est Sébastien Vichard, qui est professeur au Conservatoire National Supérieur de Musique de Paris, qui parle ici de son élève, Chae Eum-kin, qui est une pianiste originaire de Corée du Sud, mais qui vit désormais à Paris et qui a été invitée dans de nombreux festivals dits de musique contemporaine. On l'a vu à la Biennale Boulez de la Philharmonie, au Festival Messiaen, et elle s'intéresse évidemment aux œuvres de son temps. Elle a eu l'occasion de travailler avec des compositeurs tels que Philippe Manoury, George Benjamin, Tristan Murat et Bruno Mantovani. Elle a remporté le 3e prix au concours international du piano d'Orléans. Donc autant vous dire que ça va, je pense que du côté de la création, elle est déjà bien repérée. Peut-être que du côté du grand répertoire et du grand public, un peu moins. Et ce premier disque nous permet de l'écouter. Elle propose donc sa propre transcription de la Sinfonietta de Roussel. Et on trouve aussi les études pour piano de Jean-Michel Damas, qui sont rarement enregistrés.

0: Étonnante, la musique de
1: Oui,
0: Jean-Michel
1: et
0: Damas,
1: très
0: hein.
1: belle à écoute. Enfin,
0: Mais
1: belle
0: oui.
1: découverte, parce que moi, je la connais assez mal et j'ai beaucoup aimé ses
0: Compositeur
1: études pour piano.
0: français qui arrive vraiment et qui était un excellent pianiste, d'ailleurs, qui avait enregistré la musique de Fauré, de Ravel. Ici, c'est interprété par Chae Oum Kim. À découvrir, donc.
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1: Ils sont partout, les Argentins, en ce moment. Et surtout, le plus connu d'entre eux, Piazzolla,
0: Astor.
1: Astor Piazzolla. Et donc, c'est un disque du Quatuor Voce avec Pablo Marquez et Jean-Baptiste Henry autour des figures argentines. Alors, il y a Piazzolla, mais pas que. Il y a Gabriel Sivac, qu'on connaît bien. Il y a Alberto Ginastera, qu'on connaît aussi. Et d'ailleurs, d'autres compositeurs qu'on découvre tout au long de ce programme. Pour le gagner, il faut répondre à une question.
0: Laquelle de ses œuvres est signée Piazzolla, laquelle de ses œuvres est signée Piazzolla? Le Boléro, la Symphonie Fantastique ou Oblivion? La musique de Piazzolla, le Boléro, la Symphonie Fantastique ou Oblivion? Votre réponse, francemusique.fr, à l'émission En Piste.

0: ce tango sensation d'Astor Piazzolla qui était donc joué par le quatuor Vautier avec Jean-Baptiste Henry au bandoneon. Et il fallait répondre...
1: Oblivion, c'est une autre partition de Piazzolla. Merci, bravo pour vos bonnes réponses.
0: Et merci à José Bernès qui était avec nous ce matin avec Pauline Boisaubert et Karine David. Que fait-on maintenant?
1: Eh bien, on accueille tout de suite Denisa Kershova.
2: Bonjour Émilie Muller, bonjour Rodolphe Bruno Bolmier. Passez une très belle journée. On se retrouve demain.
0: À demain.
1: À demain.
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2: Bonjour à tous et bienvenue dans notre Allegretto d'aujourd'hui. Aujourd'hui, tout simplement, on avait envie d'écouter les splendeurs baroques. Donc, la musique baroque qui se caractérise, une petite leçon pas très longue, par un certain goût pour la théâtralité et l'ostentation, bien sûr. Par l'artifice, par le contraste entre douceur et puissance, et par la spatialisation du son. Alors, comme les Anglais possèdent des traditions, le génie, vraiment, pour la mise en scène des grandes cérémonies d'État, couronnement, mariage royal et funérailles, on va commencer par les funérailles. Alors, je vous propose d'écouter, pour démarrer notre Allegretto, écoutez le début de Music for the Funeral of Queen Mary de Purcell, avec John Eliot Gardiner et le chœur Monteverdi, et surtout, belle journée.

Alors, la musique de Henry Purcell, cet Orphée britannique. Il a été nommé organiste à la Chapelle Royale dès l'âge de 20 ans et ses œuvres vocales et instrumentales ont été vraiment des modèles du genre. Et il a vraiment joué un rôle crucial dans l'évolution de la musique baroque en Angleterre en fusionnant l'opéra italien avec des formes traditionnelles anglaises. Ici, nous écoutions donc quelques extraits de Music for the Funeral of Queen Mary, puisque la reine Marie était le troisième monarque que Purcell servit comme compositeur. Ici, c'était John Elliott Gardiner qui dirigeait donc l'ensemble de cuivre Equell et l'orchestre Monteverdi. Alors justement, on va en profiter, comme Purcell savait tellement bien fusionner donc les formes traditionnelles anglaises et l'opéra italien. On va aller directement en Italie. Alors voici ces Fidei Mesti Jerusalem de Antonio Vivaldi. On va écouter le premier air, les Silent Zephyri avec Andreas Scholl, ensemble 415 et Chiara Banchini. D'ailleurs, Chiara Banchini qui a donc étudié avec la première génération des baroqueux, c'est-à-dire par exemple Sigismund Kuyken et Andreas Scholl qui était élève de René Jacobs. Et ça s'entend. Voici donc cette deuxième génération des baroqueux dans ce formidable Vivaldi. Voici donc le Zéphyr par Andreas Scholl.

Entre la musique pour les funérailles de la reine Marie de Purcell et Chili et Meste Jérusalem de Antonio Vivaldi, il y a seulement une petite vingtaine d'années, puisque ce motet de Vivaldi était écrit vers 1715. Il introduit le Miserere, et c'est un motet qui s'appelle donc les filles affligées de Jérusalem, qui pleurent la souffrance du Christ, sa passion, avec le P majuscule bien sûr, et sa mort sur la croix. Ici donc, c'était Silent Zephyrine, ou Silène des Zephyrie, en latin bien sûr, pour haute contre de violon alto et basse continue avec la très belle voix de Andreas Scholl, l'ensemble 415, l'ensemble de Chiara Banchini. Alors on a une image plutôt peu religieuse du prêtre roux. Quelques pièces sacrées ont vraiment acquis une popularité comme le Gloria, mais on associe Vivaldi surtout avec ses concerti et les quatre saisons et l'estro arbonico. Alors justement, je vous propose d'écouter ce fameux, je l'adore, ce concerto pour quatre violons RV 580 de Vivaldi, qui fait partie donc de l'estro arbonico. C'est le dixième des 12 concerti pour quatre violons. Alors justement, ici, c'est vraiment l'art de Vivaldi des contrastes. C'est lui, justement, qui a lancé, on va dire, ses concertos avec de mouvements rapides et le largo au milieu. Profitez-en avec les quatre violons, Amandine Beyer, Katia Viel, Yoko Kawakubo et Alba Rocca. La basse continue, Lee Incogniti, ils sont tous placés sous la direction de Amandine Beyer, bien sûr.

Les trois mouvements de ce magnifique concerto pour quatre violons en si mineur de RV 580 de Antonio Vivaldi. Nous écoutions donc deux allegro au milieu, ce magnifique largo, on dirait presque la musique minimaliste, avec Amandine Meyer, Katia Viel, Yoko Kawakubo, Alba Roca, Lee Incogniti. Ils étaient tous placés sous la direction de Amandine Meyer. Alors ça, c'est donc le dixième des 12 concerti qui font partie de l'Estro Armonico. Qu'est-ce que c'est l'Estro Armonico? Oh, c'est un cycle des concerti de Vivaldi qui était édité à Amsterdam en 1711. L'Estro Armonico, ce qui veut dire l'inspiration harmonique, et c'est l'œuvre la plus importante du XVIIIe siècle. Elle circule à travers l'Europe et attire l'attention d'un certain Jean-Sébastien Bach, qui va arranger justement ce dixième concerto pour quatre clavecins. Juste un petit clin d'œil à Bach avec cet allegro du même concerto pour quatre violons de Vivaldi, mais ici pour quatre pianos de Bach, avec Christoph Eschenbach, Justus Franz, Gerhard Opitz et Helmut Schmidt.

philharmonique d'État de Hambourg. Alors, notre Allegretto continue avec les splendeurs baroques et maintenant on rentre vraiment dans les splendeurs beaucoup moins connues puisque, évidemment, Purcell, Vivaldi et Bach, c'était quelque part pour vous amadoués. Je vous propose d'écouter Bach avant Bach, comme on appelle Andreas Anton Schmelzer. Alors, qui était-ce Schmelzer? Un immense violoniste, un peu oublié. Il n'a jamais croisé Bach puisque Schmelzer est mort à Prague en 1680. Violoniste, compositeur à la cour de Léopold, donc de l'empereur. Léopold, il était le vice-kapellmeister de sa chapelle. Et c'était, et ça c'est vraiment une révolution, le premier non-italien dans ce poste. Alors je vous propose d'écouter, c'est aussi, on appelle Andreas Anton Schmelzer le père de la sonate. Alors voici sa sonate pour violon et basse continue en la mineure avec Shushan Cyranocien. Vous allez voir, c'est une petite merveille, mais il faut être patient, il faut oublier Bach, il faut oublier Vivaldi. Nous sommes presque 50 ans avant, donc voici Shushan Cyranocien, Balázs Maté et Leonardo Garcia Alarcón au clavecin.

ça, c'est une splendeur baroque. Nous écoutions donc cette magnifique sonate pour violon et basse continue en la mineur de Andreas Anton Schmelzer, qui est donc mort 1680 à Prague. Ici donc, au clavecin, c'était Leonardo Garcia Alarcón et au violon, c'était la grande violoniste baroque Shushan Cyranossian. De toute façon, vous trouverez toutes les références de nos œuvres sur le site de francemusique.fr, émission Allegretto. Voici une autre splendeur baroque, après la musique de Schmelzer, voici la musique de Johann Pachelbel. Et comme Buxtehude, Pachelbel est un maître de la basse obstinée. Alors, nous connaissons les chaconnes écrites par lui, même s'ils ne sont pas tous parvenus dans leur intégralité, mais cette chaconne en ré mineur est la seule dont nous pouvons être certains qu'elle a été écrite pour orgue. Alors, voici cette chaconne en ré mineur de Pachelbel. Vous allez voir, c'est assez surprenant d'entendre la musique de Pachelbel de cette manière, alors que c'est Ton Kopman.

très belle, cette chaconne des molles, c'est-à-dire chaconne en ré mineur de Johann Pachelbel. Ça nous change un tout petit peu de son canon, alors que c'était Ton Kottmann. Et si vous voulez aller écouter cet orgue, c'est un orgue qui s'appelle Zacharias Hildebrand. Il se trouve en Saxe, à Lagenfeld, donc magnifique orgue de 1726. Ici, c'était donc Ton Kottmann. On continue avec nos splendeurs baroques. Il n'y a pas que le violon de Vivaldi dans la vie, il faut écouter aussi le violon de Francesco Gemignani, qui était le contemporain de Bach. Alors voici son concerto grosso pour cordes, H75, avec le concerto italiano. Ça c'est des trois petites tempêtes, puisque on va écouter l'adagio staccato, l'adagio e allegro de ce concerto grosso de Francesco Gemignani, bien sûr, pour cordes, à mi mineur. Thank you.

Le concerto grosso, donc cette forme musicale de l'époque baroque, c'est classique. Donc deux groupes d'instruments s'opposent, ils se répondent, ils dialoguent. À la fin, ils sont tous d'accord. En tout cas, il y a le concertino et le repiano. Le concertino, ce sont des solistes. Le repiano, c'est le reste des instrumentistes. Et évidemment, ce qui est le plus beau, c'est leur dialogue. Ici, nous écoutions le concerto grosso pour cordes de Francesco Geminiani de l'opus 3, le troisième concerto grosso, si vous le cherchez, est interprété par le Concerto Italiano. Toujours dans notre Allegretto autour des splendeurs baroques sur France Musique à 10h57. Alors là, nous sommes au château de Flavines en Belgique avec Gustave Leonhard. Un très beau moment qui arrive, c'est pour ça que je vous ai donné l'heure. Leonhard, il joue le Hemsch, c'est-à-dire le Clavecin Hemsch de 1751. Selon Leonhard, c'est un clavecin absolument merveilleux, exemple suprême de raffinement et de l'ampleur sonore de la facture française tardive, idéal pour le recueil de Forcret. Alors justement, nous sommes avec le père Forcret, c'est-à-dire Antoine, pour écouter cette petite pièce que j'adore, qui s'appelle La Portugaise. On entend même le craquer du talon. Alors justement, on demandait à Gustave Leonhard, alors est-ce que vous sentez le plaisir pour jouer cette pièce qui était évidemment à l'origine pour viol de gambe? Alors il répond, le plaisir, pensez-vous, si l'on joue sérieusement, on n'a pas de plaisir, on n'a pas le temps.

Magnifique ce disque, magnifique ce clavecin, le Hemd de 1751, installé donc au château de Flavine en Belgique. Ici, nous écoutions la portugaise de Antoine Forcret. Au clavecin, c'était Gustav Leonhardt qui disait aussi dans le disque, on ne joue pas du clavecin ou du violon, on doit jouer la musique. Avoir en tête un son beaucoup plus grand que le clavecin ou le violon, on doit jouer la musique. Être nourri par l'étude de la partition et par toute la culture qui l'entoure, c'est-à-dire les traités, la poésie et la musique d'ensemble. Surtout, il ne faut pas penser clavecin. Alors voici la même portugaise de Antoine Forcret, mais pour archilute et clavecin avec Thomas Danforth et Jean Rondeau.

portugaise qui fait partie donc ici de la suite pour Archelet et Classin de Antoine Forcret, mais au départ c'est une magnifique pièce pour viol de gambe. Ici c'était donc la version de Thomas Danfart et Jean Rondeau. Voici Barbara Strozzi qui n'a jamais connu ni Vivaldi ni Bach. Ça me fait toujours rêver en fait, elle n'a jamais entendu la musique de Bach. Voici donc son tube, quelque part, Cassie pour Fare, Barbara Strozzi, 4 enfants, jamais mariés, une vraie légende vénitienne, et j'imagine sa voix, vraiment comme la voix de Simone Kermes. Ici, elle est accompagnée par la Magnifica Comunità, et ils sont tous placés sous la direction de Enrico Casazza.

0: aussi la Magnifica. Comme on était placé sous la direction de Enrico Casazza, c'était la voix de Simone Kermes dans ce tube de Barbara Strozzi, qui était vraiment la cantatrice la plus en vue de son époque, pas seulement à Venise, se produisant régulièrement aux côtés des plus grands musiciens comme Cavalli ou Monteverdi. Ici, nous écoutions donc Che si può fare de Barbara Strozzi.
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0: Le chef finlandais Paavo Järvi et l'Orchestre National de France se donnent un double rendez-vous cette saison. D'abord ce soir, en compagnie de Mozart et du pianiste Emmanuel Ax, puis jeudi prochain, le 8 octobre, avec Chopin et Mikhail Pletnev. Le pianiste russe, qui est aussi chef d'orchestre, jouera le deuxième concerto de Chopin dans sa propre orchestration. Très audacieux. Pour compléter le programme, le dernier poème symphonique de Jean Sibelius, Tapiola, vision d'un monde vierge et sauvage, et le poème de l'extase de Scriabine, considéré comme sa quatrième symphonie. C'est complet, mais, heureusement que Allegretto est là, nous vous offrons quelques places pour ce concert exceptionnel donné le jeudi 8 octobre à 20h à l'auditorium de la Maison de la Radio et de la Musique qui sera à suivre évidemment en direct sur notre antenne. Qu'est-ce qu'il faut faire? Un petit courriel assez rapidement puisque je sens que les peu de places que nous avons vont partir très vite.

0: la 8e valse en la bémol majeur de l'opus 64 de Chopin, enregistrée en 1979 au Conservatoire de Moscou par Mikhail Pletnev. Et il nous reste, non, d'ailleurs, tout est parti. Merci pour vos messages. En tout cas, il sera donc aujourd'hui et jeudi prochain à l'auditorium de la Maison de la Radio. Et les deux concerts sont évidemment en direct sur votre chaîne préférée. Voici notre bis.
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0: Tous les jeudis donc, un petit bis pour se souvenir ces petits moments après lesquels on se disperse donc dans la nuit. Mais ce sont des moments quand même inoubliables. Alors voici septembre 2022, nous sommes sur la scène de la Philharmonie de Paris. Après avoir joué Shlomo de Bloch, aux côtés de l'Orchestre de Paris, Gauthier Capuçon invite pour un bis surprise le chef d'orchestre de la soirée, c'est-à-dire Klaus Makela, qui est aussi un excellent violoncelliste, à le rejoindre pour interpréter la sonate numéro 10 de Jean-Baptiste Barrière. Voici ce très beau moment, très complice. Écoutez.

0: musique.
1: Klaus Makelaki est aussi un excellent violoncelliste, un excellent chef d'orchestre. Ici donc avec Gauthier Capuçon dans un bis pour la sonate de Jean-Baptiste Barrière, enregistrée en septembre 2022 sur la scène de la Philharmonie de Paris. On va se quitter petit à petit avec peut-être le personnage le plus... peut-être le plus intéressant, c'est pas parce qu'il est tchèque, mais vraiment le plus intéressant, le plus torturé aussi, Jan Dismas Zelenka. Je vous propose d'écouter son oratorio qui était créé le vendredi 30 mars à 1736 pour son employeur Auguste III à Dresde, puisque la plus grande partie de sa vie, Zelenka a vécu à Dresde. Voici donc cet oratorio, Les pénitents au tombeau du Rédempteur.

I penitenti al sepolcro del Redentore, les pénitents au tombeau du Rédempteur, dans cet oratorio de Jan Dismas Zelenka, avec lingua perfida, cette ère de Saint-Pierre, interprétée par Tobias Berndt, Collegium Vocal 1704, et Collegium tout court 1704, était placé sous la direction du grand chef Václav Lux. On se quitte avec Andreas Scholl, qu'on connaît comme baroqueux, évidemment, une grande voix, Andreas Scholl, mais ici, dans un répertoire traditionnel, il est accompagné au luth par Edin Karamazov, c'est le luthiste qui a aussi accompagné Sting. Ici, c'est donc un voyageur qui est de passage sur Terre, qui va affronter les difficultés de la vie et il cherche un lieu paisible, peut-être le paradis.

0: Ainsi se termine notre allegretto avec les splendeurs baroques, avec ce I'm a poor wayfaring stranger, avec Andreas Scholl et l'orchestre de chambre Orpheus. Un grand merci à Julien Mullet qui était à la technique et à la réalisation. Pauline Boisaubert, l'attachée de l'émission. Portez-vous bien, passez une très belle journée sur France Musique. Je vous retrouve demain à 10h30. Tout de suite, vous avez rendez-vous avec Jean-Baptiste Urbain et son émission Autour de midi. Bonjour Jean-Baptiste.
1: Bonjour Denisa, à demain.
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0: Cette saison en résidence à Radio France, le musicien américain né en terre ukrainienne jouera ce soir Mozart avec l'Orchestre National de France dirigé par Pavo Yervi. Concert en direct sur France Musique et puis plus tard dans la saison, le pianiste va créer entre autres le concerto pour piano de John Williams.
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0: Bonjour Emmanuel Hax.
2: Bonjour.
0: Bienvenue au micro de France Musique. Vous êtes passé récemment de l'autre côté. Vous présentez maintenant un podcast produit par WQXR, la radio new-yorkaise de musique classique. Oui. Pourquoi avez-vous eu envie de pratiquer ce nouvel exercice?
2: Parce que je suis pas moi-même très intéressant, mais je voudrais connaître beaucoup de gens intéressants et j'ai la chance de faire ça. Alors, je peux les rencontrer un peu avec la radio et c'est une passion que je rêvais de ça pour longtemps déjà.
0: Qu'apprenez-vous en interrogeant des artistes, des créateurs?
2: Alors, je peux demander, par exemple, un homme comme John Adams, comment il construit des choses, comment il travaille avec les autres. Il y a quelques fois que j'ai fait les morceaux de ces compositeurs. Je vais parler avec eux sur le podcast. J'ai des amis pianistes, des grands pianistes. Et je peux demander beaucoup de choses, j'espère, pour un public qui est pas seulement musical, mais intéressé un peu en musique.
0: C'est facile de trouver les mots quand on enseigne, vous enseignez à la Juilliard School, quand on répond à une interview, comme on le fait ce midi, quand on anime un podcast, de trouver des mots pour parler de musique.
2: Ah, absolument, oui. Mais avec mes étudiants, c'est très facile, parce qu'ils jouent si bien que je dois pas parler du tout. C'est absolument pas nécessaire. Ils jouent, je dis, excusez-moi, est-ce que je peux prendre de vous le doigté pour ça? Et à la prochaine. C'est fini.
0: Emmanuel Hax, en français, est notre invité aujourd'hui sur France Musique, autour de midi.

Vous l'avez reconnu peut-être, mais dans une version inhabituelle, le début de la symphonie héroïque de Beethoven, mais arrangé pour quatuor avec piano par Shai Wassner, Leonidas Kavakos au violon, Antoine Tamestit à l'alto,

0: Yo-Yo Ma au violoncelle et Emmanuel Axe, notre invité ce midi sur France Musique au piano. Ça vient de paraître chez Sony, c'est le 5e volume de ce projet, Beethoven for 3, Beethoven à 3, même si là, vous êtes 4.
1: Oui, un peu de l'aide, c'est-à-dire Beethoven pour 3, mais avec alto.
0: Quelle couleur cette symphonie héroïque prend-elle quand elle est ici jouée, réduite, arrangée pour quatuor avec piano?
1: Difficile à dire, c'est la musique. La musique est si extraordinaire que je crois on peut trouver de grandes musiques, soit avec orchestre, soit avec quatuor. Il y a aussi des arrangements de Liszt pour piano seul. Et aussi des arrangements avec flûte, avec fagot, tout. La musique peut aller.

0: Pourquoi vous êtes lancé avec vos amis Yo-Yo-Ma, Leonidas Kavakos dans cette aventure? Parce que le répertoire original de musique de chambre, il est énorme déjà.
1: Oui, alors c'était naturellement nous, Yo-Yo et moi, nous jouons ensemble pour 53 ans. Alors, très longtemps. Et maintenant avec Leonidas, c'est déjà 15 ans, peut-être un peu plus. Et c'était vraiment pendant le Covid. Parce que les orchestres ne jouent pas. Nous étions chez nous, rien à faire, et Yo-Yo a toujours des idées. Et il téléphone un jour, nous devons essayer. Pourquoi pas? On peut essayer, on peut faire quelque chose. Et ça sonnait pas mal. Et alors nous avons continué comme ça. Il y a deux choses qui sont vraiment spéciales sur ça. Numéro un, pour moi, apprendre ces morceaux comme ça, avec physiquement, c'est si intéressant, si excitant. Que je suis bouleversé par ça, parce que on commence à réaliser quand on joue les choses comme ça que Beethoven était vraiment fou, absolument fou, un génie fou. Mais c'est la Eroica, la cinquième symphonie, il y a des choses on peut pas imaginer. Je ne sais pas d'où ça s'est arrivé. La deuxième chose est que c'est difficile. Trop de notes pour piano, comme toujours, comme toujours.
0: L'idée de Yo-Yo Ma, Yo-Yo Ma qui est né à Paris. Vous êtes en résidence à Paris, à Radio France, cette saison. Alors d'abord, comment se fait-il que vous parliez si bien français, Emmanuel Axe? Barthaven est à vos côtés pour assurer votre traduction au cas où, mais là, pour l'instant, c'est parfait. Ça vient d'où?
1: C'est pas parfait, mais je peux me débrouiller. J'ai étudié le français à l'école. J'étais à l'université, à Columbia University, et j'ai appris le français, et je pratique pas assez, malheureusement. Je parlais, je crois, avant un peu mieux, mais on perd.
0: Vous allez passer beaucoup de temps en France cette saison, donc.
1: Oui, si je peux demeurer ici encore 2-3 ans, ce serait bien.
0: Vous avez une autre passion à Paris, c'est Roland Garros.
1: Ah oui.
0: Qu'est-ce qu'il y a de plus?
1: Oui, oui.
0: Que les autres tournois. Vous avez Flushing Meadows à New York.
1: Oui, mais ma femme et moi, nous sommes absolument passionnés sur le tennis. Et Roland Garros, c'est fabuleux. Oui, nous étions déjà 3 fois. Et c'était un rêve chaque fois. Nous avons vu, l'année gagnante de Wawrinka. Une fois naturellement Nadal.

0: Ben, c'est difficile à échapper, Nadal. Et une fois Djokovic. Alors, les trois.
1: Quand vous êtes spectateur, vous avez de l'angoisse, peur, le trac pour les joueurs, les joueuses?
0: C'est ma femme. Ma femme est passionnée sur Federer. Elle est toujours, quand il a des problèmes, je ne peux pas parler avec elle.
1: Vous n'êtes pas jaloux?
0: Non, ce serait trop ridicule, je dois dire.
1: Alors ce soir, je ne sais pas si vous avez le trac là, tout
0: Ah oui,
1: Emmanuel Axe que
0: toujours.
1: vous êtes, 8 heures avant le concert de 20 heures
0: Toujours.
1: en
0: J'ai
1: direct de
0: le
1: France
0: trac
1: Musique.
0: avant tous les concerts.
1: Qu'est-ce que vous allez faire cet après-midi par exemple avant le concert?
0: Je vais essayer de dormir un peu. Travailler sur le piano un peu, comme toujours, c'est la même chose.
1: Mozart 25e concerto. Dans ce concerto, comment le piano entre-t-il en scène au tout début du concerto?
0: C'est toujours intéressant parce que pour moi, les concertos de Mozart sont un peu comme les opéras. C'est-à-dire Mozart était un homme d'opéra. Vraiment. Et alors, c'est toujours la question, qu'est-ce que fait on peut dire les héros, quelquefois c'est pas un héros, mais ici je crois, oui, j'entre, on peut dire, l'orchestre sort, et moi je parais. Alors c'est très théâtral, en fait. Et puis je commence à me débrouiller un peu, et puis on rentre au commencement, au tutti.
1: Comment entrerez-vous en scène ce soir? Réponse à 20h en direct de l'auditorium de Radio France. Vous pouvez aussi assister au concert si vous êtes en Île-de-France. Il reste quelques places. Alors voici comment vous entriez en scène dans ce même concerto. C'était il y a 14 ans. Écoutez.

0: Extrait du 25e concerto pour piano de Mozart qui a peut-être inspiré Rouget de Lisle pour la Marseillaise. Enregistré par France Musique, c'était en 2012 au Théâtre des Champs-Élysées avec l'Orchestre de Chambre de Paris dirigé par Sir Roger Norrington. Et vous, Emmanuel Hax, alors je suis désolé, ça fait peut-être bizarre de vous entendre il y a 14 ans alors que vous jouez ce concerto ce soir. Est-ce que vous vous réécoutez avec bienveillance, avec esprit critique ou avec souffrance?
1: Oh, mon Dieu, je peux pas répondre. C'est mieux, n'écoutez pas.
0: Voilà.

0: on coupe, vous vous enregistrez coupe. Vous-même pour voir comment en récital,
1: ah oui,
0: en concert.
1: Les répétitions, j'écoute toujours, oui, pour savoir comment ça passe. C'est bien, oui. Mais le concert, quelquefois non.
2: C'est une question qui est un peu un serpent de mer, mais Mozart, vous l'avez joué il y a quelques jours avec l'Orchestre Philharmonique de Munich. Vous jouerez ce même concerto en novembre au Royaume-Uni avec le Philharmonia Orchestra. Est-ce qu'il existe encore, selon vous, un son différent d'orchestre suivant que vous jouez avec un orchestre français, allemand, anglais ou américain, par exemple?
1: Je crois que maintenant, c'est plus une question internationale. C'est-à-dire, il y a des orchestres qui sont, ils ont un son différent. Mais on peut pas jamais dire aujourd'hui que c'est son français ou son allemand ou son américain parce que tout est mélangé. Nous avons à Juilliard les étudiants de Chine, Allemagne, France, Israël, Palestine, partout. Ah, il y a dans le Philharmonique de Berlin, par exemple, des hommes et des femmes qui ont étudié à Madrid, à New York, à Vienne, à Berlin, à Russie, tout ça. Alors, tout devient plus international, mais il y a des caractéristiques et je ne sais pas exactement pourquoi. Est-ce que c'est le chef ou l'atmosphère ou la salle, mais c'est toujours expérience différente.
2: En février, vous allez donner la création française du concerto pour piano de John Williams, à nouveau avec l'Orchestre National de France dirigé par Christiane Macellaro. Ce sera la Philharmonie de Paris. Vous vous connaissez depuis longtemps avec John Williams?
1: Je le connais depuis 40 ans, mais très peu. C'est-à-dire, nous passons l'été généralement à Tanglewood, où le Boston Symphony travaille pendant l'été, et j'enseigne là-bas un peu, je joue avec l'orchestre et la musique de chambre. Alors, c'est l'endroit où il était beaucoup, et je l'ai vu de temps en temps, comme ça, pour dire bonjour, bonjour, bonjour. Et puis, il a décidé à écrire un concerto pour piano.
2: C'est vous qui lui avez demandé ou?
1: C'est lui qui voulait écrire un concert. Et moi, j'étais immédiatement un peu, j'ai écrit une lettre. Si vous vraiment voulez faire ça, je voudrais bien jouer ça. Et il a répondu immédiatement, il dit, oui, très bien, oui,
2: c'est
1: ok,
2: simple.
1: je vous en envoie quand c'est fini, je vous envoie. Et puis, j'ai passé plus de temps avec lui pour jouer le concerto pour lui à Los Angeles. Quand j'ai voyagé là-bas, je pourrais passer 2-3 heures avec lui et quelquefois.
2: L'écriture de Williams est très différente des musiques qu'il compose pour le cinéma dans ce concerto.
1: C'est absolument différent. C'est plus près de Schoenberg que de Star Wars. Mais je trouve le morceau est très intéressant et j'étais très heureux d'avoir la possibilité de travailler.
2: Avec l'esprit du jazz aussi, hein?
1: Un peu, oui.
2: On écoute un petit extrait?
1: Oui, si vous voulez.

0: Extrait du concerto pour piano de John Williams, Emmanuel Ax, l'orchestre de Boston dirigé par Andris Nelsons, enregistré l'an dernier lors de la création mondiale à Tanglewood. La création française, ce sera en février avec vous, Emmanuel Ax, l'Orchestre National de France à la Philharmonie de Paris, dans le cadre de cette résidence à Radio France. Vous êtes né à Lviv, en terre ukrainienne, en 1949. À 10 ans, avec vos parents, vous êtes arrivé d'abord au Canada, à Winnipeg, puis à New York, où vous entrez à la Juilliard School à 12 ans. Tout votre parcours, vous l'avez raconté il y a quelques années à Judith Chen sur France Musique, dans la série des grands entretiens, qui est disponible sur l'application Radio France. On est en 2026. Quel regard l'ancien immigrant que vous êtes porte-t-il sur son pays d'adoption, les États-Unis?
1: Alors, je suis naturellement tout à fait américain. Je suis là jusqu'à le temps 12. Mais les musiciens, je crois, les musiciens, ils sont des citoyennes du monde, enfin. Les gens que je connais à New York, mes amis, ils voyagent partout, ils connaissent tous les pays, comme moi. Et je suis heureux de ça, c'est bien.
0: Mais vous êtes malheureux dans votre pays depuis quelques années, plus?
1: C'est un temps difficile pour nous, oui.
0: Je vous pose la question parce que vous êtes déjà exprimé sur le sujet.
1: Oui, je ne comprends pas très bien. La politique est arrivée aux États-Unis. Je suis moi-même un émigré. C'est-à-dire nous sommes arrivés aux États-Unis de Pologne. En fait, de Pologne, nous avons passé par Canada, mais nous sommes allés du est à ouest. Il y avait le Iron Curtain.
0: Le rideau de fer.
1: Le quoi?
0: Le rideau de fer.
1: Oui, merci, merci. Et pour nous, c'était les États-Unis. C'était vraiment, c'était un rêve pour beaucoup de gens à Russie, à Pologne. Et maintenant, je sais pas. C'est un temps difficile. Je ne sais pas. Qu'est-ce qui va passer cette année, en 2 ans? J'espère que tous les gens aux États-Unis peuvent être plus que les musiciens, parce que j'aime presque tous mes amis les musiciens. Alors si tout le monde devient musicien, tout sera bien.
0: Vous avez enregistré énormément de disques, beaucoup de répertoires. Est-ce qu'il y a des pans du répertoire pour piano, Emmanuel Ax, que vous n'avez pas du tout abordé, pas encore défriché ou déchiffré?
1: Il y a des parties de répertoire que j'adore, mais je ne vais jamais jouer.
0: Pourquoi?
1: Je suis trop vieux. Et c'est par exemple, j'adore la musique de Rachmaninoff. J'ai joué exactement 2 morceaux. Quand j'étais jeune, j'ai joué le 2e concerto et la sonate pour violoncelle et piano, naturellement, à cause de Yo-Yo. Mais c'est tout. Et j'adore toute sa musique.

0: Je crois que je suis pas très doué pour ça. Il y a tant de grands pianistes qui ont joué cette musique dans une manière fabuleuse. Et c'est pas exactement moi.
1: Vous avez jamais enregistré Bach, sauf erreur?
0: Non.
1: Pourquoi?
0: Jamais. Trop difficile pour moi.
1: Ah bon?
0: Je crois, oui.

0: Frédéric Chopin et cette mazurka opus 59 numéro 1, Emmanuel Axe au piano, notre invité ce midi sur France Musique. Vous jouerez Chopin et Schubert dans le cadre de votre résidence à Radio France. Ce sera dimanche 15 novembre à 16h et puis ce soir à l'auditorium de Radio France avec l'Orchestre National de France dirigé par Paavo Järvi, Mozart, le 25e concerto et c'est en direct sur France Musique. Cette mazurka, Emmanuel Axe, qu'on vient d'écouter, qui a été enregistrée il y a 40 ans, est-ce que vous la jouez de façon différente aujourd'hui?
1: Bah, je sais pas. Je ne sais pas.

0: C'est toujours
1: C'est différent d'un jour à l'autre?
0: Je crois que oui. Je crois que oui. Des morceaux comme ça, oui. Mais naturellement, on change les choses petites. C'est-à-dire, on ne change pas de très vite à très lent. Mais ici, là, et peut-être ça. Enfin, ça se sent différent, oui.
1: Avec l'âge, quand on grandit, quand on vieillit, est-ce qu'on est plus détendu quand on est au clavier?
0: Ouais. Je ne sais pas. Je suis maintenant très vieux. Et tout devient plus difficile, on peut dire.
1: Ah bon?
0: Je
1: Vous
0: crois
1: avez peur
0: que.
1: que vos doigts vous trahissent?
0: Non, les doigts, c'est pas ça, c'est plus le cerveau. Malheureusement, oui. Les doigts restent normales. Mais il y a des gens, par exemple, Martha Argerich, c'est une pianiste que j'adorais quand j'avais 18 ans. Je l'entends maintenant, c'est exactement le même. Elle est dans toute sa force à 45 ans et c'est un miracle. C'est un miracle. Je comprends pas ça du tout.
1: Vous le disiez, ça fait 53 ans que vous jouez avec Yo-Yo Ma.
0: Oui.
1: Qui est-il pour vous dans votre vie? Qu'est-ce qu'il représente?
0: Je peux dire que j'avais deux grands moments de chance quand j'ai rencontré ma femme et quand j'ai rencontré Yo-Yo.
1: Parce que comment vous a-t-il changé?
0: J'ai appris, excusez-moi, pardon, j'ai appris de lui énormément de musique, énormément sur la vie.
1: Je vous
0: Excusez-moi,
1: en prie.
0: pardon. Énormément comme sur le trac, sur être sur scène, sur l'amitié. C'est vraiment, c'est une énorme partie de ma vie. Et jouer avec lui, vous imaginez un musicien comme ça, avoir la chance de jouer avec lui, il pourrait jouer avec n'importe quel pianiste et c'est moi qui avais la chance.
1: Et là, vous jouez avec lui, avec Jaime Laredo et avec Isaac Stern.

0: Le début de l'Andante cantabile du Quatuor avec piano de Robert Schumann, avec Isaac Stern, Jaime Laredo, Yo-Yo Ma, Emmanuel Axe qui est avec nous ce midi. C'est une œuvre que vous jouerez dimanche après-midi avec des musiciens de l'Orchestre Philharmonique de Radio France. Je vous présente Chloé Dufresne.
1: Plaisir.
2: Bonjour.
0: Chef,
2: bonjour.
0: Directrice musicale depuis un an de l'Orchestre Philharmonique de Colorado Springs, dans le Colorado.
1: Ah oui.
0: Elle est aussi chef associée de l'Orchestre National de Bretagne.
1: C'est bien,
0: et
1: nous
0: dirige...
1: sommes presque copains.
2: Exactement.
1: Parce que je vis à New York, alors c'est 2000 kilomètres.
2: Voilà,
1: c'est
2: il y a quelques heures de décalage.
1: Là.
0: Vous connaissez Colorado Springs, où y avez joué ?
1: Oui, mais il y a déjà 45 ans, je crois.
0: Vous n'avez jamais été tenté de diriger ?
1: Non. Absolument pas. Non, je suis qu'est-ce qu'on peut dire, contre-doué pour ça.
0: Sous-doué.
1: Oui.
0: Vous pourriez l'inviter, Chloé, comme directrice musicale au Colorado Springs. Et la Bretagne, vous connaissez Emmanuel Axe?
1: La Bretagne ici? Mm-hmm. Oui, j'étais à Bretagne. Oui.
0: Bah, écoutez, vous pourrez aller écouter.
1: J'ai joué avec Christophe Perrick à Bretagne. Et j'ai mangé un fromage inoubliable.
0: C'est pourtant une terre peu connue pour ses fromages.
1: Je crois, n'est-ce pas?
0: Plutôt la Normandie, mais on trouve de très bons fromages.
1: Je crois que c'était
0: en Bretagne,
1: de fromages de Normandie.
0: En tout cas, vous pourrez à partir de samedi.
1: C'était un Marcelin, je crois.
0: Ah, c'est Marcelin. Alors, c'est pas un fromage normand.
1: Non, mais c'est magnifique.
0: Vous pourrez à partir, c'est l'heure du déjeuner, vous pourrez à partir de samedi applaudir Chloé à la tête de l'Orchestre National de Bretagne dans Werther de Massenet. Vous aimez l'opéra? Vous aimez Massenet?
1: J'adore Massenet.
0: Ça tombe bien.
1: Oui, j'adore Massenet, j'adore l'opéra en général.
0: Je vous emmène à Rennes dans quelques jours. Avant de se quitter, Emmanuel Axe, on va écouter vos choix musicaux de la voix au programme et on commence avec ceci.

0: L'heure exquise, Reynaldo Hahn, pourquoi cette musique est-elle importante pour vous?
1: J'ai eu la chance de faire un concert avec Susan Graham. Et elle a fini le concert avec des chansons de Reynaldo Hahn. Et j'étais absolument bouleversé et ravi. C'est musique de génie.
0: Vous faites de l'accompagnement de voix?
1: Quelquefois, oui.
0: Ici, c'est Felicity Lott et Graham Johnson.
1: Ma femme et moi, nous adorons le voix.
0: Deuxième choix.

0: Aïda, la scène finale. D'ailleurs, ici, on est au Metropolitan Opera avec April Milio. C'est des souvenirs particuliers.
1: C'est ma fantaisie. Et si je serais chef d'orchestre, c'est le seul morceau que je voudrais diriger. J'adore cet opéra.
0: Troisième choix.

0: La Valkyrie, Richard Wagner.
1: Qu'est-ce que... Ça, je ne veux pas diriger. Ouais. Seulement écouter.
0: Son piano chante, Emmanuel Ax chante Mozart ce soir avec l'Orchestre National de France et Pavo Yervi en direct sur France Musique à 20h. À bientôt, merci beaucoup.
1: Merci à vous.
0: Merci Martha Ben pour votre présence. On n'a pas entendu le son de votre voix.
2: Et oui, malheureusement, la prochaine fois, j'espère que je pourrai être plus bavard. Merci en tout cas.
0: Il est midi 40.
1: C'est ma faute.
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0: En 5 ans, sa carrière de chef d'orchestre a connu des débuts fulgurants. À 35 ans, désormais, Chloé Dufresne est depuis un an la directrice musicale de l'Orchestre Philharmonique de Colorado Springs. Elle est aussi pour la troisième saison chef associé de l'Orchestre National de Bretagne qu'elle dirige à partir de samedi à l'Opéra de Rennes d'Anverter de Massenet. Mais avant la Bretagne, si on partait pour Lille.

0: Ça met vraiment le début du final de ce concert tôt, champêtre, concert champêtre de Francis Poulenc, Justin Taylor en soliste, l'Orchestre National de Lille, dirigé par Chloé Dufresne, notre second invité ce midi sur France Musique. C'est un disque qui est sorti il y a quelques mois chez Alpha Classics. Quels sont, Chloé, les enjeux, les difficultés quand on dirige cette musique avec ce dialogue permanent entre clavecin et l'orchestre?
1: Alors les enjeux qu'on a assez peu en enregistrement, mais malgré tout c'est la balance, c'est les équilibres entre les instruments au sein de l'orchestre mais aussi avec le clavecin, voilà. Et puis c'est de faire ressortir l'esprit vraiment de Poulenc, cette...
0: Quel est cet esprit?
1: C'est un esprit déjà de musique baroque, un peu de reprendre un peu les codes de la musique baroque avec le clavecin, et en même temps avoir cette fantaisie des timbres, de cette rythmique précise de Poulenc, et évidemment ces harmonies qui sont quand même très propres à lui et très particulières.

0: quantité de musique que vous pourriez programmer à Colorado Springs?
1: Ah oui, j'y pense sérieusement. La seule difficulté, c'est toujours le clavecin, avoir un clavecin, un instrument d'époque.
0: Qui fait le poids face à l'orchestre.
1: Exactement, et puis c'est vrai que là-bas, c'est un peu moins leur culture, le clavecin, qu'en France. Donc selon le claveciniste qu'on invite, il faut aussi avoir un clavecin qui lui convienne, etc. Donc c'est une logistique, disons, mais j'y pense sérieusement.
0: Est-ce que vous êtes ambassadrice du répertoire français comme directrice musicale d'un orchestre américain?
1: Oui, j'essaye, en tout cas de manière progressive pour l'instant, parce que c'est que ma deuxième saison pour l'instant. Mais oui, j'introduis petit à petit la musique française. Et donc cette saison, on a quelques petites touches. Et la saison d'après qui arrive sera beaucoup plus fournie en musique française.
0: D'ailleurs, la programmation d'un orchestre comme celui-ci, est-ce que elle est très proche d'un orchestre français où il y a vraiment des différences?
1: Oui, je crois que la différence principale, c'est évidemment les financements de l'orchestre, et donc ça implique que la billetterie a un peu plus de poids, et donc on nous demande vraiment de quand même avoir des programmes qui plaisent au public, mais ça ne m'empêche pas du tout de programmer beaucoup de musique contemporaine, beaucoup de compositrices, mais voilà, dans chaque concert il y a au moins un tube, si je puis dire, entre guillemets.
0: On parlait tout à l'heure avec Emmanuel Axe des couleurs d'orchestre, de leur différence entre la France, l'Allemagne, l'Angleterre, les États-Unis. Vous pensez qu'il y a une uniformisation ou qu'il y a vraiment des grosses différences d'un pays à l'autre quand on traverse l'Atlantique?
1: Je dirais un petit peu les deux. C'est assez uniformisé, je pense, par rapport aux orchestres d'il y a 50 ans, évidemment, parce que c'est beaucoup plus international. Mais on reste quand même dans des écoles d'instruments, dans une manière de travailler aussi. Les répétitions ne se passent pas exactement de la même manière. Et donc, la culture de chacun des pays, forcément, influe sur les gens. Et comme on travaille essentiellement avec des gens, les musiciens sont des humains. Donc, en réalité, il y a une différence.

0: est-ce qu'elle se perçoit beaucoup dans le son, c'est subtil.
1: Et diriger aux États-Unis, est-ce que c'est une autre manière de concevoir le métier de chef d'orchestre?
0: Peut-être un petit peu. En tout cas, en tant que directrice musicale, j'ai un rôle qui est beaucoup plus important, comme je disais tout à l'heure, avec les mécènes de l'orchestre et en termes de représentation. Mais pour la musique, je travaille comme je suis, je travaille de la même manière partout. Après, c'est sûr que le temps de répétition est à la seconde près. On peut pas dépasser.
1: Ah oui, les syndicats veillent. Hein, j'ai déjà
0: on
1: vu
0: a
1: ça,
0: un chronomètre, ouais. Oui.
1: Ouais. Est-ce qu'il n'y a pas un paradoxe à voir tant de chefs français dirigés aux États-Unis et si peu de chefs français nommés directeurs ou directrices musicales en France? Comment l'expliquez-vous? On trouve toujours que c'est mieux ailleurs?
0: Oui, en fait, je crois qu'il y a aussi un exotisme que tous les pays aiment bien avoir. C'est sûr que ça fait plus grandiose pour les États-Unis d'avoir une Française comme directrice musicale et inversement, en France...
1: Un Américain.
0: Voilà. Voilà, c'est un peu l'idée.
1: Vous êtes chef associé depuis 3 ans de l'Orchestre National de Bretagne. C'est quoi votre rôle dans
0: Terre
1: bretonne?
0: Je choisis les concerts que je dirige. Enfin, je choisis la programmation des concerts que je dirige. Donc, j'ai quand même un poids, en tout cas pour ces concerts-là, dans ce que je propose musicalement. Et puis voilà, j'y vais régulièrement. Donc, j'ai aussi un rôle de progression de l'orchestre. C'est toujours plus facile quand on connaît bien l'orchestre de rentrer tout de suite en profondeur dans les répétitions. Et donc, on peut faire un travail beaucoup plus poussé que quand on est simplement chef invité pour quelques jours.
1: Au début, avec cet orchestre, c'était il y a 3 ans et c'était à l'Opéra de Rennes déjà.

0: Extrait de l'élixir d'amour de Donizetti, le chœur de chambre Mélisme, l'orchestre national de Bretagne, dirigé par notre invité Chloé Dufresne. C'était en 2023, bon souvenir. C'était le moment de la rencontre.
1: Exactement, excellent souvenir. Ça a découlé justement sur cette position de chef associé. Mais oui, un excellent souvenir.
0: C'est vous qui avez choisi Werther, hein ?
1: Oui, en quelque sorte. Disons que Mathieu Ritzler, le directeur de l'opéra, m'avait demandé après l'élixir vers quoi je me dirigeais, quelles étaient mes envies d'opéra. Et je lui avais dit, je veux diriger de l'opéra français, romantique, voilà. Et donc il m'avait dit, dans 3 ans, on a Werther, est-ce que tu veux diriger ça? Et évidemment, j'ai accepté avec grand plaisir.
0: Ça commence samedi jusqu'au 11 octobre. Ensuite, ce sera à Caen en novembre, en mai-juin à Nantes et Angers. Ça fait 12 représentations en tout, plusieurs prises de rôle, notamment un grand ténor français dans le rôle titre, Julien Bert. Qu'est-ce qui vous séduit dans l'écriture de Bassenet pour la voix et pour l'orchestre ?
1: C'est une écriture naturelle, très fluide, très horizontale, qui suit très bien les voix, qui... Oui, on est tout de suite dans l'émotion, en fait, et c'est fabuleux. Qui n'aime pas la musique de Massenet, j'ai envie de dire. C'est très... Ça coule. Ça
0: et coule, le rôle de l'orchestre, particulièrement, dans Werther ?
1: Ah oui, on a un rôle très important à l'orchestre parce que, bon, déjà, il y a tout ce qui n'est pas dit avec les mots qui se trouve dans la musique. Massenet, il utilise des leitmotifs qui vraiment symbolisent certains sentiments. Et donc, vraiment, on va avoir le leitmotiv de l'amour, des regrets et tout ça. Et donc, ces leitmotifs-là se déploient au fur et à mesure de l'opéra. Et ça crée quelque chose de très proche de notre humanité, de notre compréhension du sentiment tout au long de l'œuvre.
0: Dans la mise en scène de Ted Huffman, qui est également le directeur du Festival d'art lyrique d'Aix-en-Provence, mise en scène qui a vu le jour il y a quelques mois à l'Opéra Comique. Le fait d'avoir été chanteuse, choriste à l'Opéra de Montpellier, qu'est-ce que ça vous a appris, Chloé Dufresne, dans le fait de diriger du lyrique ?
1: En fait, je crois que ça m'a tout appris parce que j'étais dans les chœurs d'enfants à l'Opéra de Montpellier. Donc ça c'est le tout début, en fait. De mes 8 ans à mes 20 ans, j'ai vraiment vécu dans l'opéra. J'ai vu ce qui se passait dans les coulisses. J'ai vu comment c'était en scène. Enfin, voilà. Et donc, ça, c'est vraiment l'expérience qui a déployé mon envie de faire de la musique et plus particulièrement d'être chef d'orchestre et de me retrouver dans cette fosse au milieu de tout ce foisonnement qu'on ne voit pas forcément.
0: En 5 ans, depuis le concours de Besançon, vous avez remporté plusieurs prix, plusieurs distinctions. Votre ascension est fulgurante. Cet été, vous avez dirigé le concert d'ouverture du Festival Radio France Occitanie Montpellier, dans vos terres, avec l'orchestre de votre enfance. Quel regard portez-vous sur ces dernières années passées ?
1: Je suis très reconnaissante. moi-même, je n'aurais pas rêvé de ça il y a quelques années. En réalité, mon chemin est maintenant assez fluide, je dirais. C'est en progression constante. Je profite de ça. Et puis je continue à améliorer entre guillemets ma personnalité musicale, m'affirmer en tant que chef, mais aussi en tant que musicienne de manière générale. Et donc, je suis très reconnaissante de tout ça.
0: Est-ce que après avoir été un frein pendant si longtemps, être femme chef d'orchestre aujourd'hui, ça peut être un plus pour être programmée, comme si certains programmateurs voulaient rééquilibrer la balance? Je le dis parce que certaines artistes, certaines compositrices, certaines chefs, parfois s'interrogent, pas forcément au micro, mais disent est-ce qu'on me choisit maintenant pour cocher une case ou pour mon talent? Est-ce que c'est quelque chose qui vous travaille, ça?
1: Alors, oui, certainement. Parfois, ça nous ouvre des opportunités, le fait d'être une femme. C'est quelque chose qui m'a travaillé pendant longtemps. C'est vrai que maintenant, je me pose plus la question. Moi, j'ai été femme depuis le début. maintenant, je pense avoir fait mes preuves. J'espère qu'on m'embauche plus simplement parce que je suis une femme, mais pour ce que j'apporte musicalement auprès des orchestres et dans le travail.
0: Chloé Dufresne dirige ici la musique de Camille Pépin.

0: Un extrait d'Éther de Camille Pépin, l'orchestre Padeloup dirigé par Chloé Dufresne, notre invitée ce midi sur France Musique. C'est une compositrice que vous avez rencontrée il y a plusieurs années déjà.
1: Oui, en fait, la première fois que j'ai dirigé sa musique, c'était pour le tremplin des jeunes chefs à la Philharmonie de Paris. Donc, c'était avant la Maestra. Et j'avais dirigé Vajrayana, qui était une pièce de 10 minutes, qui a fait connaître Camille Pépin, justement. Et puis ensuite, j'ai créé une de ses pièces au concours de Besançon, aux confins de l'orage. Et puis après, j'ai reprogrammé plusieurs de ses pièces tout au long de mes différentes invitations avec les orchestres. Et je l'ai programmé même à Colorado Springs, la première fois que j'y suis allée.
0: Vous serez après Werther de Massenet à nouveau avec l'Orchestre National de Bretagne, dont vous êtes la chef associée au courant octobre, pour un programme autour des oiseaux, avec de la musique aussi d'aujourd'hui. C'est quoi ce programme des oiseaux? Il y a même un concerto pour oiseaux?
1: Et oui, tout à fait. C'est le concerto de Rautavaara qui était assez novateur à l'époque, parce qu'il y a des oiseaux enregistrés, les oiseaux de l'Arctique, de la Finlande arctique, qui sont enregistrés, donc qui passent comme ça en fond sonore pendant la musique. J'avais envie de créer un programme qui soit accessible, qui est quelque chose. Voilà, tout le monde sait ce que c'est un oiseau. Tout le monde peut se projeter dans la forêt, voilà. Et les compositeurs ont été inspirés par la nature et par les oiseaux depuis toujours. Donc voilà, je voulais retracer un petit peu l'histoire des oiseaux dans la musique classique.
0: 15, 16 et 18 octobre à l'Opéra de Rennes. Et puis on pourra aussi vous entendre avec l'orchestre de Stuttgart, alors que le Philharmonique de Stuttgart, ça ce sera la Coursive à La Rochelle le 4 novembre. En attendant, Werther commence samedi jusqu'au 11 octobre à l'Opéra de Rennes, puis à Caen en novembre, puis à Angers-Nantes Opéra en mai et en juin. On va se quitter, Chloé, avec vos deux choix musicaux. À chaque fois, vous nous dites de quoi il s'agit et la raison pour laquelle vous l'avez choisi. On commence avec ça.

0: Alors, c'est le deuxième mouvement de la troisième symphonie de Rachmaninov. C'est un mouvement et une symphonie que j'apprécie tout particulièrement. Je trouve qu'elle a une sorte de calme et une manière de chanter qui me touche. Et puis, je l'ai programmée la saison dernière à Colorado Springs. Et ça a été vraiment une expérience de concert assez inoubliable pour moi.
1: Deuxième choix.

0: C'est donc Émilie Simon, Fleur de saison. C'est une chanson qui date maintenant, qui doit avoir 20 ans. Mais c'est, j'adore la réécouter régulièrement. Il y a quelque chose de l'éclosion, de saisonnier justement. Et voilà, c'est un plaisir de l'écouter à chaque fois. Et Émilie Simon est montpelliéraine.
1: Ah, et puis c'est le début de la saison pour vous.
0: Exactement.
1: Saison à l'Opéra de Rennes à partir de samedi avec Werther de Jules Massenet dirigé par Chloé Dufresne. Merci beaucoup, à bientôt.
0: Ben merci, à bientôt également.
1: Il est 13h01.
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1: Et pour prolonger notre

Joseph Haydn, le premier mouvement vivace de ce concerto pour clavier en ré majeur. Emmanuel Ax et l'orchestre de chambre Franz Liszt. Emmanuel Ax, il est en résidence à Radio France cette saison, en concert ce soir en direct sur France Musique à 20h et à l'honneur aujourd'hui dans la playlist d'Autour de Midi. Le voici en solo dans la musique de l'un de ses compositeurs de cœur, c'est Brahms, et cet intermezzo poignant que le compositeur écrit à la toute fin de sa vie.

Johannes Brahms, l'intermezzo opus 118, numéro 2, sous les doigts d'Emmanuel Hax, notre invité tout à l'heure, immense pianiste américain, en résidence toute la saison à Radio France. Alors on vient de l'écouter en solo, en concerto, pour finir, le voici en musique de chambre avec son ami depuis 53 ans, nous rappelait-il, le violoncelliste Yo-Yo Ma, la personne la plus importante de sa vie après sa femme, c'est ce qu'il nous disait tout à l'heure. Emmanuel Hax, Yo-Yo Ma, Isaac Stern au violon et Raimé Laredo à l'alto, c'est le final du second quatuor avec piano de Dvorak.

0: Le final du second quatuor avec piano de Dvorak, c'était Isaac Stern au violon, Raimé Laredo à l'alto, Yo-Yo Ma au violoncelle et Emmanuel Ax au piano. Emmanuel Ax à l'honneur de notre playlist aujourd'hui et en résidence toute cette saison à Radio France. Voilà, autour de midi, c'est fini pour aujourd'hui. À la technique et à la réalisation, nous étions avec José Bernès et c'est Julia Macares qui a préparé cette émission. Il est 13h23. 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Anne Montaron est là. Ces créations mondiales.
1: Il était une fois une idée geste, le caressant, et cinq déclinaisons de cette idée dans une musique de Suzanne Giraud, pensée sur mesure pour trois jeunes musiciennes réunies en une seule entité, le trio Sora. Aujourd'hui, jeudi, quatrième variation du caressant, quatrième allitération aussi, après frivolité, frisson et frisely, voici froissure avec un S.
2: Froissure, oui, c'est le fait de froisser, c'est des choses froissées qui sont là. Alors, c'est d'avoir froissé le premier mouvement, parce que c'est un peu une relecture du premier mouvement, mais froissé. C'est-à-dire comme si j'avais froissé le papier entre mes doigts et que je l'avais relu. Il est relu avec des grandes dents de scie, beaucoup plus, oui, beaucoup d'accidents, beaucoup plus de glissandi, beaucoup plus de moments gommés ou éclatés en petits morceaux, comme si on avait jeté un verre en cristal par terre pour voir ce que ça fait dans le soleil. Et la froissure, c'est le fait de jouer à cache-cache avec le premier mouvement, dans un geste ou dans plusieurs gestes qui permettent d'éclater les motifs qui avaient été utilisés, qu'on reconnaît quand même un petit peu, hein, mais ils sont dans un assortiment, un assemblage très très différent.

0: Trois sur, un mot rare, sorti de l'oubli par la compositrice Suzanne Giraud pour le plaisir de la sonorité et parce qu'il s'accorde bien avec la sensualité de sa suite en cinq tableaux caressants, imaginés pour le trio Sora, Fanny Féodoroff au violon, Angèle Legaza au violoncelle et Pauline Chenet au piano. Les jeunes musiciennes ont eu un plaisir évident à entrer dans la musique contrastée, vivante, de Suzanne Giraud, le témoignage de la violoncelliste du trio, Angèle.
1: Suzanne, elle a un rapport au son hyper intéressant parce que dans ces cinq pièces de deux minutes, donc c'est finalement assez court, on a toutes, je sais pas, une dizaine de façons de jouer très différentes, ce qui amène dans chaque petite pièce une ambiance aussi complètement différente. Et moi, c'est quelque chose qui m'impressionne pas mal. J'ai l'impression que cette recherche de timbres différents, en plus des mélodies et des petites couleurs, je dirais pas harmoniques, mais presque des petits univers par-ci par-là, est assez impressionnante et je pense touchante. Ouais.
0: Cinquième et dernier fragment de Caressant, demain avec Frénésie.
2: À demain, Anne Montaron, avec Frénésie, on accueille François-Xavier Chemchak. Bonjour François-Xavier.
3: Bonjour, frénétiquement, on se passe la parole l'un à l'autre et nous vous allons dire quel sera le menu frénétique demain.
2: Très frénétique, on sera avec une danseuse étoile qui s'apprête à faire ses adieux, Dorothée Gilbert. Elle a invité la chanteuse Léa Desandré, donc de Diva demain.
3: Magnifique. À demain.
2: À demain.
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3: Bonjour et bienvenue, voici les essentiels de Leonardo Garcia Alarcón, quatrième des cinq épisodes que nous consacrons à ce chef baroque, chef d'orchestre, chef de chœur, mais aussi claveciniste que nous entendrons aujourd'hui dans des œuvres de Handel, Bach, Lully, ou encore ce Jacques Arcadelt qui nous amène du côté de Namur en Belgique depuis 2011. Leonardo Garcia Alarcón est directeur musical du chœur de chambre de Namur. On a eu l'occasion à de nombreuses reprises d'entendre cette très belle formation. Et c'est un enfant de Namur dont qu'ils évoquent dans un enregistrement réalisé chez Richard Carr, Jacques Arcadelt, compositeur du XVIe siècle, né à Namur en 1507 et dont voici un autre père.

Il m'est impossible de décrire en mots l'expérience vécue en tant que musicien au moment de ma rencontre avec la musique de Jacques Arkadelt. Voilà ce qu'écrit Leonardo Garcia Larcón dans un article qui s'appelle « Arkadelt, le visionnaire ». Jacques Arkadelt, dont on vient d'entendre le Paternoster, avec le chœur de chambre de Namur, dirigé par Leonardo Garcia Larcón, qui rend hommage dans son texte au travail du musicologue Jérôme Lejeune, avec lequel il travaille régulièrement et qui écrit une grande partie des textes de ses disques. Je me suis mis à l'étude de ses partitions, écrit Garcia Larcón, notamment de ses madrigaux, de sa musique sacrée. J'ai commencé par lire plus de 200 madrigaux pour en tenir une vingtaine, tâche qui s'est révélée très ardue dès lors que j'ai commencé à prendre conscience de la diversité, de la richesse de son écriture. Jamais je n'aurais pu imaginer que Jacques Arkadelt avait déjà développé toutes les techniques imaginables et inventé toutes les manières de traiter un poème de manière polyphonique. Les madrigaux choisis et interprétés par la Capella Mediterranea sont un petit exemple de ce qu'il a provoqué dans le monde musical, dans la vie quotidienne en Europe. La sensualité de la poésie sont traduite avec une intelligence, une maturité telle que même l'homme du XXIe siècle peut découvrir des sentiments nouveaux en contact de sa musique. Jacques Arkadelt, que l'on peut donc retrouver dans ce disque enregistré en 2018, à l'époque où Leonardo Garcia Larca a d'autres partitions sur le grill, si je puis dire, notamment avec cet orchestre Millennium qu'il avait fondé quelques années auparavant, et toujours en compagnie du chœur de chambre de Namur, et toujours pour la maison de disques Richard Carr. Il enregistre à cette époque l'oratorio Samson de Handel, Georg Friedrich Handel, une partition de 1741-43, donc Samson, ça date de l'époque du Messie, et on en écoute un extrait du troisième acte sur France Musique.

Que les brillants séraphins en rang de lumière soufflent fort de leurs trompettes d'ange, que la légion des chérubins en chœur mélodieux joue de leur harpe immortelle aux cordes d'or, que leurs concerts célestes s'unissent pour faire dans un flamboiement éternel retentir sa louange. C'est la fin de l'oratorio Samson, Samson en anglais, de Georg Friedrich Händel qu'on entendait sur France Musique, sur un livret d'un certain Newbern Hamilton, qui s'inspire bien sûr de l'Ancien Testament, où ce fort, ce puissant Samson est trahi par sa femme Dalila, qui lui coupe les cheveux tandis qu'il dort, et c'est dans sa chevelure que réside sa puissance. Il est donc arrêté par les Philistins, et sa mort est déplorée à la fin de l'oratorio de Händel, et finalement, eh bien, ce n'est pas le moment de se lamenter, nous dit le texte, il n'y a aucune raison de pleurer, Samson est mort en Samson, sa vie et sa mort furent toutes deux héroïques. À ses ennemis, il reste la ruine, à lui la renommée éternelle. On entendait notamment Julie Rosé, soprano, avec l'orchestre Millennium et le chœur de chambre de Namur dirigé par Leonardo Garcia Alarcón, qu'on va retrouver sur France Musique dans un Tédéum signé Jean-Baptiste Lully.

C'est en 1677, au château de Fontainebleau, que pour la première fois, Jean-Baptiste Lully avait présenté son Te Deum, dont nous écoutions les premières mesures, avec le chœur de chambre de Namur, la Capella Mediterranea et l'orchestre Millennium, dirigé par Leonardo Garcia Alarcón. Une partition qui va obtenir un très grand succès lors du règne de Louis XIV. Et puis 10 ans plus tard, en 1687, lors d'une reprise de ce Te Deum, eh bien, Jean-Baptiste Lully va malencontreusement se frapper le pied avec son bâton de direction, provoquant une gangrène qui lui sera fatale. Voilà pour la petite histoire. Alors, nous avons écouté assez brièvement Leonardo Garcia Alarcón au clavecin lors de cette série d'émissions, notamment jouant du Frescobaldi. Le voici plus longuement aux côtés de la violoniste Shushan Siranossian dans une sonate de Jean-Sébastien Bach, la sonate BWV 1023, qu'on va écouter dans l'intégralité de ces trois mouvements. Le violon est bien la nouvelle lyre d'Apollon, écrit Leonardo Garcia Alarcón. Or, pour que cette lyre en soit vraiment une, il fallait qu'elle soit polyphonique. Ce sont les Allemands et les Autrichiens qui ont développé cette écriture à plusieurs voix pour le violon. Jean-Sébastien Bach maîtrise cette écriture très jeune, dès les sonates pour violon et basse continue, comme la BWV 2023 qu'on va écouter. Il y rend hommage à tout ce qui a été inventé au XVIIe siècle et il ouvre la porte au XVIIIe. Toutes ces œuvres sont des chefs-d'œuvre de la musique instrumentale. Sans pour autant être éloigné de la musique vocale, on y entend du texte, des respirations entre les phrases, des consonnes, des voyelles. C'est pour moi une évidence. La musique chantée, à l'époque de Bach, est omniprésente dans le cerveau des compositeurs.

0: Sur France Musique, vous venez d'entendre la sonate pour violon et basse continue en mi mineur, BWV 1023 de Jean-Sébastien Bach, avec ses quatre mouvements, prélude, adagio malentendo, allemande et à l'instant une gigue finale, interprétée pour le violon par Shushan Siranossian. Et qui dit basse continue dit certes clavecin, celui de Leonardo Garcia Alarcón, mais également le violoncelle de Balázs Máté dans cet enregistrement réalisé pour la maison de disque Alpha Classics, un disque intitulé Bach Before Bach.
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Lorsque je pense à la musique de Sigismondo d'India, compositeur actif au début du XVIIe siècle, je suis pris à la fois d'une grande impatience et d'une sensation de vertige. Comment atteindre ce qu'il aurait souhaité entendre? Son idéal musical est une forme de perfection utopique créée par l'équilibre parfait entre le texte et la musique. Sigismondo d'India a un jumeau, un miroir en musique, c'est Claudio Monteverdi. Tous deux ont développé, de manière parallèle, un style qui a bouleversé l'histoire de la musique. Si celui-ci est hérité de compositeurs tels que Luca Marenzio ou Carlo Gesualdo, d'India et Monteverdi vont le transformer grâce à la création de nouvelles techniques, théorisées par ce dernier en 1638 sous le nom de « seconda pratica », la seconde pratique qui consiste à enfreindre les règles du contrepoint pour exprimer une émotion exacerbée. C'est pour cela que j'aime qualifier de « maniériste » le style de Sigismondo d'India, non pas au sens de maniérer, comme on peut parfois le comprendre en français, mais pour souligner à quel point des musiciens comme lui et Monteverdi assurent la transition entre la Renaissance et le baroque. Eh bien, on en avait un exemple ici, avec ce duo de Sigismondo d'India, interprété par Mariana Flores et Julie Rosé, l'ensemble Capella Mediterranea, dirigé par Leonardo Garcia Larcón, pour un enregistrement qui a été réalisé au sortir du grand confinement mondial. C'était en septembre 2020, pour la maison de disques Richard Carr. Et voici maintenant Leonardo Garcia Larcón et son ensemble historique Capella Mediterranea au service d'une star de l'opéra, c'est la soprano Sonia Yoncheva, qui s'est penchée à son tour sur le répertoire baroque, enregistrant plusieurs partitions, dont celle-ci de José Marín en espagnol. « Vous, les yeux, puisque vous me méprisez, ne me regardez pas, car je ne veux pas que vous parveniez à voir comment vous me tuez. Cessez ce froncement et cette sévérité. Vous, les yeux, voyez que c'est de la folie de mettre en péril votre beauté pour me faire un tort. Et si la crainte de perdre votre éclat ne vous en empêche pas. »

Voilà deux extraits d'un disque qui s'intitule Rebirth, Renaissance donc de la soprano Sonia Yoncheva, accompagnée par la Capella Mediterranea dirigée par Leonardo Garcia Alarcón. C'était un extrait d'une partition d'Antonio Draghi, compositeur né en 1634 et mort en 1700, qui a été actif notamment en Autriche principalement, mais bien sûr en langue italienne. Il se proposait de rendre hommage à Prométhée, El Prometeo, une partition qu'on écoutera dans un autre extrait à la fin de cette émission, puisque Leonardo Garcia Alarcón a repris ce texte et cette musique d'Antonio Draghi.

24 février 1607, ce n'est pas la date de naissance de l'opéra, il y eut d'autres opéras un peu auparavant, mais c'est la naissance du premier grand chef-d'œuvre du genre, l'Orfeo, Favola in Musica, la fable en musique, que Claudio Monteverdi avait conçu sur un livret du poète Alessandro Strigio et qui avait été créé pour la cour du duc de Mantoue. Donc en 1607, cet Orfeo qui est au cœur du travail de Leonardo Garcia Larcón depuis si longtemps, lui qui cite sans arrêt Monteverdi, lui qui le met en parallèle avec d'autres compositeurs, on l'évoquait tout à l'heure avec Sigismondo d'India, eh bien le voici au début de cette année 2020 face à cette partition légendaire, cet Orfeo qui lui permet de retrouver la Capella Mediterranea et le chœur de chambre de Namur. On entendait à l'instant la toccata, célèbre toccata, qui avait été ressuscitée au début du XXe siècle par Vincent d'Indy, et ensuite l'Orfeo sera étudié, approfondi par Respighi, Malipiero, Karl Orff, Bruno Baderna, Luciano Berio, tous ces compositeurs qui ont trouvé l'essence même de la modernité dans cet Orfeo, chanté par le ténor Valerio Contaldo. Quant à Euridice, c'est Mariana Flores qui l'interprète, mais on écoute tout d'abord le chœur des nymphes et des bergers dans cet Orfeo de Monteverdi.

0: L'histoire d'Orfeo est l'un des récits les plus purs qui nous soient parvenus de la mythologie antique. Elle met en relation directe la vie, la mort et la musique. Pour les anciens, la musique est le seul langage qui permet de parler de la mort et de son action sur nos vies. Ce sujet est toujours d'actualité puisque la musique continue à être partagée par toutes les cultures de la planète. Elle est un soutien de l'âme et l'outil le plus parfait pour développer la mémoire émotionnelle. D'un point de vue poétique, la musique permet de parler avec nos morts et d'avoir la sensation de dialoguer avec eux. Toutes ces sensations ont sans doute contribué au mythe d'Orphée. Il est devenu le mythe par excellence de la naissance de l'opéra, raconte Leonardo Garcia Alarcón, qui dirigeait la Capella Mediterranea ici et le chœur de chambre de Namur dans cet extrait de l'Orfeo de Claudio Monteverdi. Opéra pas seulement novateur, nous dit-il, c'est aussi une musique sans héritier. Il n'existe pas d'œuvre comparable dans l'histoire de la musique. C'est à la fois l'œuvre fondatrice de l'histoire de l'opéra et une création entourée de solitude.
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0: Leonardo Garcia Alarcón, qui s'est penché sur d'autres compositeurs contemporains ou successeurs de Monteverdi, comme Francesco Sacrati et sa Finta Pazza. C'est un opéra italien dont le titre signifie « la folle supposée » sur un livret de Giulio Strozzi, et c'est un opéra auquel avait assisté le tout jeune Louis XIV. C'est ce que nous dit également Leonardo Garcia Alarcón. Il n'avait que 7 ans, Louis XIV, mais il se souviendra du ballet des autruches et des singes dans cette Finta Pazza. Et on pense d'ailleurs que c'est ce ballet qui lui a donné l'envie de devenir danseur. La Finta Pazza fut donc aussi un grand choc pour lui, car en 1645, c'était la première fois qu'il voyait un spectacle total. Et on conserve à la bibliothèque de l'Arsenal tous les décors de Torelli, qui signera entre autres ceux de Zamponi en 1551 au Palais Royal de Bruxelles avec Ulysse sur l'île de Circé, partition qu'on avait déjà entendue auparavant. Voici donc sur France Musique un extrait de cette Finta Pazza.

toute l'action de cet opéra, La Finta Pazza de Francesco Sacrati sur un livret de Giulio Strozzi, gravite autour de cette folie que feint Déidamia à cause du désespoir où la plonge le départ d'Achille pour Troie. Achille qui l'abandonne, elle et leur fils Pyrrho. C'est un livret centré sur ce personnage qui va être traversé par de nombreux états d'âme. Nous découvrons la première scène de folie de l'histoire de l'opéra, mais aussi des scènes de chasse, des scènes macabres, des sommeils. Tout procède du pouvoir de la femme et de son intelligence. Déidamia a réussi à comprendre et maîtriser les émotions de tous ceux qui l'entourent en poursuivant un seul objectif. Je suis impressionné par la manière dont Sacrati arrive à traduire en musique cette folie intelligente imaginée par Strozzi. Il y a de la noblesse dans la folie de Déidamia qui parle beaucoup plus au public car elle le fait réfléchir à la sagacité dont il faut faire preuve pour résoudre ses difficultés et agir face au destin. C'est du jamais vu à l'opéra, nous dit Leonardo Garcia Larcón au sujet de cette partition dont on écoutait un extrait avec la soprano Mariana Flores et la Capella Mediterranea.

Et voilà un compositeur cher au cœur de LGA, Leonardo Garcia Alarcón. Il s'agit de Georg Friedrich Händel, GFH, qu'il a maintes fois dirigé et enregistré ici. C'était en 2021 avec l'orchestre Millennium qui accompagnait la soprano Julie Rosé dans un extrait de l'oratorio Esther, oratorio biblique, avec la harpe solo et virtuose de Marie Bournisien. 2021 également entre Namur, qui est le siège du chœur de chambre Namur, et Beaune, siège du festival. Il y a eu une représentation des présentation de la Sémêlée de ce même Händel, partition de 1743 sur un livret de William Congreve qui reprend un thème de la mythologie gréco-romaine, Sémêlée, cette maîtresse de Zeus qui va être foudroyée par sa présence divine à cause des rats, la légitime épouse de Zeus, jalouse de cette belle Sémêlée. Ici voici un extrait, trois extraits plutôt de cette partition du deuxième acte avec Anna Maria Levin.

C'est la soprano Anna Maria Labin qu'on entendait ici dans le rôle de Semele, extrait de l'oratorio Semele de Georg Friedrich Händel, sous la direction de Leonardo Garcia Alarcón. Nous arrivons bientôt au terme de cette quatrième émission avec le chef d'orchestre, chef de chœur, claveciniste, mais aussi compositeur, Leonardo Garcia Alarcón, qui est ici une sorte de recompositeur, puisqu'il s'est penché sur la partition El Prometeo d'Antonio Draghi, dont on a écouté un extrait tout à l'heure avec Sonia Yoncheva. Partition d'abord conçue en italien, et ensuite proposée en espagnol en 1669. Mais comme il ne nous reste que deux actes sur les trois, le troisième a été reconstitué, réécrit totalement par Leonardo Garcia Alarcón. Je me suis immergé dans la musique de Draghi pour comprendre son style, les intervalles qu'il favorise, le type de mélodie qu'il compose et le type de basse continue qu'il affectionne. Pour tenter de faire une partition qui soit digne de lui, j'espère donc que ce troisième acte sera à la hauteur de sa musique, de ses intentions et de sa création.

0: Voilà une musique signée Leonardo Garcia Alarcón, qui s'inspire bien sûr d'Antonio Draghi. Il ne nous reste que les deux premiers actes de son opéra El Prometeo, et donc il a reconstitué, il a recréé le troisième acte, dont on écoutait un extrait ici avec Anna Quintans dans le rôle de Minerve et Lucia Martín Cartón dans le rôle d'Arachné.
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0: Bonjour Lionel Esparza.
2: Bonjour François-Xavier Chemchak. Demain on termine cette grande saga à l'Arcon.
0: Absolument, avec du Handel, du Philippe d'Orléans et de l'Astor Piazzolla, encore très contrasté.
2: À demain.
0: À demain.
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0: Bonjour à tous. Andrei Korobeynikov n'est pas le plus célèbre des pianistes d'aujourd'hui, mais il est très respecté des amateurs qui ne ratent rien de ce qu'il fait. Une intelligence incroyable, une tête très bien faite. Aujourd'hui, petit détour par sa discographie. 16h en disque de légende, La fille du Far West de Puccini par Zubin Mehta. Et l'idée du jour sera de lire Le diapason du mois d'octobre. Il sort aujourd'hui même. Mais tout de suite, une heure avec Andrei Korobeynikov.

Le premier mouvement de la très surprenante première sonate pour violoncelle et piano de Bohuslav Martinu par Andrei Korobeynikov au piano avec l'un de ses partenaires de musique de chambre privilégié, le violoncelliste Johannes Moser. On le connaît pas mal quand même en France, Andrei Korobeynikov, et pour cause, c'est un peu chez nous qu'on l'a découvert, en particulier au Festival de la Roque d'Anteron. Il s'y est produit dès l'année 2006. Il avait tout juste 20 ans, mais il en est resté un habitué. Et c'est d'ailleurs sur le label attaché au festival Mirare et qu'il a enregistré son premier disque en 2008, disque qui a révélé son nom et puis son jeu pianistique, solide, riche, franc, éloquent, avec des diapasons d'or et des chocs du monde de la musique à la clé. Ce premier disque était consacré à l'un des compositeurs de prédilection de Korobeynikov, c'est Alexandre Scriabine. Ah, il n'est pas russe pour rien.

Vers la flamme, l'opus 72 d'Alexandre Scriabine, dans cette belle version d'Andrei Korobeynikov, encore tout jeune. Il est né à Moscou en 1986, Korobeynikov. Il commence le piano à l'âge de 5 ans, premier récital solo à 8 ans. En toute logique, il intègre à 15 ans le conservatoire de Moscou, classe d'Andrei Dieff, puis il va parfaire son art au Royal College of Music de Londres, avec tout au long de ses études pas moins de 20 concours remportés, comme s'il aimait ça. Bête à concours, je ne sais. En tout cas, des nerfs solides et à toute épreuve, c'est certain. Il en faut d'ailleurs pour jouer Prokofiev.

0: Musique de délire, comme Serge Prokofiev savait en écrire, c'était l'intermezzo du deuxième concerto pour piano, Andrei Korobeynikov en soliste avec l'orchestre philharmonique de l'Oural, dirigé par Dimitri Lis.
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0: Si je vous parle d'Andrei Korobeynikov aujourd'hui, eh ben c'est aussi qu'il sera en concert bientôt à Paris, lundi, c'est-à-dire le 5 octobre, si je compte bien, au Théâtre des Champs-Élysées, dans un très beau et original programme de sonates de Beethoven, dont la Waldstein et la 31e, quelque peu de Scriabine au milieu, dont la 5e sonate, et puis, c'est une originalité, le Kölnkonzert de Keith Jarrett, enfin la première partie de ce concert célèbre de l'improvisation au départ, qui a été noté, ou peut-être pas noté, simplement refait à l'oreille, par Andrei Korobeynikov. C'est assez étrange, mais au cœur d'un programme Beethoven qui était tellement improvisateur, on peut dire que ça a vraiment du sens. J'ai dit Beethoven, et bien tiens, voici la tempête.

Andrei Korobeynikov, dans le premier mouvement de la 17e sonate de Beethoven, dite « La tempête ». Il n'est pas seulement pianiste, Andrei Korobeynikov, il est également compositeur, il joue d'ailleurs de temps à autre de ses œuvres en concert. Et puis, c'est de manière générale ce qu'on appelle une tête. Il a ainsi obtenu son diplôme d'avocat à Moscou, alors qu'il n'avait que 17 ans. Il a même publié des livres sur le droit de la propriété intellectuelle. C'est pourtant un domaine très technique et qui, pour le coup, ne s'improvise pas. Il sait être élégiaque, Andrei Korobeynikov, ça n'empêche pas. Exemple dans le trio du même qualificatif, élégiaque de Rachmaninov.

0: Extrait tragique de ce trio élégiaque, le second de Serge Rachmaninoff, par Tatiana Samouille au violon, Pavel Gomziakov au violoncelle et Andrei Korobeynikov au piano.
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Magnifique, cette étude de l'opus 8 d'Alexandre Scriabine qui était jouée par Andrei Korobeynikov. Il y a plein de petites notations pittoresques dans la vie et dans la tête surtout d'Andrei Korobeynikov. Par exemple, le rayon savoir et intelligence, il n'est pas seulement spécialiste de droit mais polyglotte. Bien sûr, il parle le russe qui est sa langue maternelle, mais aussi l'anglais, le français, l'italien et l'espéranto. Ce serait même un spécialiste du genre, ça c'est pas courant. Il aime les expériences musicales. Il y a 2 ans, par exemple, à Radio France, il a donné en 2 soirées l'intégration du clavier bien tempéré de Jean-Sébastien Bach. Alors c'est déjà une prouesse en soi, mais il l'a fait sur un piano accordé au tempérament inégal, comme l'était le clavecin du temps du compositeur. Et puis en plus, il a une vraie conscience artistique, puisqu'il s'est très tôt prononcé, et ça tous les Russes ne l'ont pas fait, contre l'agression de Vladimir Poutine en Ukraine. Et cela tout en continuant à jouer la musique de son pays. On va le retrouver ici dans un extrait du second concerto de Chostakovitch.

Dimitri Shostakovich, un extrait de son second concerto pour piano par Andrei Korobeinikov, l'orchestre symphonique de Lahti à la baguette Oko Kamu. Je vous rappelle les concerts à venir d'Andrei Korobeinikov. Le prochain, ce sera ce lundi au Théâtre des Champs-Élysées à Paris pour du Beethoven, entre autres la sonate Waldstein, du Scriabine et du Keith Jarrett, un extrait du Köln Concert, arrangé, repris peut-être à l'identique d'ailleurs, je n'en sais rien, ce sera à voir par Andrei Korobeinikov. Et puis il sera encore côté français, en tout cas le samedi 17 octobre à l'Arsenal de Metz, pour jouer avec orchestre la rhapsodie sur un thème de Paganini de Serge Rachmaninov. Et puis on va refermer cette évocation du pianiste russe avec Nikolai Miaskovski, son opus 80, sonate pour violoncelle et piano, avec la complicité de Pavel Gomziakov.

0: Un extrait de la deuxième sonate de Nikolaï Miaskovski au violoncelle, Pavel Gomziakov au piano, Andrei Korobeynikov. Dans quelques instants, il sera, ben oui, 4, 3, 2, 1, bang, il est 16 heures.
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0: Et si je dis bang ou bang bang, c'est pas pour rien aujourd'hui. Notre disque de légende, La fille du Far West de Puccini par Zubin Mehta.

Un extrait de La fille du Far West de Puccini, chanté par Carole Neblette. C'est pas la plus célèbre des sopranos, c'était une grande habituée du Metropolitan Opera de New York dans les années 80. Et c'est donc elle qui interprète ici Mini, dans ce qui est encore 50 ans après l'enregistrement de référence de La Fanciulla del West, dirigée par Zubin Mehta, publié en 1900.

À demain.

0: Et voilà, parti à d'autres cheval, vers d'autres aventures. C'était le final de La Fanciulla dell'Ouest, La fille du Far West de Giacomo Puccini. Carole Neblett, Placido Domingo, le chœur et l'orchestre de Covent Garden dirigé par Zubin Mehta. Une intégrale sortie en 1978 chez Deutsche Grammophon. Aujourd'hui disque de légende, à retrouver et podcasté sur le site de France Musique et sur l'appli Radio France.
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0: Et on va refermer cette émission avec notre idée du jour. Il sera encore question de disques, puisqu'on va aller lire le diapason du mois d'octobre. Il sort aujourd'hui même.

Un concerto grosso de l'opus 6 d'Arcangelo Corelli joué par Chiara Banchini avec son ensemble 415, un ensemble fondamental pour la musique ancienne qu'elle a fondée en 1981. Chiara Banchini fête son 80e anniversaire dans quelques jours. C'est un personnage absolument central du violon baroque. Aujourd'hui, elle s'est retirée des scènes, mais elle reste une référence, si on peut le dire, une initiatrice pour beaucoup de musiciens comme Amandine Beyer, Leila Chaïeg, Enrico Gatti ou encore David Plantier. Eh bien, Chiara Banchini est au sommaire du diapason du mois d'octobre qui vient tout juste de paraître. Pour le reste, on trouvera encore dedans un gros dossier sur les principaux représentants de la musique espagnole. Scarlatti, Fayal, Benitz, Mompou, ils font la couverture d'ailleurs, avec un fort dossier concocté à plusieurs mains. C'est un beau résumé de plus de 3 siècles de musique, très instructif. L'œuvre du mois, c'est la suite en si mineur de Bach. Je vous laisse découvrir les grandes interprétations du palmarès. Il y a encore un entretien avec le prodigieux Bruno Dessa. Alors lui, il fait pas tout à fait la couverture, il est en médaillon, mais quand je dis qu'il est prodigieux, vous connaissez sa voix de sopraniste apparue il y a quelques années. La personnalité est formidable. Et alors figurez-vous que Bruno Dessa reproche aujourd'hui au directeur d'opéra de ne pas lui donner, en plus des grands rôles baroques qui sont naturellement des siens, dans le bel canto qu'il adore aussi, et bien figurez-vous qu'il voudrait chanter Gilda de Rigoletto, Violetta dans la Traviata, et pourquoi pas Sophie du Chevalier à la Rose. C'est ce qu'il raconte dans l'entretien. Sacré Bruno.

0: La musique de Luigi Cherubini sur le dernier album de Bruno Dessa, sorti il y a 2 ans déjà. Il est en entretien dans le diapason du mois d'octobre, Bruno Dessa, à ne manquer sous aucun prétexte. Un grand merci à Maud Nourry, Adrien Landivier et Raphaël Flotté. Bonjour Aurélie Moreau.
1: Bonjour Lionel Esparza.
0: Ça va bien, vous n'êtes pas débordé aujourd'hui?
1: Non.
0: J'ai l'impression que vous aviez un peu le nez dans le guidon.
1: Oui. Bah écoutez, je l'ai tous les jours, hein, le nez dans le guidon, puisque je viens à la radio à vélo.
0: C'est vrai.
1: Donc forcément, ça aide. Voilà. Et sinon, je vous parle d'un merveilleux violoniste. Voilà. Hein, il s'appelle tout simplement Guy Don Kremer.
0: Voilà. Oui.
1: C'est ce que vous vouliez dire.
0: Je crois que ça m'avait échappé.
1: À demain.
0: À demain.
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1: Bonjour à tous, très heureuse de vous retrouver. Guy Don Kremer est notre star du classique aujourd'hui et il y a chez lui un paradoxe tout à fait délicieux. Il est l'un des violonistes les plus célèbres de ces 50 dernières années et pour autant, il ne veut pas qu'on le voit uniquement comme un violoniste. Il veut être un musicien tout simplement, un musicien suffisamment curieux pour passer de Mozart à Piazzolla, de Bach à Philippe Glass. Il disait même avoir toujours voulu garder l'esprit de l'aventure et le goût des découvertes, mais on va malgré tout commencer cette émission de manière tout à fait classique. Voici le 3e concerto pour violon de Mozart avec en soliste le musicien Guy Don Kremer.

Le rondo final du troisième concerto pour violon en sol majeur de Mozart dans la version de Gidon Kremer en 1984 avec le Philharmonique de Vienne dirigé par Nikolaus Arnoncourt. Et Arnoncourt est l'un des chefs que Gidon Kremer citera toute sa vie avec une affection toute particulière. Ce qu'il admirait chez lui, c'est sa capacité à connaître les traditions, les styles, les règles, tout en laissant à l'interprète une véritable liberté. Et Gidon Kremer rapporte de lui une idée qu'il a même faite sienne, à savoir la perfection peut devenir l'ennemi de la beauté. Et je crois que ça nous renseigne déjà beaucoup sur notre homme. On comprend que Gidon Kremer a voulu résister à ce qu'on attend parfois du violon, à savoir le beau son, la virtuosité impeccable. Chez lui, il faut que ça vive, quitte à prendre quelques risques. Et avec Leonard Bernstein, on en a un très très bel exemple à présent. Voici le final du concerto pour violon en ré majeur de Johannes Brahms.

Le final du concerto pour violon opus 77 de Brahms, interprété par Gidon Kremer en soliste avec le Philharmonique de Vienne sous la direction de Leonard Bernstein. Bernstein qui fait d'ailleurs partie de cette impressionnante constellation de musiciens que Gidon Kremer a eu la chance de fréquenter. On a déjà évoqué Nicolaos Harnoncourt. Il y a eu aussi Carlo Maria Giulini et Yevgeny Svetlanov. Mais lorsqu'on lui a demandé quel était l'artiste qu'il avait le plus profondément marqué, eh bien, sa réponse a été pour le moins surprenante. Ce n'est pas un violoniste, ce n'est même pas un musicien classique, il nous parle de Jacques Brel. Gidon Kremer admirait chez lui le feu et la sincérité. Et parmi les très proches partenaires de Gidon Kremer, il ne faudrait pas oublier Martha Argerich. Ils ont beaucoup joué et enregistré ensemble pendant plusieurs décennies. Et on va les entendre maintenant chez Robert Schumann. Voici sa deuxième sonate pour violon et piano. 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

Et voilà un grand et beau duo qui réunissait le violoniste Gidon Kremer et la pianiste Martha Argerich. Ils interprétaient le quatrième et dernier mouvement de la deuxième sonate pour violon et piano de Robert Schumann. C'est une œuvre qui date de 1851. Elle est écrite presque dans la foulée de la première sonate pour violon et piano dont Schumann n'était d'ailleurs pas du tout satisfait. Il en parle assez sévèrement et décide immédiatement d'écrire une nouvelle sonate pour violon et piano. Une nouvelle sonate plus vaste et plus ambitieuse, qu'il qualifie lui-même de grande sonate. Et après cette grande sonate donc de Schumann, on va retrouver nos deux compères, Martha Argerich et Gidon Kremer, dans quelque chose de plus léger. Voici Schön Rosmarin, autrement dit Joli Romarin de Fritz Kreisler.

0: C'est charmant, c'est léger, c'est parfaitement inutile, donc absolument indispensable. C'était cette danse viennoise, Schön Rosmarine, joli romarin, de Fritz Kreisler, interprété par Gidon Kremer et Martha Argerich.
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0: Et c'est bien sûr le grand Jean-Sébastien Bach qui accompagne le violoniste Gidon Kremer depuis sa jeunesse. Il a enregistré les sonates et partitas plusieurs fois au cours de sa vie. Et l'enregistrement que nous allons entendre appartient à ce qu'on pourrait appeler la première époque de Gidon Kremer. Il est encore en Union soviétique. Il enregistre pour le label Melodia. Il a 28 ans. Il cherche déjà moins la beauté du son que l'authenticité de l'interprétation. On va donc entendre un son qui n'est pas toujours rond et confortable. Il est même parfois un peu âpre et tendu, mais il y a toujours une intensité et un engagement exceptionnel dans ce que propose Gidon Kremer. Voici donc ce sommet du répertoire pour le violon qu'est la Chaconne de la deuxième partita en ré majeur de Jean-Sébastien Bach.

La chaconne de la deuxième partita en ré mineur de Jean-Sébastien Bach, interprétée par Guidon Kremer dans cet enregistrement de jeunesse réalisé pour le label Melodia. Guidon Kremer a 28 ans, il a déjà cette manière très personnelle de ne pas arrondir les angles, si je puis dire. Il faut donc dire deux mots de l'école dont vient ce violoniste. Guidon Kremer est né à Riga en 1947 dans une famille de musiciens. Il poursuit ensuite sa formation au conservatoire de Moscou avec le grand David Oistrakh à partir de 1965. Puis il remporte en 1970 le premier prix du concours Tchaïkovski. Voilà un pédigré soviétique absolument parfait. Sauf que Guidon Kremer formulera plus tard une idée surprenante. Il dit « Chacun devrait avoir le droit de combattre l'école qu'il a formée afin de devenir plus grand qu'elle. » Alors je dois préciser que Guidon Kremer ne renie pas du tout l'enseignement qu'il a reçu. Il sait tout ce qu'il doit à David Oistrakh, mais ce qu'il refuse, c'est qu'une école devienne une manière définitive de jouer, ce qui explique aussi pourquoi il se permet de prendre autant de liberté. Et on est bien content de ça d'ailleurs. Et c'est ce que l'on va entendre à présent chez Beethoven avec Martha Argerich à nouveau. Voici le final de sa septième sonate en do mineur.

Le final de la 7e sonate en do mineur de Beethoven, interprété par Gidon Kremer et Martha Argerich. Et puis, à la fin des années 1970 et au début des années 80, la carrière de Gidon Kremer va beaucoup évoluer. Il quitte l'Union soviétique en 1980 et dans le même temps, il prend sa liberté pour défendre des compositeurs que le circuit international ne connaît pas encore. Il y a Alfred Schnittke, Sofia Gubaidulina et bien sûr Arvo Pärt. Ce qui est intéressant, c'est que Gidon Kremer n'a jamais présenté cela comme un devoir envers la musique contemporaine. Il cherche simplement des œuvres auxquelles il croit et quand il y croit, il les défend avec beaucoup de conviction. Et je vous propose que nous écoutions Fratres d'Arvo Pärt. Et dans cet enregistrement, on retrouve Gidon Kremer avec au piano un partenaire plutôt inattendu dans cette émission. C'est le pianiste de jazz Keith Jarrett.

0: Et nous écoutions Fratres d'Arvo Pärt, interprété par Gidon Kremer et Keith Jarrett, une rencontre gravée par le label ECM sur un disque qui a énormément compté dans la diffusion de la musique d'Arvo Pärt.
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0: Et finalement, ce que l'on aime beaucoup chez Gidon Kremer, c'est sa curiosité, je dirais même son insatiable curiosité. À peine a-t-il exploré un territoire musical qu'il éprouve déjà le besoin d'aller voir ce qui se passe ailleurs. Alors, au milieu des années 1990, il a un véritable coup de foudre pour la musique d'Astor Piazzolla. Gidon Kremer raconte avoir découvert sa musique à Paris lors d'un spectacle avec la chanteuse italienne Milva. Il veut alors rencontrer Astor Piazzolla. Malheureusement, il arrive trop tard. Le compositeur meurt en 1992, mais le coup de foudre ne passe pas pour autant et Gidon Kremer, qui peut parfois sembler assez cérébral lorsqu'il parle de musique, trouve cette fois une formule beaucoup plus simple. Il dit tout simplement « je suis tombé amoureux ». Il dira même « je suis encore capable de tomber amoureux, cette fois c'est de Piazzolla ». Alors voilà Gidon Kremer, parti pour Buenos Aires, voici le concerto de l'ange et c'est le coup de cœur de Star du Classique aujourd'hui.

C'était la mort de l'ange, extrait du concerto de l'ange d'Astor Piazzolla dans la version enregistrée en 1998 par Gidon Kremer avec Per Arne Glourvirgen au bandoneon, Alois Poche à la contrebasse, Vadim Sakharov au piano et la Kremerata Baltica. Cette Kremerata Baltica qui existe alors depuis à peine un an. Gidon Kremer l'a fondée en 1997 avec de jeunes musiciens de Lettonie, de Lituanie et d'Estonie. C'est bien sûr une manière pour lui de revenir vers ses racines baltes. Et on va donc rester avec cet ensemble et avec ce très beau disque consacré à Astor Piazzolla. Piazzolla qui fascine Gidon Kremer parce qu'il y entend un peu de tout à la fois. Il entend la danse, la mélancolie, la violence, l'humour. Et il y a tout ça, bien sûr, dans ce divertimento que voici.

C'était le divertimento, extrait des trois pièces brèves d'Astor Piazzolla, interprétées par Gidon Kremer, Vadim Sakharov, Marta Soudraba et La Cremerata Baltica. Et c'était bien sûr le coup de cœur de Star du Classique aujourd'hui. Et parmi les compositeurs que Gidon Kremer a là encore beaucoup défendu, il y a Philip Glass. Philip Glass est un Américain né à Baltimore en 1937, un Américain qui a fait un détour par Paris. Au début des années 60, il vient travailler avec Nadia Boulanger, ce qui à l'époque est presque un passage obligé pour un jeune compositeur américain un peu ambitieux. Et puis à Paris, il fait une autre rencontre, il rencontre Ravi Shankar. Philip Glass travaille sur la transcription de sa musique pour un film, et là il découvre une façon complètement différente d'écrire de la musique. Petit à petit, ça donne ce langage que l'on reconnaît en 3 secondes, et forcément un musicien aussi curieux que Gidon Kremer ne pouvait pas rester indifférent. Voici donc sa version du premier concerto pour violon de Philip Glass.

C'était le premier mouvement du concerto pour violon de Philippe Glass, interprété par Gidon Kremer avec le Philharmonique de Vienne sous la direction de Christophe von Dornani. Nous sommes le 10 février 1992 dans la grande salle du Musikverein de Vienne. Le concerto a tout juste 5 ans et Gidon Kremer fait déjà beaucoup pour l'installer au répertoire. Il le défend en concert, il le propose aux orchestres qui au début ne se précipitent pas toujours pour le programmer. Et pour nous quitter, nous allons retrouver deux artistes qui se connaissent depuis plusieurs décennies. Je les ai déjà évoqués, c'est Martha Argerich et Gidon Kremer. Martha Argerich a rencontré le violoniste Gidon Kremer grâce à leur ami commun, le violoncelliste Misha Maïski. Depuis 1980, ils se retrouvent très régulièrement sur scène et au disque. Alors pour terminer, place à ce duo d'inséparables. Voici le final de la 5e sonate en fa majeur de Beethoven.

0: Le final de la cinquième sonate en fa majeur de Beethoven, interprétée par Gidon Kremer avec la pianiste Martha Argerich. Il n'y a pas de beauté sans risque. Voilà ce que disait tout simplement Gidon Kremer et c'est sur cette formule que nous allons nous quitter. Merci à tous de nous avoir suivis et merci à l'équipe qui m'accompagnait, Thomas Guinogagne et Cécile Bonnet des Claustres.
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0: 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Eh bien nous, on se retrouve demain à 16h30 pour un nouveau Star du Classique. Et maintenant, c'est Nathalie Piolet qui prend le relais. Bonsoir Nathalie.
4: Bonsoir Aurélie, passez une bonne soirée. Et on se retrouve demain tout de suite, c'est Banzaï.
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4: Bonsoir à tous, à toutes. Ce soir, on est déprimé. Pourquoi ? Parce qu'on n'a personne à aimer. Tiens, ça nous donne envie de chanter.

Oh, elle n'a personne à aimer. C'était Terry Timmons dans Banzai, chanteuse de rhythm and blues qui se lance à Chicago dans les années 40. Elle rejoint le groupe de Memphis Slim et puis elle est signée sous son nom au début des années 50. Elle enregistre quelques morceaux, pas beaucoup, et puis on perd sa trace. Parmi ces morceaux, il y a ce Got Nobody to Love de 1952, un morceau qui nous donne envie de lui trouver quelqu'un à aimer, à notre Terry Timmons. Nous donne envie de lui dire qu'elle mérite de trouver l'amour, qu'elle est super, qu'elle est facile à aimer, qu'elle est easy to love. Ah, la voilà, notre transition. Easy to Love, c'est un standard de Cole Porter, un standard interprété à la maison par un grand nom du saxophone américain. Nous sommes le 22 février 1970 et devinez qui se produit en concert ici à demeure, à la maison de la radio à Paris. C'est Roland Kirk, ou plutôt Rahsaan Roland Kirk, comme il se fait appeler désormais. Rahsaan qui s'apprête à donner un concert époustouflant à la maison de la radio, entre le blues, le jazz et le free jazz très énervé. Ceux qui y étaient en gardent un souvenir ému. Ceux qui n'y étaient pas se sont jetés comme moi sur les différents enregistrements de Lina. Celui-ci s'appelle Live in Paris Volume 1. Il a été publié dans les années 80 et il arrive cet enregistrement avec un livret qui fournit une description détaillée du look toujours très marquant de Roland Kirk. Il se présente sur scène, nous explique-t-on, avec de grosses lunettes noires et un béret enfoncé sur la tête, peut-être un hommage à la France. Il arrive avec ses musiciens, Ron Burton au piano, Vermont Martin à la contrebasse, Jerome Cooper à la batterie et un percussionniste, Joe Texidor. Et il arrive aussi, bien sûr, avec une ribambelle d'instruments. Ses saxophones, évidemment, il en joue souvent simultanément, vous allez l'entendre, mais aussi des sifflets, des flûtes, une sirène et même un réveil digital. Facile d'être fasciné, facile d'être envoûté, facile à aimer. Roland Kirk, Easy.

beaucoup des amis comme ça, des amis qui vous laissent partir sur des chemins dangereux en vous disant « Fais attention mon ami, peut-être que là tu te trompes de chemin, mais moi, mon ami, je suis là quand tu reviens. » C'était Kala My Friend, un grand tube en puissance signé par les Amanaz. Amanaz, c'est un groupe zambien qui nous raconte ce qu'était le Zam Rock, le rock zambien dans les années 70. La Zambie est devenue indépendante quelques années plus tôt. Le pays se porte bien, c'est une ancienne colonie britannique, donc il y a des disques occidentaux qui circulent dans le pays. Il y a des Beatles, des Stones, et puis il y a aussi des Jimi Hendrix ou des James Brown. Au début des années 70, le président décide par décret que la radio nationale doit désormais diffuser 95% de musique zambienne. Et cette décision-là, elle va provoquer un raz-de-marée, une explosion de créativité musicale dans le pays. Les Amanaz se forment à cette période. Ils sortent ce disque Africa en 1975, un disque qui connaît un grand succès dans le pays, notamment grâce à cette ballade qui donne instantanément envie de chanter. Et ce disque, il a été réédité notamment par le label de Los Angeles Now Again. Et j'ai appris que ce morceau-là, Kala My Friend, il avait même été utilisé récemment dans des séries télé américaines. On va y rester encore un petit peu de ce côté-là de l'Afrique avec un pianiste cubain qui l'a parcouru de long en large. Il s'appelle Omar Sosa, vous le connaissez certainement. En 2021, il sortait An East African Journey, un album réalisé à partir de sessions enregistrées à Madagascar, en Zambie donc, au Soudan, en Éthiopie, avec à chaque fois des artistes locaux invités à partager ces morceaux. Dans ce titre-là, on est au Kenya, avec le Kenyan Olit Ratego, qu'on entend à la fois au chant et au nyatiti, un instrument traditionnel du Kenya qui pourrait se rapprocher d'une harpe. Il y a aussi à la rythmique Steve Arguelles à la batterie et Christophe Mink à la contrebasse, aux côtés d'Omar Sosa dans ce Tuong Mok Loga.

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Une petite merveille de douceur signée Jacob Bro, guitariste danois, arrangeur, compositeur, maître des textures et des alliances de couleurs. Il commence au début des années 2000 et en 2002, il reçoit un coup de téléphone qui change complètement sa carrière musicale puisqu'il reçoit un coup de fil du batteur Paul Motion, grand batteur de Bill Evans, de Keith Jarrett. Voilà, c'est une légende, je crois que vous situez très bien. Et Paul Motion, par téléphone, lui propose d'intégrer son groupe pour un disque ECM, l'ombre de Paul Motion qui plane encore des années plus tard sur cet album 8 qui sortait en 2026 chez Loveland, une session enregistrée à New York 2 ans auparavant, en 2024, avec un casting ébouriffant autour de sa guitare. Il y a toujours beaucoup de monde qui souhaite jouer avec Jacob Bro, qui souhaite embarquer avec lui dans ses compositions éthérées. Là, dans cet album, on trouve Chris Cheek au sax ténor, Jesper Zeuthen à l'alto, Craig Taborn au piano, Larry Grenadier et Anders Christensen pour les contrebasses, et deux batteurs très très chics, Brian Blade et Marcus Gilmore, qui interprètent ensemble des compositions de Jacob Bro et de Paul Motion. Celle-ci s'appelle Mild, c'est une composition de Jacob, et on va tout de suite écouter une composition de Paul Motion qui figure aussi sur ce disque. Paul Motion l'enregistre, ce morceau, au milieu des années 80 pour le label ECM, un label qu'il connaît très très bien. Il y a lancé sa carrière en leader quelques années plus tôt, au début des années 70. À ses côtés, Bill Frisell à la guitare et Joe Lovano au sax ténor. Les voilà tous les trois dans It Should Have Happened Long Time Ago. C'est aussi le titre de cet album.

Un petit blues des rues, c'était Molly Johnson, la chanteuse canadienne, en 2019. Dans ce quatrième disque qu'elle produisait avec l'aide de Larry Klein, ce Meaning to Tell You, c'est le titre de l'album, et à l'intérieur, il y a cette relecture de Boogie Street de Leonard Cohen. Voilà d'autres notes signées Leonard Cohen. Sans doute son morceau le plus connu, hein, un hymne au sacré, au suprême, un hymne à la musique aussi qui serait peut-être un écho à l'existence de Dieu. Le voilà, ce morceau que vous allez tous et toutes siffloter, j'en suis certaine. Le voilà en version instrumentale par un duo de rêveurs, deux musiciens danois, Asse Poulsen à la guitare, Thomas Freiland à la trompette, en 2021. C'est évidemment... Alléluia.

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deux pinceurs de cordes réunis par-delà les océans. Sekou Keïta, le joueur de kora sénégalais, et Catherine Finch, la harpiste galloise, on les entendait en 2018. Dans cet album en duo, ça n'était pas la première fois qu'ils collaboraient ensemble. La première fois en duo sur disque, c'était en 2013. Et ils sont revenus avec ce disque qui s'appelle Soar. Son livret passionnant s'ouvre avec une citation de Maya Angelou. Dans la diversité, il y a de la beauté et il y a de la force. Et parmi tous les morceaux, il y a celui-ci qui est intitulé 1677, une référence à la date du 1er novembre 1677, où le vice-amiral Jean de Destrée prend d'assaut le fort néerlandais de l'île de Gorée. Vous savez, cette île au large des côtes du Sénégal. Il s'en empare au nom de Louis XIV. Cette date marque donc le début de la domination française dans la région, avec les conséquences que l'on sait. Vous avez donc saisi à présent toute la dimension humaniste de ce projet et de cet album. En écho, pour terminer cette émission, voilà le bassiste et chanteur sénégalais Alouné Wade qui lui aussi a emprunté en musique le bateau qui tend. Il sortait en 2025 cet album New African Orleans, histoire de monter des ponts, connecter le continent africain avec la Nouvelle-Orléans, d'explorer aussi toutes les trajectoires, toutes ces tragédies qui se sont déroulées sur cet océan qui reliait les deux continents. On l'écoute dans Gris Gris Gombo Yaya, c'est une relecture évidemment du grand tube de Dr. John.

0: Et voilà, nous chantons tous Gri Gri Gumbo Ya Ya, le tube de Dr. John, dans cette version signée à Yun Wat qui date de 2025, que vous retrouverez dans cet album New African Orleans, dont les références sont soigneusement consignées sur la page Banzai, sur le site de France Musique et l'application Radio France. Merci à Emmanuel Lacasse pour le site internet. Merci à Stéphane Poitvin de l'autre côté de la console. Et merci aussi à la discothèque de Radio France. On se retrouve évidemment demain à 18h et tout de suite à 19h, c'est Nicolas Pomaret. Bonsoir Nicolas.
1: Et bonsoir Nathalie Piollet.
0: C'est Nicolas Pomaret qui n'est pas tout seul.
1: Ah non, il y a du monde dans le studio.
0: J'ai une petite excitation dans la voix. Je suis légèrement fan de la personne que vous allez interviewer.
1: C'est une voix.
0: Mais je conserve le suspense.
1: C'est une voix et dans 30 secondes ou peut-être une minute, vous entendrez justement The Voice pour cette soirée. On vous retrouve, vous êtes aussi The Voice.
0: Ouais, un peu moins dingue. Hein, mais bon.
1: Bah si, il y a aussi pour Banzai. En tout cas, c'est demain à 18h.
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1: Bonsoir à toutes et tous et bienvenue au cœur du jazz. En invité aujourd'hui un chanteur américain qui nous a époustouflé récemment lors de la tournée avec Michel Ndegeo Chelo. Il s'appelle Justin X et a sorti l'album Man of Style.

0: chez Jamin Colors. Soyez le bienvenu, Justin.
1: Hello, good to be here.
0: Nous sommes ravis.
2: Content d'être ici.
0: Nous sommes ravis de faire votre connaissance, votre premier album en tant que leader, sous votre nom. Et chères auditrices, chers auditeurs, écoutez-moi cette voix.
2: Listen to that
0: voice. I'm just.
3: Heads up, I'm just. 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

0: Justin X, l'album Man of Style. Et dans la précédente tournée de Michel Anguedo-Cello, avec l'album qui était consacré à James Baldwin, j'ai eu la chance de vous voir deux fois. C'était il y a 2 ans, Justin. La première fois, c'était au New Morning à Paris. Et il y a quelques mois plus tard, c'était au festival Jazz à Vienne. Et, chers auditrices, chers auditeurs, vous avez entendu cette voix. Ben voilà. Et j'ai été tout de suite époustouflé par cette voix, mais encore plus par la présence du personnage placide, serein, calme sur scène.
1: Oh man, that song's not very quiet. I feel like I want to be able to deliver all of those things now.
2: Je me sentirais bien incapable de partager toutes ces choses aujourd'hui maintenant.
0: Eh ben oui, mais c'était quand même un moment. Il y avait une présence. Il y a la voix, mais il y a aussi la question de la présence sur scène. J'allais dire qui est quasi spirituel.
1: Yeah, I'm, oh man, how do I even?
2: Comment je peux?
1: I think I should say thank you.
2: Je devrais d'abord dire merci.
1: But I definitely, you know, I grew up in a church.
2: J'ai grandi dans une église.
1: But a very different kind of church than what you might imagine.
2: Mais une église totalement différente de ce qu'on pourrait imaginer.
1: Taught me about meditation.
2: Mon père m'a appris la méditation pendant que ma mère.
1: She taught us about how to use our voices.
2: Et elle nous a appris à utiliser notre voix pour en faire quelque chose d'autre dans le monde.
1: Not just merely sing, I guess.
2: Bah, pas seulement chanter.
0: Votre père était pasteur. Mais il avait aussi un univers artistique très ouvert, parce qu'il voulait devenir artiste plasticien. Et votre mère, elle chantait. Elle chantait du folk et du gospel.
1: Mm-hmm. Yeah, my father was a preacher, but he also was someone who wanted to make art. And
2: mon père était prêtre et il voulait aussi faire de l'art. Il était artiste.
1: My mother also was a very, I guess I would say, a godly woman, and she.
2: Ma mère était imprégnée de Dieu. Elle était vraiment imprégnée de la religion. Mais elle était aussi activiste.
1: Kind of accepted and exposed us to everything and
2: elle nous a
1: every kind of
2: exposé
1: person.
2: À tout ce qui pouvait être tout genre de personnes en fait.
1: That made our version of practicing a religion very unique.
2: Ça a fait notre manière de pratiquer la religion vraiment unique.
1: Yeah, I don't really practice a religion now.
2: Je pratique pas vraiment aujourd'hui, mais
1: some of those ideas are definitely still in me.
2: Mais plusieurs des idées qu'elle nous a transmises sont encore en moi malgré tout.
0: Le public français.

0: Aujourd'hui, c'est comme ça que je sais vivre et que je sais être au présent avec les gens.
1: Yeah, I think I'm more articulate when I am making something than when I'm merely just talking.
0: Je pense que je suis plus articulé, j'articule mieux, pas la parole, mais ce que je fais quand je fais quelque chose plutôt que quand je raconte quelque chose.
2: Alors votre voix, justement, le chant a toujours été présent. Je crois que vous avez fait un petit peu de piano quand vous étiez adolescent. Mais c'est vraiment la voix qui est votre premier, j'allais dire unique, instrument.
0: Absolument.
1: Singing is it's like a second language.
0: Chanter, c'est comme un second langage. C'est comme un réflexe.
1: Something I can always use.
0: Quelque chose que je peux toujours utiliser. Mon instrument, c'est mon corps, c'est moi.
1: I think no matter what the sonic kind of context is,
0: qu'importe le contexte sonique, sonore, avec lequel je joue, que je présente ou avec quelqu'un d'autre, la voix est vraiment ce qui tisse le lien de tout ça.
1: It's also like I like the idea of testing out all these different sounds.
0: J'aime bien tester tous ces différents sons, la manière dont ça peut sonner dans tous ces mondes différents.
2: Et musicalement, ces 10 dernières années, il me semble que la rencontre déterminante que vous avez faite, c'est avec la bassiste, multi-instrumentiste et productrice, elle est d'ailleurs coproductrice de cet album, Michelle Ngedeo-Cello.
1: The main encounter, yeah.
0: La principale rencontre, oui.
1: I am a really collaborative artist, and
0: je suis un artiste très collaborateur.
1: Même
0: les 10 dernières années, je travaillais sur plusieurs projets en tant que collaborateur.
1: But I will say that,
0: mais je dois dire,
1: working with Michelle hit so close to the target as far as what I think.
0: Travailler avec Michel, c'est quand même.
1: Travailler
0: avec Michel, c'est vraiment le plus proche de la cible que j'ai dans ce que je veux faire, dans ce que je cherche. On s'est vraiment ouvert l'un à l'autre. Avec les paroles, avec la musique, avec les mots. Quand on s'est rencontrés par des amis communs, des proches.
1: A director named Charlotte.
2: Vous n'y croyez pas d'ailleurs au début quand vous l'avez rencontrée, c'était une surprise pour vous qu'elle veuille vous rencontrer. Une heureuse surprise.
1: Really, what happened was,
0: c'était à peu près ça, mais ce qui s'est vraiment passé.
1: A director I had been working with
0: un réalisateur avec qui je travaillais depuis longtemps, en tant que sound designer ou théâtre expérimental.
1: I was kind of creating a zone of my own by performing live sound.
0: Je crée une zone pour pouvoir exprimer mon propre son au théâtre.
1: My friend Charlotte Brathwaite, director, she
0: son amie Charlotte Brathwaite, qui est réalisatrice,
1: and she said,
0: elle l'a appelé et lui a dit
1: Justin, I just got off the phone with Michelle and Ngedeo Cello, and I almost stopped her right there, and I was like, okay. I don't want to sound design a show with Michelle and David.
0: Justin, je viens juste de raccrocher avec Michelle and Ngedeo Cello. Il a dit, OK, stop, tout de suite. Je veux pas faire du sound designing avec Michelle and Ngedeo Cello.
1: I said, I need to write
0: music with
1: Michelle and Ngedeo
0: Cello. Je dois écrire de la musique avec Michelle and Ngedeo Cello.
1: And she was like, OK.
0: Elle me dit, OK.
1: That's exactly
0: tu vas la rencontrer. C'était vraiment l'idée qui était derrière ça. T'inquiète pas.
1: I mean, for years, people have been asking me whose career do you like? Who's your favorite musician? And I would always say Michelle, just because she's so
0: depuis des années, on me demande, mais quelle est la carrière que j'admire? Quelle est la personne que j'admire? Et c'est Michelle Ngedeo Cello parce qu'elle est tellement libre.
2: Et de fait, vous avez participé à ses 4 derniers albums. Vous avez eu 2 Grammy à ses côtés. Elle est productrice de votre album. Elle est aussi arrangeuse. Il y a également son alter ego qui est sur cet album très important, Chris Vlos. Et puis il y a 2 autres personnes que l'on va entendre tout de suite qui sont présentes dans cet album. Et nous les écoutons avec vous sur le titre Oh.

0: C'est un album, l'album Men Outside de Justin X, qui est une ode à l'université, à l'universel, mais qui également rapproche, unit, il y a un côté sens de la famille, hein, les parents de Justin sont présents sur la pochette, et sur le titre que l'on vient d'entendre, il y a deux personnes qui vous sont très chères.
1: I mean, I guess you're probably speaking of my wife, Kenita.
2: Vous parlez certainement de ma femme, Kenita.
0: Exactement, voilà. Yeah, vous êtes à l'unisson, justement, au chant tous les deux sur ce titre.
2: Yeah, you're singing in unison on this song too.
1: Yeah, very, very deliberately, yes.
2: On chante vraiment de manière délibérée, à l'unisson, c'est fait exprès.
1: I mean, the song is about what it feels like and sounds like it's about to any, you know, to however you're taking that, but it is very, you know, kind of down the middle and singing in unison, which is something I like doing a lot with
2: que j'adore faire hot plates, avec mon autre groupe,
1: is a very specific kind of technique.
2: C'est vraiment une technique très spéciale et d'une manière de raconter une histoire.
1: Yeah, I mean, I will say Kenita teaches me about singing all the time.
2: Je dois dire que Kenita m'apprend encore aujourd'hui beaucoup à chanter. C'est une chanteuse accomplie.
1: A really talented actor too.
2: Une actrice, elle est au-delà de talentueuse. Elle est talentueuse, mais non, au-delà de talentueuse. À New York, elle a eu un Tommy.
1: And a tremendous storyteller.
2: Et c'est une raconteuse d'histoire incroyable.
1: And I mean, that's like, I mean, that's my wife.
2: C'est ma femme. Depuis de nombreuses années.
0: C'est un homme amoureux qui est en train de nous parler. Et puis il y a une deuxième personne, c'est votre sœur aussi qui est sur l'album Jade. Jade X.
1: Ah yeah, my sister appears on the album.
2: Ma sœur apparaît.
1: The three of us together are the hot plates, and you've probably heard the hot. If you've listened to Omnicourt Real Book, we sing the closing track. It's a track.
2: Ouais, c'est dans la chanson qui finit l'album, on chante tous les trois ensemble.
1: Yeah, we wrote that song.
2: On a écrit.
1: It's a rendition of
2: on a écrit cette chanson,
1: Hole in the Bucket,
2: by
1: Harry Belafonte and
2: Odetta. Qui est d'Harry Belafonte.
1: So we made a whole piece about that called Waterboy, about, well, it was about Bass Reeves, but...
2: C'était une chanson à propos de Bass Reeves.
1: He was the first black U.S. Marshal west of the Mississippi.
2: It's a very premier shérif,
1: long, sprawling pastoral
2: noir
1: story.
2: Américain.
1: But we really dug into some folk music.
2: Et on a vraiment pénétré dans la musique folk.
1: That actually formed the group, the Hot
2: Plates. Et c'est ce qui a formé le groupe The Hot Plates.
1: Yeah, so that's myself, Kenita, my wife, and my sister,
2: Jade. Le groupe qui est Jade, Kenita, sa femme, Jade, sa sœur, et lui-même.
0: Yeah. Men of Style, c'est votre premier album que l'on connaît véritablement en France. C'est Justin X et vous en avez apporté 10 justement pour les auditrices et les auditeurs de France Musique. Et je vous propose aujourd'hui de faire un peu de géographie états-unienne, à savoir, la question elle est là, dans quel état des États-Unis d'Amérique Justin X a-t-il grandi? Allez, je vous donne un petit indice en sachant que c'est proche des Grands Lacs. Est-ce que c'est petit A, le Minnesota, petit B, le Michigan, ou petit C, l'Indiana? Anglais, contactez l'émission de la page Au Cœur du Jazz sur le site francemusique.fr. Bonne chance à toutes et tous. Comme à tous les invités, Justin, je vous ai demandé de me choisir un titre. Vous avez choisi Low Mine par Georgia Ann Muldrow. Je vous propose de l'écouter et on en parle tout de suite après.

0: Low Mind par Georgia Ann Muldrow, et c'est le choix de Justin X aujourd'hui. Pourquoi ce choix de cette autrice, compositrice et productrice de Neo Soul qui est originaire de Los Angeles? C'est une amie?
1: C'est une connaissance. Ils se rencontrent plusieurs fois. C'est quelqu'un que je respecte tellement. Elle est prolifique. Elle représente le futur, le lien entre le futur et le passé. Elle peut faire tout. C'est vraiment la déesse parfaite. J'adore ce morceau. C'est tellement simple et ça se balance et c'est tellement riche musicalement.
0: C'est du groove.
1: La production est incroyable, le travail sur la production est incroyable et les voix, vous avez entendu.
0: Alors votre voix, elle est pas mal aussi et celles et ceux qui pourront en profiter, c'est sur Paris ce lundi 5 octobre au New Morning. Et puis vous serez également à Marseille la semaine prochaine, le 10 octobre, dans un lieu qui s'appelle la Maisonne et c'est non loin du Vieux-Port. Donc les Parisiens, les Marseillais, faut en profiter pour faire cette découverte avec Justin X.
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0: Le New Morning, c'est un club légendaire Paris depuis une quarantaine d'années. Et Michel Alibo, il sera lui aussi la semaine prochaine, le bassiste légendaire de jazz et des musiques afro-caribéennes qui présente un projet qu'il intitule Intemporel. Et c'est une façon de célébrer, de fêter ses 50 ans sur scène. Il sera donc au New Morning ce 7 octobre en compagnie de Xavier Bolin au piano, Ralph Avital à la guitare, Laurent Emmanuel Thilo Bertolo à la batterie, plus en invité la flûtiste cubaine Melody Spartacus. Et ben là, je vous propose de l'écouter. Il était venu nous voir l'année dernière avec Arnaud Dolmen ainsi que Joey Missile pour présenter le projet Poest of Forest.

Michel Alibaud, 50 ans de carrière, ça sera mercredi prochain, le 7 octobre, au New Morning, avec Justin Hinks, qui lui sera le 5 octobre au New Morning, et qui sera le 10 octobre à la Maison à Marseille. Alors, comme c'est une salle qu'on connaît assez peu, je suis allé voir, justement, cette jolie petite salle dans la cité phocéenne. Et il y aura du jazz, effectivement, un mois plus tard, notamment le samedi 14 novembre, avec le trio Waka, et ça sera dans le cadre de Jazz sur la Ville. Francesca Anne au piano, Pierre Finichel à la contrebasse et Fred Pasqua à la batterie.

0: Le trio Wacam qui sera en concert le 14 novembre à Marseille, à la Maison. Exactement, il est 19h28 sur France Musique. Si vous nous rejoignez, soyez les bienvenus au cœur du jazz avec aujourd'hui en invité le chanteur américain Justin X pour son album Man of Style. Et il y a une personne dont on a quand même pas mal parlé depuis le début de l'émission, c'est Michelle Anguedeo-Cello. Et ben, il se trouve qu'elle sort aujourd'hui même son album Synonyme. Ça sort chez Blue Note. Elle est productrice de votre album, Justin. Si j'ai bien compris, vous êtes un peu amis. Peut-être qu'elle est un peu votre protectrice, votre ange gardien, on pourrait dire voire votre émancipatrice. Et là, elle propose un album qu'avec des duos. Et là, vous n'y êtes pas. Alors, comment ça se fait que vous n'êtes pas sur cet album-là? Vous n'êtes pas fâché?
1: You're not.
2: No, no. I actually gave her some suggestions for those people who should do duets too.
1: Je lui ai suggéré quelques personnes qui sont sur cet album pour les duos.
2: Yeah, I mean, we still work together.
1: On travaille toujours ensemble de plein de manières différentes.
2: It's not just.
1: C'est pas seulement.
2: In performance.
1: Donc en jouant quoi.
2: Beyond just like these relationships that tend to be like mentor-mentee.
1: C'est bien au-delà du mentor et de la. Elle pourra dire que je lui ai aussi appris des choses et qu'on échange.
0: C'est une relation réciproque.
2: And she, I will say, she kind of initiated that idea that.
1: Elle, c'est elle qui a initié l'idée qu'on est des pairs et qu'on est au même niveau, en fait, et qu'on bosse ensemble, qu'on travaille ensemble. Et elle est bien entendu une artiste beaucoup plus établie que moi, et j'ai entendu beaucoup de sa musique. Mais c'est une amie, une très amie chère. C'est comme la famille pour moi et comme la famille pour ma famille. On a écrit une chanson ensemble et
2: we're always in an exchange.
1: On est toujours dans un échange ensemble.
2: It's kind of a collaboration without a foreseeable end.
1: C'est une collaboration d'aboutissement forcé.
0: Cet album Synonyme de Michelle Anguedeo-Cello qui sort donc chez Blue Note est un album très éclectique. Il y a des reprises qui sont très bien détournées. 15 classiques issus de la soul, du folk, de la pop, du rock, du R&B, voire du hip-hop. C'est son troisième album pour Blue Note. Et j'ai choisi le duo Nick Hakim et Robert Glasper qui donc accompagnent Michelle Anguedeo-Cello sur Don't Stop the Music.
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0: Michel Nguedeau-Chiolo, Don't Stop the Music, ici en compagnie de Nick Hakim et Robert Glasper. Et on a appris pendant le titre, Justin X, vous n'êtes pas sur l'album, mais vous allez faire la tournée avec Michel. Vous serez tous les deux pour la tournée.
1: Yeah, this is true.
2: Oui, c'est vrai.
1: I will be joining her and trying to do all of these different duets. Or
2: je me joindrai à elle et j'essaierai de faire tous ces duos, tous ces personnes incroyables sur cet album et toutes ces différentes voix. Ce que j'essaye de faire, moi, c'est d'interpréter, de canaliser toutes ces chansons et de les amener à ma propre voix particulière et de voir ce qui se passe entre Michel et moi sur scène. Les gens ont vu ce qui se passait entre Michel et moi sur scène. Ce sera vraiment un vrai duo entre Michel et moi sur scène, nous deux, quoi.
0: Justin, je vous présente un chanteur français qui s'appelle Thomas Kahn, qui lui aussi a un sacré timbre de voix. Il est habité par la soul. Il vient de sortir la semaine dernière chez Kalamba Records son album Undertones, ce qui signifie sous-entendu. Il n'y aura pas de sous-entendu puisqu'il sera bien le 24 novembre à la Maroquinerie à Paris et le 26 à la coopérative de mai à Clermont-Ferrand. Thomas Kahn.

I Will Stand qui ouvre l'album Undertone de Thomas Kahn, un autre chanteur français qui lui aussi vient de la soul, il s'agit de Stéphane Filey, qui présente un premier album très jazz dans son univers, puisque c'est un hommage à Wayne Shorter, tribute to Wayne Shorter. Il y a aussi ce côté soul, jazz, spirituel de ce chanteur, compositeur et pianiste français, Stéphane Filey.

Footprints de Wayne Shorter, très bel hommage de Stefan Feiley qui invite ici sur ce titre le trompettiste Ludovic Louis. Mike Sanko, lui, est britannique, chanteur. Il vient aussi, c'est au cœur de l'été qu'il a sorti son 7e album I See My Light. Et il sera le 13 novembre prochain au New Morning.

0: Don't Lose Hope, Miles Sanko avec l'album I See My Light, et nous sommes aussi avec une lumière, la lumière du soir. Il a du style, son album s'intitule Man of Style. Man of Style, c'est Justin X qui nous a amené des CD pour les auditrices et les auditeurs. On va répondre à la question, Justin, où est-ce que vous avez grandi? En fait, les trois étaient effectivement au bord des Grands Lacs. Est-ce que c'était dans le Minnesota, dans le Michigan ou dans l'Indiana? Quoi qu'il en soit, c'est dans le nord des États-Unis.
1: It's in the north.
2: I was raised
1: Dans l'Indiana,
0: avant de partir à 20 ans à New York. Et on peut dire que vous avez senti le timing parce que vous êtes arrivé à New York le 10 septembre 2001, la veille des attentats.
1: C'est vrai.
2: I was working in. I won't get too specific about this, but
1: je ne vais pas être rentré dans les détails, mais
2: je
1: travaillais en Virginie
2: and I had a lot of roommates at the
1: et j'avais plein de colocs, de colocataires.
2: I was like the young cat, I guess.
1: Et j'étais le petit jeune.
2: And we all wanted to go visit some friends and
1: et on voulait aller visiter des amis, voir des appartements. Est-ce qu'on allait s'installer dans l'Indiana? On est arrivé le 10 septembre. On a été dans un appartement et il y a eu le 11 septembre.
0: L'album de Justin X, Man of Style, ont gagné un album. Corinna Mouchier de Marmande dans Lot-et-Garonne. François Laurent, Gérard Moni de Saint-Sébastien sur Loire, en Loire-Atlantique. Sabrina Durani à Frédéricksbourg, c'est au Danemark. Michel Pratt de Paris. Michel Gibert de Hochet-sur-Vendée dans la Vendée. Raymond Thomas de Blainville-sur-Lot, c'est en Meurthe-et-Moselle. Francis Bueno de Charenton-le-Pont dans le Val-de-Marne. Daniel Trotberger qui est à Avignon, Baptiste Guérin à Metz et Paul Sanchou de Toulouse.
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0: Le festival du jour, je vous emmène à Nancy, où il y a encore un peu de jazz, au Nancy Jazz Pulsation, entre le 3 et le 17 octobre, la 53e édition, Vincent Perani, Daffer Youssef, Renaud Garcia-Fonce, Erel Besson, Lionel Suarez, Pierre Térejol et bien d'autres, notamment Ndodozo Makatinier au théâtre de la Manufacture le jeudi 15 octobre.

0: Endodouzo Macatini qui sera au théâtre de la Manufacture à Nancy le jeudi 15 octobre prochain dans le cadre de la 53e édition du Nancy Jazz Pulsation. Et puis si jamais vous êtes dans la gare de Nancy mercredi prochain, le 7 octobre, bah sachez qu'il y aura une dictée jazz aussi. C'est organisé par nos camarades de France Culture et évidemment ça sera à l'occasion du Nancy Jazz Pulsation à la gare de Nancy. Nous sommes avec Justin X et son album Man of Style. On va terminer l'émission justement en écoutant le titre éponyme, c'est-à-dire le titre qui porte le nom de votre album, Man of Style. Vous pouvez nous en dire un petit mot de ce titre-là en particulier?
1: The song, firstly, I think I was trying to channel my father.
2: J'étais en train de
1: prendre
2: mon père juste avant qu'il meure.
1: We had a conversation.
2: On a eu une conversation où il m'a dit que j'aurais pu faire mieux dans les arts que ce que j'ai fait.
1: And I often felt like he was someone.
2: Et je me suis toujours dit que.
1: And I think he wanted to like retreat sometimes.
2: Il voulait se retirer par moments. Et c'est ce sentiment de. Est-ce que j'ai vraiment quelque chose à offrir artistiquement? Et c'est vraiment ce que je raconte dans cette chanson, c'est cet amour qui est en moi. Ou est-ce que je dois faire quelque chose d'autre? Est-ce que je veux faire quelque chose d'autre?

0: Au cœur du jazz, c'est terminé pour aujourd'hui. Merci, Justin Hills.
1: Ça a été un plaisir.
0: Et merci, Marc Chionnet, pour la traduction. Merci à vous toutes et tous pour votre écoute. 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L'émission du soir a été conçue avec le concours d'Emmanuel Lacaze, Stéphanie Leroy et Madge Boubaker à la discothèque Radio France, et Stéphane Poitvin à la mise en onde. On se donne rendez-vous demain avec, à la une, le contrebassiste Dave Holland à 19h sur France Musique.
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0: France Musique, il est 20h et nous retrouvons Saskia Deville en direct. Saskia Deville en direct de l'auditorium de la Maison de la Radio et de la Musique pour le concert du soir. Bonsoir Saskia.
4: Bonsoir Nicolas Pomaret.
0: Mozart et Scriabine ce soir.
4: Il y a pire comme programme.
0: Mais hein. C'est très bien, c'est parfait.
4: Eh bien, on se retrouve tout de suite pour le concert. Merci Nicolas et nous on vous retrouve demain à 19h pour Au cœur du jazz. Bonne soirée.
0: Avec plaisir.
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4: Bonsoir, bonsoir à toutes et à tous. Soyez les bienvenus à l'auditorium de Radio France. Nous sommes en direct sur France Musique pour une grande soirée symphonique aux côtés, vous le voyez, de l'Orchestre National de France. La première partie de notre soirée sera consacrée à Mozart, à l'opéra d'abord avec l'ouverture de son opéra Don Giovanni, et puis au piano avec le majestueux concerto numéro 25. Après l'entracte, nous ferons un saut dans la Russie au tournant du XXe siècle avec Alexandre Scriabine et sa deuxième symphonie. Près de 50 minutes de musique, 5 mouvements, et une longue trajectoire qui nous conduira de l'ombre vers la lumière. Pour guider l'orchestre ce soir, nous avons le plaisir de retrouver au pupitre l'un des chefs d'orchestre les plus éminents de notre époque, Paavo Järvi. Et pour partager la scène avec lui autour du 25e concerto de Mozart, nous accueillerons un immense poète du clavier et artiste en résidence cette saison ici à Radio France. Il s'agit bien sûr du pianiste Emmanuel Axe. Voilà donc pour l'affiche de cette soirée. Nous allons tout de suite démarrer avec, je vous le disais, Don Giovanni, opéra que Mozart écrit avec la complicité de son librettiste Lorenzo da Ponte. Don Giovanni, c'est bien sûr Don Juan. Un homme aussi séduisant qu'inquiétant, il séduit, il ment, il provoque et rien ne semble pouvoir l'arrêter. Au début de l'opéra, eh bien, il tue en duel le vieux commandeur. À la fin de l'opéra, la statue de plomb du défunt revient d'entre les morts pour exiger repentance. Et le coup de génie de Mozart, c'est de nous faire entendre cette fin terrifiante dès l'ouverture de l'opéra. C'est une musique tragique, presque glaciale. C'est déjà l'ombre du commandeur qui s'abat sur la scène, dès les premières mesures. Et puis, soudain, l'orchestre s'embrase, le tempo s'accélère, et ça, c'est la course effrénée de Don Giovanni, toujours en fuite, toujours en mouvement. En 5 minutes à peine, Mozart synthétise toute l'essence de son drame, la séduction, l'ivresse de la liberté, mais aussi la menace du châtiment. Je vous laisse bien sûr en compagnie de l'Orchestre National de France et son premier violon, Luc Herry. Nous retrouvons donc à la baguette, à la direction, le chef Paavo Järvi. Je vous souhaite à toutes et à tous un excellent concert.

L'ouverture de Don Giovanni de Mozart pour ouvrir ce concert de l'Orchestre National de France sous la direction de Paavo Järvi. Premier des deux rendez-vous qu'il donne d'ailleurs cette saison avec le National. Nous retrouverons Paavo Järvi à la tête de l'orchestre. Ce sera la semaine prochaine dans un tout autre programme. Ce sera jeudi prochain et j'aurai le plaisir de vous présenter ce concert. Alors nous allons poursuivre, comme je vous l'ai annoncé, avec Mozart pour cette première partie de concert. Le compositeur autrichien, on l'a entendu à l'instant, nous a légué une profusion de trésors musicaux, mais rares sont les genres qu'il a enrichis autant que celui du concerto pour piano. Son catalogue compte 17 chefs-d'œuvre de pleine maturité, car pour Mozart, le concerto pour piano n'est pas un simple exercice de virtuosité, c'est un terrain d'innovation privilégié, et puis c'est l'espace où il peut également transposer directement les idées les plus audacieuses expérimentées dans ses opéras. Et quelque chose du théâtre lyrique semble passer directement dans son écriture instrumentale. On y trouve des idées musicales qui apparaissent ci de là, elles reviennent, elles se métamorphosent, elles changent de couleur, exactement comme des personnages dramatiques évoluant sur scène. Le concerto numéro 25 en une majeure que nous allons entendre dans une poignée de secondes en est une illustration parfaite. Il est d'ailleurs composé en 1786, l'année même de la création des Noces de Figaro à Vienne. L'année 1786 s'inscrit au cœur d'une période d'une créativité bouillonnante chez Mozart. En l'espace de 3 ans seulement, il compose pas moins de 12 concertos pour piano. Et contrairement à ce que l'on pourrait penser, ces concertos, il ne les écrit pas pour répondre à des commandes de grands virtuoses, comme ça se faisait souvent à l'époque. Il les réserve à son propre usage de soliste. On a retrouvé une lettre datée de la fin de cette année 1786 où il confie qu'il s'agit d'œuvres, je le cite, que je réserve pour moi ou pour un cercle étroit d'amateurs et de connaisseurs qui me promettent de les garder pour eux. Dans ce 25e concerto, le compositeur voit particulièrement grand. L'architecture de la partition impressionne d'emblée. Le premier mouvement est à lui seul aussi long que les 2 mouvements suivants réunis. Et c'est dans ce mouvement ample et martial qu'apparaît, et ça c'est intéressant, vous tendrez l'oreille, un motif confié au violon qui peut surprendre encore aujourd'hui, une formule rythmique faite de 3 notes brèves et une longue qui ressemble à s'y méprendre au début de la Marseillaise. Alors on est en 1786, soit 3 ans avant la Révolution française. Il s'agit bien sûr d'une pure coïncidence chronologique, mais elle reste troublante à l'écoute, vous l'entendrez. Après ce premier mouvement,

mouvement vient ensuite le cœur lyrique du concerto, un andante d'une infinie poésie. C'est une véritable oasis de calme, de méditation, où les instruments avant dialoguent avec la ligne du piano. Et puis dans le dernier mouvement, un allegretto gracieux et enjoué, on retrouve la joie du mouvement, l'élan de la danse et les changements d'humeur. Mozart y glisse même un clin d'œil explicite au théâtre, puisqu'il y reprend le thème principal d'un ballet tiré de son opéra Idoménée. L'entrain de ces thèmes lumineux remplis d'espérance et de sérénité masque pourtant une tragédie intime. Au moment même où Mozart achève cette œuvre, il traverse un deuil terrible, il perd l'un de ses jeunes enfants. Et pourtant, sa musique ne laisse rien deviner de son chagrin. Je vais encore citer Mozart ce soir, il écrivait ceci. « La musique peut tout entreprendre, tout oser et tout peindre, pourvu qu'elle charme et reste enfin et toujours la musique. » Alors pour défendre ce chef-d'œuvre ce soir, vous l'entendez, l'Orchestre National de France qui est en train de s'accorder. Nous avons aussi l'immense bonheur d'accueillir un pianiste d'exception qui fréquente la musique depuis très longtemps, Emmanuel Axe, qui entre sur scène à l'instant. Nous l'écoutons donc aux côtés du chef Pavo Hervier de l'Orchestre National de France dans le concerto pour piano numéro 25 en ut majeur de Mozart. Je vous laisse en leur compagnie.

Le concerto pour piano numéro 25 de Mozart, interprété par Emmanuel Ax, l'Orchestre National de France, et Pavou Yervi.

Concerto, au cours duquel nous avons entendu notamment un solo violoncelle d'Aurélienne Bronner, également la flûte d'Adriana Ferreira, notamment parmi les musiciens et les musiciennes de l'Orchestre National de France, qui accompagnait donc le pianiste ce soir, Emmanuel Axe, orchestre placé sous la direction de Paavo Järvi.

Emmanuel Axe qui avait quitté la scène et qui revient suivi de Pavo Järvi pour saluer une fois encore à l'issue de cette superbe prestation, pleine de fraîcheur, de jeunesse. On avait ici tout Mozart bondissant et joyeux. Voilà, Pavo Järvi qui invite la flûtiste Adriana Ferreira à se lever pour saluer. Emmanuel Axe, qui est donc artiste en résidence à Radio France pour cette saison. Nous l'avons entendu ce soir et nous allons le retrouver ici les 15 novembre, 12 février et 18 juin pour d'autres concerts avec d'autres formations, d'autres répertoires pour notre plus grand plaisir. Et puis il viendra nous dire quelques mots pendant l'entracte pour bien partager cette nouvelle aventure ici à Radio France.

Et vous l'entendez, la salle est enthousiaste, ne veut pas laisser Emmanuel Axe partir. Il revient une fois encore sur scène. Il salue Luc Herry, violon solo de l'orchestre. Et il se rassied au piano.

Extension de Franz Schubert, le compositeur autrichien Franz Schubert, comme bis offert par Emmanuel Axe ce soir, ici à l'auditorium de la Maison de la Radio. Un délicieux moment à partager avec le public de la salle et puis avec vous aussi qui nous écoutez derrière le poste à l'issue donc de sa prestation du concerto numéro 25 de Schubert, l'allemand, hein. On va le préciser, qui est né à Salzbourg, qui était alors principauté du Saint-Empire romain germanique. Voilà donc pour cette merveilleuse soirée passée en la compagnie d'Emmanuel Axe, artiste en résidence cette saison à Radio France.

0: Il est 20h et presque 55 minutes, et bien c'est l'heure de notre entracte.
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0: Nous sommes toujours en direct depuis l'auditorium de la Maison de la Radio et de la Musique en compagnie de l'Orchestre National de France, Pavo Hervy à la direction et puis celui qui était notre soliste ce soir, Emmanuel Axe, qui vient de sortir de scène à l'instant, qui entre en studio. Je lui laisse quand même une poignée de secondes pour s'installer confortablement et venir nous dire quelques mots au micro. Je vous en prie, bonsoir Emmanuel Axe, bonsoir. Installez-vous.
2: Pour le moment, ok.
0: Tout va bien? Vous pouvez vous rapprocher un petit peu du micro, s'il vous plaît?
2: Oui, quand on est fini ensemble avec l'orchestre, c'est toujours bien.
0: C'est toujours bien?
2: Oui.
0: Pourquoi il y a des doutes parfois que ça ne finisse pas ensemble?
2: Non. Oui.
0: C'est vrai que j'ai lu une interview, je vais directement vous parler de ça, assez intéressante, où vous avouez avec une grande franchise de la nervosité du trac.
2: Ah oui.
0: qui vous prend encore après plus de 50 ans de carrière, Emmanuel Axe. Qu'est-ce qui vous rend nerveux avant de monter sur scène?
2: Ah, je ne sais pas. Si je savais, je ne serais pas nerveux.
0: C'est vrai.
2: C'est comme ça, oui.
0: Mais j'imagine que vous y travaillez peut-être, ou vous l'acceptez, ce trac, et vous en faites quelque chose.
2: Oui, c'est ça, oui. C'est un des choses que vont avec les concerts, c'est tout.
0: Est-ce
2: pour
0: que
2: moi,
0: c'est
2: en tout cas.
0: Peut-être le sentiment que rien n'est jamais acquis?
2: Je ne sais pas vraiment, je ne sais pas pourquoi. Quelquefois c'est mieux, quelquefois c'est pire, mais... Ça dépend. Mais ici, la public est très chaleureuse, alors est très silent, et c'est bien.
0: Et c'était le cas ce soir?
2: Oui, et l'orchestre, naturellement, est très gentil, alors ça aide beaucoup à avoir des amis sur la scène. Oui.
0: Est-ce que ça aide aussi de jouer Mozart? C'est un compositeur que vous connaissez très bien, Emmanuel Axe.
2: Oui, je l'ai rencontré quelques fois, oui, dîner.
0: Ah oui, il est sympa. Qu'est-ce qu'il vous a dit? Est-ce qu'il apprécie votre façon de jouer sa musique?
2: Ça, je m'en doute. Non. Mais je crois pour un dîner, il serait un des meilleurs hôtes et hosts and guests.
0: Voilà, invité
2: il était
0: et
2: incroyablement,
0: la personne qui invite.
2: Oui, il était très amusant.
0: Et qu'est-ce que vous lui demanderiez, tiens, si vous étiez autour d'une table avec lui?
2: Oh, je suis sûr, il connaît

0: tout. Il était très amusant. Il pouvait blaguer, je crois.
1: Est-ce que vous inviteriez aussi Schubert?
0: Oui, c'est un peu plus difficile. C'est-à-dire la musique, c'est incroyable, mais je ne sais pas, je sais très peu sur lui comme personne.
1: Ah, mais j'ai un super podcast à vous faire découvrir, je ne dis ça pas par hasard. Alors, on produit des sagas musicales sur France Musique et il y en a un sur l'histoire de Schubert que je vous donnerai les informations. Alors. Cela dit, vous-même, vous faites des podcasts, Emmanuel Axe.
0: Ok, oui.
1: Classical music, happy hour.
0: Mais Schubert ne sera pas un invité.
1: Ça va être un petit peu compliqué.
0: Malheureusement.
1: Enfin,
0: oui.
1: Dans ces podcasts que vous avez lancés, il y a aussi beaucoup d'humour, des conversations autour d'un verre avec des amis. Qu'est-ce qui vous a donné envie de donner de la voix?
0: Parce que ma vie, c'est pas très intéressant. Mais je connais beaucoup de gens intéressants. Alors, si je peux demander des choses d'eux, c'est bien. C'est plus intéressant pour moi. Et naturellement, c'est bien d'avoir la possibilité de parler pas seulement avec les pianistes et même les musiciens, mais peut-être des autres aussi. Je rêve d'avoir quelques joueurs de tennis.
1: Ah oui, de sortir
0: qui joue
1: de la
0: un
1: musique.
0: Peu de qui joue un peu de musique comme amateur et peut-être parce que nous sommes passionnés de tennis.
1: D'accord. Des sportifs, d'autres professions également?
0: Oui, les architectes, tout enfin. Oui, il y a des gens intéressants dans toutes les professions.
1: Dans tous les domaines, effectivement. Oui. Et tiens, chez les compositeurs, si on en revient un petit peu à la musique qui nous occupe aujourd'hui, Emmanuel Axe, comment est-ce que vous choisissez? Il y a aussi ce projet, on va écouter tout à l'heure un extrait du disque que vous avez enregistré avec Antoine Tamesti, Yo-Yo-Ma, avec Leonidas Kavakos, ce projet autour de Beethoven où vous arrangez les symphonies, etc.
0: Oui, ça a été simplement à cause de Covid. Parce que il n'y avait des orchestres qui jouent, pas de concert, rien du tout. Et mon ami Yo-Yo, nous jouons ensemble plus que 50 ans. Et il a toujours des idées, un peu folles quelquefois, mais brillantes. Et il dit, mais pourquoi pas, on peut faire quelque chose. Et on a commencé comme ça, notre ami Shai Wassner, un grand pianiste et un musicien brillant, il fait les transcriptions, les arrangements. Et pour le moment, nous avons beaucoup de plaisir comme ça.
1: Et il y a d'autres projets, d'autres idées un peu folles que vous avez encore en tête?
0: Malheureusement, je suis maintenant très vieux. Alors je crois le prochain projet est d'être chez moi et voir des vidéos.
1: Des vidéos
0: et jouer
1: de...
0: avec les petits-enfants.
1: Ah, c'est un très beau projet également. Oui, cela dit, quand on vous entend jouer ce concerto numéro 25 de Mozart, on entend aussi toute votre fougue, votre jeunesse. C'est ultra rebondissant.
0: Oh, c'est la musique, c'est
1: une
0: pas
1: merveille.
0: Moi. Non, moi, je suis comme ça un peu. Mais à mon âge, c'est permis, je suppose.
1: Qu'est-ce que vous n'avez jamais fait, peut-être, Emmanuel Axe, et que vous regrettez dans votre carrière de musicien?
0: Beaucoup, mais on a besoin de 3-4 heures pour ça.
1: Non, mais on a le temps, hein.
0: Non, maintenant je dois aller rencontrer mes amis. Alors, si vous me permettez.
1: Mais je vous en prie, Emmanuel.
0: Merci.
1: Axel, les petits-enfants et les amis ont leur importance.
0: Merci.
1: Évidemment. En tout cas, on était ravis de vous avoir au micro de France Musique. Encore bravo pour ce concert. C'était un régal. Et on vous retrouve aussi plusieurs fois cette année, puisque vous êtes en résidence à Radio France.
0: Oui.
1: La prochaine fois, ce sera au mois de novembre. Donc, on aura l'occasion encore d'échanger longuement, à n'en point douter.
0: Oui, j'espère pour le meilleur.
1: Mais pour le meilleur, c'est une certitude.
0: Okay. Merci
1: beaucoup,
0: merci
1: Emmanuel.
0: Merci à vous, madame.
1: Axe.
0: Au revoir.
1: Et puis, on va vous écouter ici avec vos deux partenaires de longue date, le violoniste Leonidas Kavakos et le violoncelliste Yo-Yo Ma. Alors, on l'a dit, vous explorez Beethoven depuis plusieurs années, et notamment ses grandes œuvres symphoniques que vous faites entendre sous un tout autre jour dans des arrangements pour quelques instruments seulement. On va écouter un extrait du 5e volet de cette série Beethoven for Three qui vient de paraître, et pour cet enregistrement, l'altiste Antoine Tamesti s'est joint aux musiciens. On les écoute dans l'ouverture Léonore numéro 3 de Beethoven.

0: Maxence Antoine Tamesti et Emmanuel Ax. Voilà qui termine notre entracte.
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0: Et nous nous retrouvons pour cette deuxième partie de concert avec l'une des personnalités les plus singulières de la musique russe, Alexandre Scriabine. Lorsqu'il compose sa deuxième symphonie en 1901, Scriabine n'a que 29 ans. C'est un pianiste virtuose, nourri de l'héritage de Chopin. Il voyage beaucoup et ses voyages à travers l'Europe l'ont ouvert aux émois dramatiques de Wagner et de Liszt. Et c'est grâce à cela que son langage s'affranchit peu à peu des traditions. Dans sa deuxième symphonie que nous allons entendre, Scriabine s'inscrit encore dans le grand romantisme, mais on y entend déjà poindre cette ferveur unique, propre au compositeur, cette manière de pousser l'orchestre vers toujours plus de tension, d'exaltation, jusqu'aux portes de l'extase. C'est une œuvre qui s'articule en 5 mouvements, mais qui dessine une seule immense trajectoire, je vous l'avais dit en tout début de concert, de luth mineure à luth majeure, de l'ombre vers la lumière. Alors tout va commencer dans une atmosphère sombre, mystérieuse. La clarinette fait entendre un motif obsessionnel qui va traverser toute la symphonie tout en se métamorphosant. Et puis la tension va monter peu à peu, l'orchestre va prendre plus d'ampleur jusqu'au troisième mouvement qui est méditatif, pastoral. Dans cette parenthèse, on entend la flûte s'amuser à imiter le chant des oiseaux en dialoguant avec le violon solo. Et puis le quatrième mouvement déchaîne les cuivres, les timbales, dans une grande montée qui nous entraîne vers la marche triomphale du final. Et là, le motif sombre du début revient totalement transfiguré. Il est éclatant, lumineux, victorieux. Voilà donc pour le programme de cette deuxième symphonie d'Alexandre Scriabine, qui est donc au programme de notre deuxième partie de concert. Nous allons retrouver dans une poignée de secondes l'Orchestre National de France et son violon solo Luc Herry. Et puis à la direction, bien sûr, celui qui nous accompagne depuis le début de ce concert, le chef Paavo Järvi, qui retrouve donc une première fois l'orchestre ce soir et qui reviendra déjà dans une semaine pour diriger l'orchestre à nouveau. Voilà, ça ce sera donc les deux rendez-vous que Paavo Järvi aura avec le National cette saison. Nous l'attendons encore pour démarrer cette seconde partie de concert avec ce deuxième symphonie d'Alexandre Scriabine au programme. Une symphonie qui se termine donc dans un triomphe, mais dont Scriabine lui-même finira pourtant par regretter ce triomphe, trouvant plus tard que ce final presque trop conventionnel était presque trop conventionnel pour exprimer sa quête mystique. Car chez Scriabine, la musique va progressivement de plus en plus viser l'absolu, la transfiguration, voire la quête spirituelle. Et cette deuxième symphonie, elle en pose justement les premiers jalons. Le public ici de l'auditorium de la Maison de la Radio et de la Musique est encore en train de s'installer, mais tout est prêt. Je vois les lumières qui baissent doucement. Et voilà notre maestro ce soir, Paavo Järvi, qui est entré sur scène. Je vous laisse donc en sa compagnie et celle de l'Orchestre National de France pour la symphonie numéro 2 d'Alexandre Scriabine.

Et un tonnerre d'applaudissements après cette interprétation de la symphonie numéro 2 d'Alexandre Scriabine par l'Orchestre National de France et Pavel Hervy à la direction.

Pavlievi qui dirigeait donc les musiciens, les musiciennes de l'Orchestre National de France et qui fait signe à Patrick Messina, clarinette solo, de se lever. Également, Laure Thomas, pardon, basson solo, Thomas Hutchinson, hautbois solo et Adriana Ferreira, flûte solo, qu'on a entendu tout au long de cette symphonie. Également, Luc Herry, le violon solo de l'orchestre qui était bien mis en valeur dans cette musique d'Alexandre Scriabine, qui venait clôturer ce concert ici en direct à l'auditorium de la Maison de la Radio et de la Musique.

et l'ensemble de l'orchestre qui se lève à nouveau pour saluer aux côtés de Paweł Jerzy qui dirige l'orchestre ce soir. Paweł Jerzy que nous retrouverons d'ailleurs la semaine prochaine, toujours avec l'Orchestre National de France, avec un tout autre programme. Cette fois, j'espère que vous serez au rendez-vous. Nous entendrons Tapiola, le dernier poème symphonique de Jean Sibelius, le poème de l'extase d'Alexandre Scriabine, en écho en quelque sorte à cette symphonie que nous venons d'entendre. Et puis, le pianiste Michael Pletnieff interprétera le concerto pour piano numéro 2 de Frédéric Chopin, et ce, dans sa propre orchestration. Ce sera donc jeudi prochain à 20h sur France Musique.

0: Vous pouvez bien sûr réécouter ce concert sur le site de France Musique ou sur l'application Radio France. Bien, grâce à toute l'équipe que je remercie, le musicien metteur en ondes Benoît Gaspard, le directeur du son Benjamin Vignal, assisté de Clément Berman, Nicolas Bonnet et Antoine Espel. Merci également à Marie Groux qui était à la réalisation, Raphaël Flotté et Adrien Landivier pour le direct et Nelly Portal pour le site. Merci à vous toutes et tous d'avoir été à notre écoute ce soir. Je vous souhaite une très bonne fin de soirée à l'écoute de France Musique.
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0: On a parlé de Liffard, mais on n'a pas parlé de Béjart. C'est quelqu'un qui compte beaucoup, beaucoup dans votre parcours. Vous l'avez rencontré quand?
1: Je devais avoir 12 ans, 13 ans. Il passait devant chez moi tous les jours pour aller chez Egorova, le cours de danse. Donc c'est la première fois où j'ai vu cet homme avec des yeux extraordinaires. Voilà, ça m'a marqué. Hein. Bon, après, évidemment, j'ai rencontré Maurice dans les cours de danse à Vaquer, enfin, etc. Je veux dire, mais c'est surtout quand j'ai pris l'école, beaucoup plus tard, que j'ai pu discuter avec lui de la méthode, de la chorégraphie, des danseurs, la psychologie des danseurs. Donc on est devenus très amis, et jusqu'à la fin de sa vie, j'allais voir Maurice régulièrement. On avait de grandes discussions, on a refait le monde plusieurs fois, de la danse en particulier.
0: Et vous aviez une vraie connivence artistique.
1: Absolument.
0: Une très belle amitié.
1: Oui, et on était toujours du même avis, je veux dire, c'est extraordinaire. On voyait les choses pareilles, c'était formidable. Oui. Enfin, avoir la chance quand même de passer 3 jours, j'y allais régulièrement tous les mois, on déjeunait ensemble, on dînait ensemble, on discutait jusqu'à minuit, de tout. C'était extraordinaire. Je crois que c'est assez rare avec Maurice, avec une femme en plus. Parce qu'il aimait plutôt les garçons, mais pas seulement physiquement, pour la discussion, pour le travail. Et là, vraiment, je sais pas ce qui s'est passé. Ça a été quelque chose qui nous a liés, vraiment liés beaucoup. Oui. Et tous les hommes que j'ai aimés artistiquement comme ça, malheureusement, ils sont tous morts. C'est drôle, hein, c'est terrible. Je me demande des fois ce que je fais là, parce que finalement, je devrais être avec eux.
0: Et ils sont avec vous, vous y pensez encore tout le temps?
1: Oui, mais pas suffisamment. Je veux dire, ce qui me manque, c'est le lien, c'est la conversation, c'est le lien. Simplement, c'est un lien aussi, c'est ça. Moi, j'appelle ça un lien, c'est quelque chose qu'on ne peut pas définir, quelque chose qui vous lie à l'autre, on ne sait pas pourquoi.
0: Et les danseurs, ils ont ça aussi, de communiquer aussi par le corps, pas forcément par les mots.
1: Oui.
0: Est-ce qu'un jour, on arrête d'être danseur, ou est-ce que, quel que soit le trajet de sa vie, l'âge qu'on a, on a toujours quelque chose qui danse en soi?
1: Ah oui, je pense, oui.
0: Vous avez toujours une partie de vous qui danse?
1: Oui. Mais on peut pas s'empêcher de toute façon, parce que la mécanique du corps, elle existe, et elle existera toute votre vie. Donc il y a toujours quelque chose, quand vous avez une douleur, quand vous avez... où on sait quoi faire. Donc la danse nous sert beaucoup, hein, quand même. On reste toujours quelque part danseur, hein, même à 90 ans.
0: Vous avez parlé de Béjart, on n'a pas parlé de Boléro. Ça, c'était un désir de danser le Boléro.
1: Ah bah, la première fois où je l'ai vu, quand il l'a donné au théâtre Sarah Bernhardt avec Dusche Gassifnios, j'ai dit à Maurice, si tu le montes à l'opéra, tu me feras pour moi. Il m'a dit, c'est promis. 20 ans après. Et il m'a donné le Boléro. Oui. Ça a été très, très difficile parce que c'est une musique qui est très belle, mais qui est continuellement la même chose. C'est un instrument qui se mute dans l'orchestre. Donc, faut dire, on n'a pas de repère. C'est toujours le même thème.
0: Mais il y a une forme d'ivresse.
1: Ah oui, non, mais c'est assez obsédant, hein, parce qu'on est obligé mentalement de se faire des comptes pour pouvoir se repérer. On est toujours sur la même musique, hein. Non, ça a été dur. Ça a été dur.
0: Et en même temps, ça a été.
1: Ah bah oui. Quand on y arrive, c'est formidable.
0: Un grand bonheur.
1: Bon, et puis le public part avec. Hein, je veux dire, c'est ça qui est extraordinaire avec le Boléro, quoi.
0: Et c'est enivrant.
1: Ah oui. Et la chorégraphie est enivrante parce que tout ce qui est, il n'y a pas seulement la fille sur la table, il y a tous les personnages autour.
0: Bien sûr.
1: Et c'est. Je trouve qu'il y a personne n'a fait quelque chose de mieux sur le Boléro que Maurice, vraiment personne. Et il y en a eu des Boléros, mais c'est pas celui de Béjart, hein, ça n'a rien à voir.

0: Vous êtes danseuse étoile en 56, et puis on le sait, il y a un couperet qui tombe. À l'époque, il tombe à 40 ans. Aujourd'hui, il tombe à 42 ans et demi, qui est c'est fini par ici la sortie. Est-ce que on s'y prépare, je l'imagine. Est-ce qu'on est accompagné, comme on vous le dit hein
1: vous On rigolez. Est accompagné à la porte. On est accompagné. Vous connaissez pas l'opéra. Je vais vous raconter une histoire assez extraordinaire. Donc ce matin-là, de mes 40 ans, après un spectacle, je viens le lendemain, parce qu'on me dit, faut que vous alliez à la régie. Alors j'arrive à la régie, il y avait la régisseur, et bonjour mademoiselle Bessie, asseyez-vous. Et il y avait sur son mur un grand quadrillé comme ça, et il y avait tous les noms des artistes. Il se lève, il enlève l'affiche comme ça, il dit, voilà. C'est fini. C'est agréable, hein, comme sensation. Il prend le truc, le petit ticket où il y a marqué Claude Bessy dans ses étoiles, il déchire, comme ça. Et voilà, c'est fini. On n'a plus besoin de vous. Donc là, je prends un truc, là, sur la tête, hein. Je suis comme assommé, là. Donc je réagis pas. Je sors de son bureau, je m'appuie contre le mur, comme ça, et je commence à... Est-ce que c'est bien ça qui s'est passé? J'ai passé 30 ans de ma vie là, et c'est avec un petit bout de papier qu'il a déchiré sous mes yeux en me disant « Merci Madame Bessy, c'est fini. » Est-ce que c'est possible? Je me dis « Qu'est-ce que je fais ?» Je rentre dans le bureau, je lui fous une paire de baffes, c'est la première chose, ou je m'écroule là en pleurant, et qu'est-ce que je fais? Ben, je m'en vais. C'est tout. Je suis parti. Ça m'a marqué, hein, terriblement, parce que, franchement, vous passez pas toute votre vie dans une maison avec simplement un petit connard de régisseur qui vous sort un papier, qui vous jette dehors comme si vous n'aviez rien fait pour cette maison pendant 40 ans. Donc, ça, je l'ai très, très, très mal pris. Donc, j'étais décidé à quitter l'opéra. J'avais un ami... qui avait une petite boutique de vêtements pour enfants, qui m'avait dit, écoute, si jamais tu veux, tu viens, tu t'occupes de la boutique extérieure, tu voyages, tu parles anglais, tu peux faire et tout. Donc j'ai dit, ça y est, bon, je vais complètement laisser tomber tout ce milieu de danse et tout. Et voilà. Et alors, je sais pas pourquoi, Raymond Franchetti, qui venait d'être nommé maître de ballet à l'opéra, on pose la question, alors, pour... La directrice de l'école, Geneviève Guillot, s'en allait, elle prenait sa retraite. Qui vous voyez? Et Raymond répond, moi j'en vois qu'une, c'est Claude Bessy. Alors tout le monde est resté un peu surpris, parce que quand même, j'avais pas montré de disposition spéciale pour diriger, en tout cas l'école. Et quand je lui ai posé la question, moi, mais pourquoi tu m'as choisi? Il dit, parce qu'avec ton caractère, j'étais sûr que tu allais faire quelque chose. Parce que quand il a vu l'école, il m'a dit... Comme toi, c'était comme en 42. Rien n'avait changé. Alors il m'a dit, comme je te connais, ça va changer.
0: Bonne pioche.
1: Voilà. Donc ça a changé.

0: cette direction donc de l'école de danse. Vous êtes nommé en 72, vous allez prendre vos fonctions en 73, vous êtes nommé par Rolf Liebermann, qui est un sacré directeur de l'Opéra de Paris, qui a fait beaucoup de choses et qui, je crois, vous a fait confiance, vous a donné les moyens aussi de changer les choses.
1: Liebermann, ça a été... Vous savez, les choses de la vie sont curieuses. Il me demande d'assister à l'entrée de Caroline Carlson. Donc, je suis dans la salle avec lui. Et elle vient faire son audition.

0: Bon, bah Caroline Carlson, c'est Caroline Carlson, hein, c'est beaucoup de bras, une jolie femme et tout. Et en la regardant, il se penche vers moi, il me dit, je vais la nommer étoile. Ça me fait un choc. Je commence à pleurer. Et puis ça commence à vraiment me faire mal. Donc je me lève et je m'en vais. Mais il a vu que je pleurais. Mais qu'est-ce qu'il y a, Mme Bessy? Qu'est-ce qu'il y a? Non, rien, je suis parti. 10 minutes après, quand il a eu fini son audition, son truc, la secrétaire vient et me dit, Mlle Bessy, M. Lieberman veut vous voir parce que il a à vous parler. Alors, je descends. Il dit, qu'est-ce qui vous a pris? Qu'est-ce qu'il y a? Pourquoi vous avez pleuré? Qu'est-ce qui s'est passé? Ben, je lui dis, écoutez, vous venez me dire en 5 minutes qu'elle vous allez la nommer dans ses étoiles. Moi, quand ça m'a pris 15 ans, je me dis, maintenant, je suis directrice de l'école. Mais au fond, à quoi ça sert l'école, puisque de toute façon, vous prenez quelqu'un de l'extérieur pour le nommer danseur étoile, alors que nous, la progression va à l'envie pour, au bout du chemin, être danseur étoile, si c'est possible. Je dis, et puis en plus de ça, vous me donnez l'école. Il n'y a pas un rond, je peux rien faire, les salles sont foutues, il faut créer des professeurs, il me faut des pianistes, et rien. C'est malhonnête de ma part de diriger l'école, puisque je sais que de toute façon, ça servira à rien, vous prendrez des danseurs étoiles à l'extérieur. Donc, je ne veux plus de l'école. Mais qu'est-ce que vous me racontez? Mais qu'est-ce que vous venez? Je vous dis la vérité, c'est tout. Pourquoi je pleure? Il dit, écoutez, vous me faites une liste de tout ce que vous avez besoin pour l'école, et je vous le donnerai. Donc ça m'a servi, hein. Donc je lui ai fait la liste de tout ce que j'avais besoin, les pianistes, les professeurs, les salles, les travaux qu'il y avait à faire là-haut et tout. Et, j'ai tout eu.
1: Et c'est parti, quoi.
0: Ouais.
1: Et là, il faut réinventer parce que, bon, on parle beaucoup évidemment de l'école française comme la grande école. Est-ce que à cette période-là, c'est encore vrai? Est-ce qu'il faut reconquérir des choses?
0: C'est remettre les choses en place. Moi, quand je prends l'école, faut remettre les choses en place. Parce qu'il n'y avait plus beaucoup de cours, il n'y avait plus beaucoup... Et puis, il fallait évoluer aussi. J'ai fait quand même pas mal de tournées, j'ai visité des écoles, j'ai vu aussi qu'on y enseignait d'autres choses que la danse classique. Donc, il faut aussi, pour les enfants, qu'il y ait quelque chose de divers. On peut pas non plus fixer tout sur le cours de danse. Il y a le folklore, il y a le mime, Donc, j'ai installé toutes ces disciplines qui font que on vit bien l'arrivée du classique. Parce que aussi on a la possibilité de pouvoir danser librement,
1: façon,
0: oui, librement, que ce soit les danses folkloriques, que ce soit jeune. Donc tout ça fait que, au fur et à mesure des années, je me suis aperçu que il fallait diversifier beaucoup parce que c'est vrai que la danse classique c'est super, mais c'est tellement prenant qu'il faut aussi de temps en temps avoir une respiration ailleurs. Donc la respiration ailleurs, quand vous êtes dans l'école, il faut l'apprendre avec d'autres professeurs que du classique, c'est tout.
1: Oui. Voilà. Et donc là, ce sont des nouveaux cours qui arrivent avec, en effet, le contemporain, le jazz, les danses de caractère.
0: Oui.
1: Est-ce que de se frotter comme ça à différents styles, c'est aussi éduquer une oreille, écouter la musique? Voilà, je me demandais, on est sur France Musique, quel était le rapport du danseur à la question de la musicalité d'un danseur? Est-ce qu'il y a des danseurs qui sont plus ou moins musiciens, musicaux, dans leur danse?
0: Ah bah évidemment, c'est la musique qui vous fait danser. Donc il y a un mariage absolument nécessaire. Bon, aussi, vous pouvez danser sans musique. Mais c'est un apport aussi artistique important, la musique. Enfin, je veux dire que si un danseur n'est pas ému dès qu'il entend un morceau de musique et que ça ne lui donne pas envie de danser, il faut qu'il fasse autre chose, là. C'est un mariage nécessaire, c'est une obligation, c'est pour moi, je veux dire, on peut pas vivre la danse sans la musique.
2: Le rythme.

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1: Tous ces rythmes aussi différents par les danses folkloriques, les danses
2: Bien
1: de caractère,
2: sûr.
1: Le contemporain, le jazz sont sûrement des moyens aussi de nourrir le corps du danseur dans son rapport
2: bien
1: à la
2: sûr,
1: musique.
2: Bien sûr, c'est nécessaire. Enfin, je veux dire, aujourd'hui plus que jamais, hein.
1: Quand vous allez prendre ces fonctions, je me demandais, Claude Bessy, s'il allait y avoir une période de mue nécessaire de la danseuse en directrice.
2: Ah oui, sûrement. Oui, c'est pas pareil. Oui, parce que il y a une administration. Il faut passer une partie de son temps à régler les problèmes administratifs. Donc ça, c'est vrai que c'est pas la joie. Mais enfin bon, je crois que quand en fin d'année on voit le résultat des élèves, le travail que font les professeurs, ce que vous avez essayé de donner, de corriger, toutes les réunions où on a discuté de ce qu'il fallait faire, de pas faire, enfin etc. Le résultat est, bon, vous avez les élèves qui sont prêts à être danseurs, qui sont engagés, qui viennent. Bon, il y a quand même un grand souffle d'un seul coup de satisfaction, quand même. Pas vous seulement, mais pour toute la maison, je veux dire, pour tous les profs aussi. C'est important. Moi, j'ai eu une équipe formidable, hein. J'ai pas eu de problème avec eux. Tous d'anciens danseurs de l'opéra, la plupart, hein. Plus ou moins élevés dans les niveaux, quadrille ou coryphée ou danseur étoile. Mais tous avec la même envie d'apporter quelque chose. Et on avait des réunions vraiment tous les mois et c'était très constructif. Et j'ai eu la chance d'avoir Christiane Vossard, Jacqueline Moreau, les deux anciens professeurs formés par Aveline. Et ça, c'était précieux, très précieux.
1: Parce qu'on se sent dépositaire aussi d'une tradition, un devoir de transmission.
2: Absolument. Ah oui, c'était important.
1: Comme la colonne vertébrale, en fait.
2: Complètement, complètement.
1: Vous allez, au départ, donc, diriger cette école de danse à Garnier. Il n'y a pas d'internat
2: Ah non, il n'y a rien. Non, le problème, c'est que j'ai constaté que les gens qui s'inscrivaient à l'école, c'était tout Paris ou la région parisienne. Donc ça restreignait quand même beaucoup le cercle. J'ai dit que pour moi, il y a quand même des enfants en province qui ont peut-être besoin. Donc j'ai pris de plus en plus d'enfants de province. Et malheureusement, on a trouvé des parents qui voulaient bien prendre, mais ça devenait un petit peu important. Donc il a fallu trouver un appartement d'abord pour mettre ses enfants avec une surveillante, avec quelqu'un qui s'en occupe, avec toute une organisation de vie, manger à la cantine, dîner le soir, les petits déjeuners du matin, enfin, etc. Donc j'ai trouvé un appartement, puis après dans le même immeuble j'ai trouvé un deuxième appartement, parce que c'était bourré, donc il fallait deux. Donc au fur et à mesure on a fini par me dire, oui mais alors là il y a un problème maintenant, parce que les appartements c'est bien, mais nous, dans les classes de danse, on a besoin de la place pour les cours. Donc, il faudrait essayer de trouver un moyen de déplacer l'école. Alors, un moyen de déplacer l'école, j'ai dit, à part les galeries Lafayette, je vois pas où on peut aller. Donc, en l'occurrence, oui, mais alors, il faudrait vous construire une école. D'où l'idée de la construction, c'est Michel Guy qui m'a dit un jour, qui était ministre de la Culture, qui m'a dit, Mme Bessy, il faudrait songer à déplacer l'école, à la mettre en, qu'elle est son building personnel, enfin, etc. Donc, l'idée a fait son chemin. On a, pendant 10 ans,
1: oui,
2: on en a parlé.
1: Ouais.
2: On a regardé s'il y avait des terrains, s'il y avait, et enfin, on trouve à la Porte Champerret un terrain avec Chirac et Giscard d'Estaing qui étaient à ce moment-là en place avec la mairie de Paris, d'accord et tout. Et bien sûr, problème politique entre Giscard d'Estaing et Chirac, et plus de terrain, évidemment, pour l'école de danse. Voilà. Donc, au bout de 10 ans, on m'a dit, Mademoiselle Bessy, il y a un terrain qui est à Nanterre, qui appartient au ministère de la Culture. Vous prenez ce terrain, on construit une école, c'est ça ou rien. Donc, j'ai réfléchi un peu, et puis j'ai dit, on s'engage, on prend le terrain. Voilà. Et j'ai eu la chance d'avoir Jacques Lang, qui s'est occupé de tout, qui a tout suivi, qui a tout fait, et que malheureusement, quand on a inauguré l'école, évidemment, il n'était plus ministre de la Culture.
1: Oui, il a posé la première pierre en 80.

0: 5 et l'école, donc l'architecte, c'est Christian de Porzampa, est inauguré en octobre 87.
1: Ouais. C'est vraiment lui qui a tout fait, qui a tout surveillé, qui a tout organisé, repêché. Parce que quand même, à chaque fois, il y avait un changement de gouvernement, changement de ministre, changement... Alors, c'est dramatique. Hein. Mais lui, il était là, il a suivi la chose jusqu'au bout, avec passion même. Un homme formidable.

0: le fait de diriger, c'est quelque chose. Diriger des équipes, alors vous avez dit, vous avez toujours été très bien entouré,
1: oui.
0: Mais c'est veiller aux destinées de tant d'enfants. Il y avait combien d'enfants à peu près?
2: Ah bah, il y en a toujours à peu près une centaine. Hein.
0: Ouais.
2: Mais c'est pas les enfants qu'il faut gérer, c'est les parents. Ah oui, c'est tout le problème, c'est pas les enfants.
0: C'est quoi, c'est des parents qui...
2: Non, mais il y a ceux qui supportent que leurs enfants soient à l'internat, etc. Puis il y a ceux qui supportent mal. Donc ça veut dire les gosses qui téléphonent tous les jours, papa, maman, l'eau, c'est la mère qui pleure, et c'est machin. Je veux dire, c'est comme ça, il n'y a rien à faire. Hein. Je veux dire que s'ils ont choisi, d'être à l'internat. C'est pas moi qui les ai forcés. Hein. Donc c'est tout. Mais ça existe toujours. Je veux dire, problème familiaux, c'est normal. C'est normal.
0: On vous entend, vous avez un sacré franc-parler. Vous avez dit à un moment une phrase que j'ai relevée parce que je trouvais qu'elle était très belle. Vous avez dit, moi j'ai pas le ton, mais j'ai la chanson.
2: Oui, c'est vrai.
0: Il y a eu pas mal de prises de bec avec les élèves et en même temps, il y a toujours eu ce lien très fort, quoi.
2: Ah non, j'ai pas eu de prises de bec avec les élèves.
0: Non?
2: Non, vraiment. J'ai eu des prises de bec avec les mères. Ah oui, quand je disais à une mère, non, elle ne peut pas rester, elle ne fera pas de carrière, j'ai eu des prises de bec avec les mères ou les pères éventuellement, mais avec les élèves, rarement, alors vraiment rarement.
0: Et vous diriez que c'est dur?
2: Pour certains, c'est dur, pour d'autres, c'est au contraire très bien, ils sont très contents d'être là.
0: Vous allez changer beaucoup de choses avec cette école de danse et notamment aussi les démonstrations, les tournées. Ça,
2: inventé,
0: c'est
2: hein.
0: Voilà, vous avez tout inventé.
2: Oui, oui.
0: Est-ce que ces démonstrations, ces tournées, c'est aussi une manière pour les enfants de donner un sens au travail de la barre quotidien de...
2: Non, mais il faut un but. Bon, moi, j'ai connu les participations au ballet, les participations aux opéras, on apprend le maquillage, on apprend comment on se met une perruque, on apprend comment on réagit devant le public, enfin, etc. On apprend plein de choses avec la figuration. Du jour au lendemain, les nouveaux metteurs en scène ont supprimé absolument tous les enfants, tous les trucs. Donc, ils n'avaient plus rien à faire. Donc, moi, j'ai dit quand même, voilà, des gosses qui travaillent dur et qui n'ont pas de point de satisfaction. Donc, j'ai trouvé, pour chaque trimestre, un point de satisfaction et d'engagement.
0: Une forme de carotte, quoi.
2: Oui, exactement. Les démonstrations, c'est la première carotte. Les deuxièmes, c'est le spectacle de l'école. Et le troisième, c'est l'examen de fin, un examen pour l'école, c'est tout. Mais c'était, à mon avis, tout à fait nécessaire. Il faut avoir un but. Ils ont un but. C'est important.

Une romance sans parole de Mendelssohn, telle que jouée en classe de danse pour travailler les pliés. C'est ainsi que se referme le quatrième épisode des Grands Entretiens avec Claude Bessy, une série proposée par Judith Chen, réalisée par Arnaud Chapat et disponible sur l'application Radio France. Et tout de suite, rendez-vous avec Anne Montaron pour Création Mondiale.

0: C'était une fois une idée geste, le caressant, et 5 déclinaisons de cette idée dans une musique de Suzanne Giraud pensée sur mesure pour 3 jeunes musiciennes réunies en une seule entité, le trio Sora. Aujourd'hui, jeudi, 4e variation du caressant, 4e allitération aussi. Après frivolité, frisson et frisely, voici froissure avec un S.
1: Froissure, oui, c'est le fait de froisser, c'est des choses froissées qui sont là. Alors, c'est d'avoir froissé le premier mouvement, parce que c'est un peu une relecture du premier mouvement, mais froissé. C'est-à-dire comme si j'avais froissé le papier entre mes doigts et que je l'avais relu. Il est relu avec des grandes dents de scie, beaucoup plus, oui, beaucoup d'accidents, beaucoup plus de glissandis, beaucoup plus de moments gommés ou éclatés en petits morceaux, comme si on avait jeté un verre en cristal par terre pour voir ce que ça fait dans le soleil. Et la froissure, c'est le fait de jouer à cache-cache avec le premier mouvement, dans un geste ou dans plusieurs gestes qui permettent d'éclater les motifs qui avaient été utilisés, qu'on reconnaît quand même un petit peu, hein, mais ils sont dans un assortiment, un assemblage très très différent.

0: Trois sûrs, un mot rare, sorti de l'oubli par la compositrice Suzanne Giraud pour le plaisir de la sonorité et parce qu'il s'accorde bien avec la sensualité de sa suite en cinq tableaux caressants, imaginés pour le trio Sora, Fanny Féodoroff au violon, Angèle Legaza au violoncelle et Pauline Chenet au piano. Les jeunes musiciennes ont eu un plaisir évident à entrer dans la musique contrastée, vivante, de Suzanne Giraud, le témoignage de la violoncelliste du trio, Angèle.
1: Suzanne, elle a un rapport au son hyper intéressant parce que dans ces cinq pièces de deux minutes, donc c'est finalement assez court, on a toutes, je sais pas, une dizaine de façons de jouer très différentes, ce qui amène dans chaque petite pièce une ambiance aussi complètement différente. Et moi, c'est quelque chose qui m'impressionne pas mal. J'ai l'impression que cette recherche de timbres différents, en plus des mélodies et des petites couleurs, je dirais pas harmoniques, mais presque des petits univers par-ci par-là, est assez impressionnante et je pense touchante. Ouais.
0: Cinquième et dernier fragment de Caressant, demain avec Frénésie. 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

0: 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Bonsoir Françoise.
1: Bonsoir Anne, à demain.
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1: Bienvenue à tous, à l'honneur de nos trésors d'archives, aujourd'hui et demain, Sir Neville Marriner, le violoniste et chef d'orchestre britannique que Mildred Clary avait reçu à son micro pour un portrait en concert. C'était sur notre antenne en 1988. Au cours de la première partie de cet entretien, Neville Marriner nous racontera comment est née l'Academy of St. Martin in the Fields, l'orchestre de chambre qu'il a fondé à la fin des années 50. Un orchestre pionnier dans la redécouverte du répertoire baroque qui, à ses débuts, n'était composé que d'instruments à cordes. Sir Neville Marriner nous dira combien il doit à cet orchestre et à ses musiciens et nous livrera les secrets de sa sonorité.
3: Bonjour. Avant de m'entretenir avec Sir Neville Marriner, je vous propose d'écouter tout de suite une œuvre de Vaughan Williams. Les variations qu'il a composées sur un thème du grand compositeur anglais du XVIe siècle, Thomas Tallis. Orchestre St. Martin in the Fields, Sir Neville Marriner.

0: Nous écoutions les variations sur un thème de Thomas Tallis de Vaughan Williams, interprété par l'orchestre St. Martin in the Fields, dirigé par Sir Neville Mariner. J'ai posé beaucoup de questions à Sir Neville Mariner un peu en vrac, notamment celle de savoir, après le travail solitaire qu'il réalise sur une partition, l'approfondissement intérieur que cela suppose, comment il communique cela ensuite à l'orchestre, pas seulement par le geste.
1: I think that if you are to be a successful conductor at all,
0: je crois que si on veut être un bon chef, il faut arriver à la première répétition non pas avec des opinions en ce qui concerne l'interprétation de la partition, mais avec des convictions. Et il faut trouver le moyen de communiquer ces convictions à l'orchestre.
1: And one of the great tricks then in communication is to make sure that by the end of your rehearsal period,
0: il faut qu'à la fin de la période de répétition, l'orchestre soit convaincu que c'est comme ça que lui veut jouer
1: l'œuvre.
0: En ce qui concerne les instrumentistes avant, où il y a une première flûte, un premier hautbois, etc., les trompettes, les cors, c'est moins difficile parce qu'il ne s'agit que d'une personne. Mais derrière le premier violon, il peut y en avoir 18 autres. Avec des personnalités différentes qui essayent tous de jouer la même mélodie, le même thème.
1: And first of all, you have to persuade them not only
0: et
1: to play
0: il faut
1: your
0: déjà
1: way,
0: arriver
1: play
0: à les convaincre à jouer de votre façon, mais aussi
1: and
0: que tous soient d'accord entre eux, 18 personnes différentes.
1: Who were themselves string players
0: je crois
1: very
0: que c'est plus facile pour un chef qui a été
1: yes,
0: lui-même instrumentiste à cordes, ce qui est mon cas,
1: they have a vocabulary with which to
0: car il a le vocabulaire
1: players,
0: voulu pour communiquer techniquement ce qu'il veut, et puis peut-être un instinct pour communiquer ses sentiments.
1: To be able to
0: et ça va plus vite.
1: Your own feeling about the music to them and still get them to play as a
0: et on arrive à les unifier plus facilement. Une fois qu'on a dominé le problème des instrumentistes à cordes et que l'œuvre est conceptualisée vis-à-vis d'eux, à ce moment-là, le reste de l'orchestre suit. Moi, je suis toujours plus heureux lorsque je dirige pour la première fois une œuvre d'avoir d'abord quelques répétitions avec les cordes seules. Comme ça, on élimine tous leurs problèmes. Et puis, le reste est consacré à l'orchestre dans son ensemble. Dans la pièce de Vaughan Williams que nous venons d'entendre et dans beaucoup d'interprétations et d'enregistrements dirigés par Sir Neville Mariner, on est frappé par la sonorité particulièrement belle de l'orchestre. Quel en est le secret?
1: I think you must make encouraging sounds to the particularly again
0: je crois qu'il faut en particulier encourager la section des
1: cordes
0: et peut-être décourager la section des cuivres. Vous savez, j'ai vécu avec beaucoup d'orchestres américains, par exemple celui de Chicago, qui a une section de cuivre qui est la plus puissante que je connaisse. C'est une sonorité fantastique. Mais à comparer à la section des cordes, même de l'orchestre de Chicago, c'est un peu envahissant.
1: Avec cet orchestre-là,
0: moi, j'ai l'impression que parce que les cuivres sont si forts, il faut que les cordes forcent. Et ça déforme leur sonorité. Donc, si je travaille avec eux, d'abord, j'obtiens des cordes, la sonorité que je veux. C'est-à-dire, je les détends et je les laisse chanter. Vous savez, les instruments à cordes doivent chanter. Ce sont des instruments cantabiles. Quoi qu'en pensent certains compositeurs contemporains.
1: A singing instrument.
0: Par nature, c'est un instrument qui doit chanter.
1: Chorus, trombone, horns, trumpets.
0: Un ensemble de
1: cuivres
0: doit,
1: when you put your hands
0: down à mon sens, sonner comme un orgue.
1: Sonority.
0: Lorsque
1: But
0: vous posez vos mains sur le clavier, il faut que la sonorité soit équilibrée partout et soit en rapport avec ce que peut obtenir la section des cordes. Donc il ne faut pas forcer.
1: Vous
0: savez, ce sont des instruments très délicats qui ont été fabriqués il y a plus de 300 ans. Et qui ont une limite dans leurs possibilités. C'est pareil pour les vents. Si on force un instrument à vent, La sonorité devient vulgaire, vilaine. Donc, j'ai tendance à travailler un petit peu en marche arrière, en commençant par les potentialités des instruments à cordes. Ensuite, je travaille pour unifier aux cordes, je travaille les instruments avant. Et en dernier, les cuivres, à qui je dis, voilà, pas plus de volume que ça. Ils ne sont pas toujours très heureux parce qu'ils ont encore une réserve peut-être de 30 ou de 40% de volume. Et que c'est beaucoup plus difficile de jouer doucement un instrument, un cuivre.
1: And of course, the percussion and the timpani also.
0: Évidemment, enfin, il faut unifier aussi la percussion.
1: If the end product
0: et si le résultat final est bon, eh bien, j'ai de la chance.
1: But I think I've yet to meet.
0: Mais vous savez, je n'ai encore jamais rencontré un musicien qui veut toute sa vie délibérément produire une sonorité LED. Et je crois que si on peut leur faire prendre conscience de ce qu'ils font exactement, à ce moment-là, ils coopère tout à fait avec vous.

0: Jean-Sébastien Bach, concerto numéro 2 en Fa majeur, BWV 1047, interprété par The Academy of St. Martin in the Fields, dirigé par Neville Mariner, avec en soliste Henrik Schering, violon, Michel Apetri, flûte à bec, Heinz Holliger, hautbois et André Bernard, trompette. Depuis quelque temps, ce Neville Mariner dirige de plus en plus souvent des grands orchestres symphoniques dans le monde, mais il a dirigé constamment son orchestre de chambre St. Martin in the Fields durant de très longues années. Je lui ai demandé ce qui le retenait auprès de ses musiciens. Est-ce une question de répertoire avant tout qu'il affectionne particulièrement?
1: Certainly, if I had not worked with the Academy, I would not have made
0: Il est certain que si je n'avais pas travaillé avec l'Académie de St. Martin in the Fields, je ne me serais pas fait la réputation que j'ai actuellement dans le monde de la musique. Je dois beaucoup au talent des musiciens de ce groupe. Eux, ils continuent à jouer de leurs instruments, tandis que moi, je me promène un peu partout dans le monde en train de diriger beaucoup d'orchestres. Et je leur dois ça. Je ne les abandonnerai certainement pas, car en plus,
1: consistent quality than any other group
0: Ils
1: in the
0: me
1: world.
0: Donnent
2: Why? Because they're particularly good musicians, all of them.
1: Because they're particularly good, I think, the way the organization is constituted that they feel responsible
0: Aussi
1: for
0: à
1: their
0: cause
1: own
0: de la façon
1: standards.
0: Dont l'orchestre est organisé, ils sont responsables de leur propre niveau.
1: They will work
0: ils sont très consciencieux.
1: Hours,
0: ils travailleront bien au-delà des heures normales d'un
1: orchestre. To do anywhere in the world. They don't have contracts,
0: ils n'ont pas de contrat, vous comprenez.
2: Most symphony orchestras in England would be.
1: Well, they certainly have no security from one day to the next.
0: N'ont aucune sécurité d'un jour à l'autre.
1: I would pay them much better than
0: Moi, peut-être que je leur paye mieux que ne le ferait quelqu'un d'autre, mais je ne peux pas leur donner une sécurité permanente. Ni même pour la semaine prochaine. C'est-à-dire qu'on est, aussi bon que la dernière fois qu'on a joué, en fait.
1: People have been in the orchestra
0: il y a des gens, vous savez, qui sont là-dedans depuis 25 ans, il y en a qui sont là seulement depuis 18 heures.
1: You play for your supper, as far
0: on joue pour
1: so that they do give a
0: pour dîner, en
1: sort of performance than any other
0: Donc, ils donnent
1: une
0: performance qui est très différente des autres orchestres.
1: Are a different problem.
0: Les orchestres qui sont sous contrat posent d'autres problèmes. En Amérique, si vous faites partie d'un orchestre à Minneapolis, par exemple, où j'ai travaillé, vous êtes vraiment situé géographiquement dans le milieu de nulle part. Et si vous quittez votre domicile pour aller travailler à Minneapolis, il est certain que vous ne pouvez pas prendre le risque d'être congédié. Donc là, il faut une sécurité. À Londres, c'est très différent, je crois, parce que Londres est une ville tellement grande et où se passe tant de musique tout le temps que si vous perdez votre situation dans un orchestre, il y a de fortes chances pour que vous trouviez un autre travail ailleurs. Je crois que c'est très difficile pour des musiciens de travailler dans un orchestre de radio.
1: Playing to four walls
0: C'est-à-dire à jouer devant un micro, une lumière rouge, et à l'intérieur des quatre murs. Je pense que pour les musiciens, c'est très frustrant. Ils ne peuvent pas mesurer l'impact auprès du public de ce qu'ils font. Et je crois qu'il est tout à fait important que ces orchestres-là soient exposés au maximum au public. S'ils font des concerts, ce doit être des concerts public. Ils doivent faire des tournées. Ils doivent savoir comment les autres font.
1: Et
0: ça change tout à fait leur approche en ce qui concerne la musique, lorsqu'ils se trouvent devant un public.
1: I think it was not from choice of repertoire that I stayed.
0: Je ne pense pas que ce soit à cause du répertoire que je sois resté avec l'académie pendant si longtemps.
1: I started my life as a violin player
0: Vous savez, j'ai commencé comme violoniste dans des orchestres symphoniques moi-même, puis j'avais un trio à cordes, un quatuor à cordes.
1: I earned my living.
0: Mais je gagne ma vie à l'intérieur de l'orchestre. Je comprends leurs problèmes. Je connais leur littérature musicale. Vous savez, quand on a commencé l'académie, on estimait qu'on était des réfugiés des chefs d'orchestre, car on jouait sans chef. Et la musique des 17e et 18e siècles que nous jouions n'avait pas besoin de chef. Quand le groupe s'est élargi à ce moment-là, on avait besoin ensuite d'un chef. C'est comme ça que j'ai commencé. Mais quand j'ai commencé, à ce moment-là, j'ai eu envie de revenir à des orchestres symphoniques parce que le répertoire est plus vaste.
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De Serge Prokofiev, nous écoutions Lieutenant Kigé, suite symphonique opus 60, interprété par l'Orchestre symphonique de Londres, dirigé par Sir Neville Mariner. Sir Neville Mariner a commencé ses études musicales comme violoniste au Royal College of Music de Londres. Il est même venu travailler à Paris, au conservatoire, dans la classe de René Benedetti, après quoi il devient deuxième violon du Quatuor Martin. Il fonde un trio à cordes, puis c'est la rencontre avec le musicologue et interprète Thurston Dart, avec qui il fonde l'ensemble jacobéen, voué, comme l'indique son nom, à la musique du XVIIe siècle. J'étais plutôt heureux de jouer du violon. J'étais pas un merveilleux violoniste, mais je n'étais pas si mauvais non plus. J'étais tout de même capable d'être leader d'un orchestre de chambre assez célèbre, avec lequel nous avons réalisé beaucoup d'enregistrements, c'est-à-dire dans les débuts de l'académie. En ce qui concerne le quatuor à cordes, j'étais deuxième violon. On apprend beaucoup, mais je n'avais pas envie de passer ma vie là. En ce qui concerne le trio, j'étais évidemment le violoniste, puisqu'il n'y en a qu'un seul, mais la littérature est si restreinte que je ne pouvais pas non plus continuer là. L'ensemble jacobéen de Thurston Dart est un ensemble qui a existé un peu avant que le public ne soit prêt à recevoir ce type de musique des 17e et 18e siècles. C'est-à-dire très différent de maintenant. J'ai eu beaucoup de chance de côtoyer Thurston Dart, qui était un grand musicologue, un grand styliste et un grand interprète aussi. Il m'a beaucoup appris sur les conventions de la musique de cette période. Mais le malheur, c'est qu'il n'y avait pas de public, au fond, qui s'y intéressait à cette période. Et c'est là où j'ai fondé l'Académie. Ça convenait à mon type de jeu au violon. Je ne venais pas de la grande école franco-belge ou russe. J'étais singulièrement britannique. C'est-à-dire plutôt introverti, comme vous savez. Et l'intensité d'émotion qu'ils peuvent éprouver, c'est quelque chose tout de même d'assez restreint, assez couvert. Et quand on joue sur des instruments d'époque, la gamme des émotions est tout de même relativement limitée, ne serait-ce qu'à cause des instruments qui sont limités dans leurs possibilités dynamiques. Mais il existe néanmoins une certaine intensité d'émotion. Et moi, cela me convenait vraiment bien. C'était tout à fait dans mes capacités techniques et dans ma nature. Et nous nous sommes entourés de musiciens qui avaient un peu les mêmes capacités. Moi, j'avais le sentiment que j'étais dans les mains d'un maître avec Thurston Dart, parce qu'il m'a appris l'ornementation, il m'a appris les problèmes de style. Donc, j'étais très heureux à l'intérieur de ce groupe-là. Mais il n'y avait pas d'avenir pour ce groupe à cette période, comme j'ai dit. Et avec l'Académie, nous avons pu élargir le répertoire, jouer sur des instruments modernes, et aussi nous aventurer jusque dans le 19e et même dans le 20e siècle.

0: De François Couperin le Grand, nous écoutions un extrait des Nations, un extrait du quatrième ordre, la Piémontoise, interprété par l'ensemble jacobéen, Neville Mariner et Carl Pini, violon, Desmond Dupré, viol de gambe et Thurston Dart, clavecin.
1: Perhaps the reason that Thurston Dart really tolerated me.
0: Je suppose que Thurston Dart a toléré ma présence. Parce qu'il est assez difficile de trouver des instrumentistes à cordes qui aient en même temps des capacités techniques suffisantes pour dominer l'instrument, mais qui n'aient en même temps pas cette virtuosité renversante qui serait complètement en dehors du style de cette musique. Par exemple, les vibrato très rapides ou certains types de coups d'archet.
1: Sits very well in,
0: Purcell
1: in my hands
0: me convenait très bien. Je jouais ça, je crois, bien. Je serais plus capable de le faire aujourd'hui. Je ne sais même plus où est mon violon. Mais à l'époque, nous avons joué toutes les sonates en trio de Purcell. J'adorais ça. Et aussi un grand nombre des fantaisies pour 3 et 4 instruments.
1: Which is enormously,
0: c'est une atmosphère qui est incroyablement gratifiante. Ensuite, nous avons transporté tout cela à l'Académie où nous avons enregistré énormément de Vivaldi. C'est une musique où il y a une sorte d'inévitabilité qui est très satisfaisante et qui rassure l'auditeur. Il y a eu une vogue incroyable de cette musique à cette période. Un peu en même temps que la vogue de la musique pop et du groupe des Beatles. Je crois qu'ils étaient à égalité en ce qui concerne la popularité. Pas en nombre égal, évidemment. Mais il y avait une sorte de simplicité dans cette musique qui plaisait beaucoup.

0: Antonio Vivaldi, concerto pour deux hautbois, cordes et continuo en la mineur, interprété par l'Academy of St. Martin in the Fields, dirigé par Sir Neville Mariner. Ainsi se referme le premier volet du portrait en concert du chef d'orchestre britannique que recevait Mildred Clary sur France Musique en 1988. À suivre demain la seconde partie de cet entretien. 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Merci à Béatrice Trichet pour la réalisation ainsi qu'aux documentalistes de l'INA pour leur collaboration.
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2: Bonjour et bienvenue, voici les essentiels du pianiste Alexandre Kantorov que le monde entier avait découvert en 2019 lors de son éclatante victoire au concours Tchaïkovski de Moscou. Mais le mélomane connaissait déjà ce patronyme Kantorov qui porte déjà en soi l'idée du chant et de la musique, puisque c'est le nom de famille de son père, violoniste et chef d'orchestre Jean-Jacques Kantorov, dont il sera question également aujourd'hui. Mais écoutons tout d'abord Alexandre seul pour commencer dans une pièce de haute virtuosité. Voici Islamet de Mili Balakirev.

fait, paraît-il, pour dépasser en virtuosité Islamet de Balakirev qu'on vient d'entendre. C'est pour cela que Maurice Ravel avait composé son propre Scarbo, autre sommet de virtuosité pianistique. Et c'est en 1869 que Mili Alexeyevitch Balakirev avait conçu cette partition Islamet qui s'inspire de mélodies, de chants et de danses du Caucase. On entendions ici à l'instant Alexandre Kantorov dans un enregistrement paru pour la maison de disque Bis. C'est donc le fils d'abord de Jean-Jacques Kantorov et ensuite ce Alexandre Kantorov s'est fait un prénom, lui qui avait déjà un nom connu dans le monde de la musique. Jean-Jacques Kantorov lui avait vu le jour en 1945 sur la Côte d'Azur d'une famille juive d'origine russe, violoniste virtuose qui a raflé tous ses premiers prix dans les années 60, concours Paganini à Gênes, concours de Genève, concours Chant-Sibelius. C'est un talent époustouflant, disait le pianiste Glenn Gould au sujet de Jean-Jacques Kantorov, le violoniste le plus prestigieusement original que j'ai entendu. Il sera premier violon solo de l'Orchestre de Paris avant de fonder l'Orchestre d'Auvergne, de diriger l'Orchestre de Chambre de Paris, l'Orchestre Symphonique d'Orléans. Bref, une carrière extraordinaire. Il est à la tête d'ailleurs d'un orchestre qui m'est cher aujourd'hui, l'Orchestre de Douai, région Hauts-de-France. Je salue les Douaisiens qui nous écoutent et les Douaisiennes. Et Jean-Jacques Kantorov, eh bien, on va l'entendre, ce violoniste ici accompagné par son fils au piano dans une sonate signée André Jedalge, compositeur méconnu de la première partie du XXe siècle, et qui est mort il y a 100 ans, en 1926, après avoir formé de très nombreux autres compositeurs, parmi lesquels Maurice Ravel, justement.

Presto con brio, un extrait de la première sonate d'André Jeudalge par le pianiste Alexandre Kantorov qui accompagnait son père Jean-Jacques Kantorov au violon. Jean-Jacques Kantorov, je le disais, a été longtemps directeur musical de l'orchestre de Douai. Aujourd'hui, c'est Philippe

Bernold qui tient les rênes de cet orchestre douaisien. Et puis c'est à Clermont-Ferrand en 1997 que notre héros du jour, Alexandre Kantorov, a vu le jour. Clermont-Ferrand à l'époque où Jean-Jacques était directeur musical de l'Orchestre National d'Auvergne. Alors il y a le père bien sûr, violoniste, chef d'orchestre, prestigieux, puis aussi la mère qui est également violoniste, la mère de Alexandre Kantorov. On pourrait se dire qu'il aurait pu se diriger vers le violon, mais c'est le piano qui sera son destin, avec une série de maîtres qui ont formé ce caractère, ce tempérament et cette musicalité. Pierre-Alain Volonda, Igor Lasko, Franck Bralet, Hugo Ueda, Rena Cherechevskaya, et puis donc cette consécration en 2019, au mois de juin, lorsque Kantorov Alexandre, qui a 22 ans, remporte le concours international Tchaïkovski de Moscou, une des plus grandes institutions musicales au monde, et devant un jury formé par Denis Matsuev, Nelson Frère ou Michel Béroff, eh bien il joue le deuxième concerto Tchaïkovski, le deuxième de Brahms, remportant donc ce premier prix, et ce qui lance évidemment, relance aussi la carrière de Alexandre Kantorov, qu'on va retrouver sur France Musique aux côtés de son père, mais son père cette fois-ci chef d'orchestre. Jean-Jacques Kantorov dirige l'orchestre Tapiola Sinfonietta pour accompagner le piano d'Alexandre dans le quatrième concerto opus 44 de Camille Saint-Saëns.

C'était le premier mouvement du quatrième concerto opus 44 de Camille Saint-Saëns par Alexandre Kantorov, au piano bien sûr, avec l'ensemble Tapiola Sinfonietta dirigé par son père Jean-Jacques Kantorov. Alexandre Kantorov, qui a beaucoup joué la musique de Brahms, l'inscrivant à ses programmes de concerts et puis l'enregistrant également, notamment la musique du jeune Brahms. Le jeune Brahms m'a toujours fasciné, car c'est là que l'on trouve le plus de références, une créativité, une envie d'expérimenter, un avant-gardisme, une très grande dimension poétique aussi. Mais on peut également le relier aux grands monuments musicaux du passé. La phase expérimentale de Brahms se prolonge jusqu'au premier concerto. Et les sonates, on va écouter la troisième, un extrait de la troisième sonate de Brahms. Les sonates sont comme une carte de visite pour lui. Elles touchent un univers très important. La première prend pour modèle la Wanderer Fantasie de Schubert, raison pour laquelle j'ai voulu confronter ses ouvrages au disque. La deuxième, très rhapsodique, évoque plutôt Liszt. Et enfin, la sonate numéro 3 présente une dimension de clair-obscur, assez universaliste. On part des ténèbres pour aller vers la lumière, un peu comme Beethoven le fait dans ses symphonies. J'aime pour le coup l'expérience consistant à associer des œuvres de différents compositeurs pour souligner les liens tissés entre elles. Et bien, c'est ce que nous faisons aujourd'hui dans ces essentiels. Après avoir entendu Alexandre Kantorov dans Balakirev, Jedalge et Camille Saint-Saëns, le voici interprète de l'Andante, deuxième mouvement de la troisième sonate, opus 5 de Johannes Brahms.

0: C'est en 2021 pour la maison de disque BIS que Alexandre Kantorov avait gravé cette troisième sonate de Brahms, opus 5 en fa mineur, dont on écoutait l'Andante Expressivo.
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Les connaisseurs de Jean-Sébastien Bach ont reconnu les quatre notes qui forment son nom, B, A, C, H, si bémol, la, do, si bécard. Quatre notes qui ont inspiré de très nombreux compositeurs, à commencer par Jean-Sébastien Bach lui-même, mais aussi José Cérébrier, compositeur et chef d'orchestre né en Uruguay en 1938, qui a été formé par des gens comme le compositeur américain Aaron Copland ou comme le chef d'orchestre français Pierre Monteux. Et c'est à ce José Cérébrier que l'on doit ce joli prénom de José, que porte également notre réalisateur d'aujourd'hui, José Bernès, que je salue. Et puis également cette partition, Variation symphonique BACH, dont on écoutait un extrait avec Alexandre Kantorov et l'Orchestre symphonique national de la radio-télévision irlandaise, dirigé par le compositeur. Alors pour en savoir plus sur Alexandre Kantorov, je vous recommande d'écouter les grands entretiens qu'il avait accordés à Judith Chen en avril 2024. C'était au moment où en 2024, on découvrait, le grand public découvrait Alexandre Kantorov sous une pluie battante pour l'ouverture des Jeux Olympiques. Il avait joué sur la passerelle Léopold Sédar Senghor, les Jeux d'eau de Maurice Ravel. Extraordinaire adéquation entre la météo de ce jour-là et le programme. Et c'est également à peu près à cette époque, 2023, qu'il enregistre à Poitiers la sonate opus 18 de Richard Strauss, sonate pour violon et piano, qui nous permet ici d'entendre, outre Alexandre Kantorov au piano, la violoniste Lia Petrova.

1888, le jeune Richard Strauss composait une sonate pour violon et piano dont on écoutait le final avec la violoniste Lia Petrova et le pianiste Alexandre Kantorov paru chez Mirare. Alexandre Kantorov qui est en ce moment aux États-Unis pour une tournée à Philadelphie avec l'orchestre de Philadelphie dirigé par son directeur musical Yannick Nézet-Séguin. 3 concerts autour du premier concerto pour piano de Johannes Brahms. Ensuite, il reviendra en France. Le 8 octobre, il sera à Lille pour 2 concerts, 8 et 9 octobre, avec Rag 2, deuxième concerto de Rachmaninov, qui sera également proposé à Mulhouse le 15 octobre et le 16 octobre également, à Châteauroux le 18 octobre. Et puis il reviendra au premier concerto de Brahms le 5 novembre à la Halle au Grain de Toulouse et le 6 novembre à la Philharmonie de Paris avec l'Orchestre de Chambre d'Europe dirigé par Antonio Pappano. Alexandre Kantorov, que voici sur France Musique dans la 11e Rhapsodie hongroise de Franz Liszt.

0: La 11e rhapsodie hongroise de Franz Liszt par Alexandre Kantorov, extrait d'un disque paru chez BIS, Alexandre Kantorov, qui rendait hommage à certains de ses prédécesseurs, comme par exemple le premier pianiste qu'il a beaucoup écouté, qui était Georges Szifra, un grand interprète de la musique de Franz Liszt. Je pense qu'il y avait une part de fascination un peu idiote d'adolescent pour son goût du risque, sa volonté de transgresser les normes et sa virtuosité presque sans limite. En le réécoutant aujourd'hui, je m'aperçois néanmoins qu'il constitue un magnifique modèle d'intuition musicale. Derrière les apparences, il y a une science du timing et du son incroyable. Depuis, il y a eu beaucoup d'autres pianistes qui m'ont marqué, comme Vladimir Sofronitsky, pour son côté instinctif, car c'est au moment du concert qu'il se délie de tous ses réflexes pris en travaillant, ou Martha Argerich, également extraordinaire en termes d'intuition musicale. Pour moi, Mikhaïl Pletnev est aussi un modèle de créativité. Dès que j'ai une panne d'inspiration, je vais l'écouter, ce qui me permet d'ouvrir des champs nouveaux, tant son vocabulaire sonore semble illimité.
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0: Puis évidemment, Alexandre Kantorov cite ses maîtres et sa professeure notamment, Rena Cherechevskaya, qui lui a ouvert des portes de monde nouveau. Et puis, évidemment, il y a ses parents, Jean-Jacques Kantorov et sa mère est également violoniste. Je ne dirais pas que Jean-Jacques, mon père, a été un professeur ou alors un professeur inconscient. Petit, je ne voulais pas entendre ma mère ou mon père me donner un conseil. J'étais fermé et je voulais que mon professeur me dise les choses. Mais je les entendais travailler toute la journée. Rapidement, nous avons néanmoins joué ensemble pour le plaisir. Et puis ça a continué, comme en témoigne ce deuxième concerto de Franz Liszt, interprété par Alexandre Kantorov avec l'ensemble Tapiola Sinfonietta, dirigé par Jean-Jacques.

Les Kantorov, père et fils, rassemblés autour du second concerto pour piano de Franz Liszt. C'était l'orchestre Tapiola Sinfonietta, dirigé par Jean-Jacques Kantorov, qui accompagnait le piano d'Alexandre.

0: Voilà, c'était le bouquet final de ce feu d'artifice. Alexandre Kantorov, ici interprète de l'Oiseau de feu d'Igor Stravinsky, dans une transcription signée Guido Agosti.
1: C'était Les Essentiels par François-Xavier Chemchak. Bonne nuit à l'écoute de France Musique. Voici Banzai de Nathalie Piolet.
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4: Bonsoir à tous, bonsoir à toutes, bienvenue ce soir. Attention, Sarah est amoureuse.

Sarah Vaughan dans Banzaï sur France Musique. Sarah Vaughan dont on célèbre le centenaire de la naissance cette année. Elle est née le 27 mars 1924. Il y a tout plein d'hommages qui lui ont été rendus sur France Musique, dans les légendes du jazz, dans les trésors de France Musique. Tout ça se réécoute bien entendu sur le site de Radio France. On l'entendait nous en 1955, Sarah Vaughan, elle a 31 ans. Elle est déjà très identifiée dans le monde du jazz. On connaît son chant virtuose depuis le début des années 40, depuis en fait qu'elle a gagné le concours de l'Apollo Théâtre de Harlem en 42. À la suite de ça, elle se fait engager par Earlines, puis par Billy Eckstein. Elle lance ses premiers disques sous son nom, elle signe chez Columbia et elle passe enfin chez Mercury. Elle vient d'y atterrir en 55 donc, au moment où on l'accueille. C'est le légendaire Bob Shadd qui s'occupe de produire ses disques et ensemble ils vont enregistrer cet album en sextet qui va devenir culte. Pourquoi ? Parce que Sarah Vaughan dans ce disque est absolument impeccable, impeccable de virtuosité évidemment, mais aussi impeccable d'audace, de sensualité aussi, et parce que dans le groupe il y a deux grands solistes à ses côtés, Herbie Mann d'abord à la flûte et le trompettiste Clifford Brown qui a 24 ans, qui va disparaître très vite après la sortie de ce disque dans un accident de voiture. Ils chantent ensemble des standards comme s'ils venaient de les créer et dans leur répertoire, il y a notamment ce « He's my guy » qui est une chanson d'amour évidemment où Sarah Vaughan s'affirme sereine, confiante et convaincue du lien qui la relie à son guy, à son gars. Moi, je vous propose de l'entendre sous son nom, le trompettiste Clifford Brown, d'entendre et de comprendre pourquoi, malgré sa carrière forcément éclair, c'est un musicien qui a marqué le jazz. Le voilà en 53, dans une session Blue Note qu'il pilote avec le tromboniste J.J. Johansson, un trombone, une trompette, deux souffles pour nous porter vers un endroit où les amoureux et les amoureuses sont tout à fait les bienvenus, Capri. Oui, c'est le titre de ce morceau.

Banzaï, France Musique, il faut croire que tout cet amour nous a donné faim. C'était Benny Green, un tromboniste qui a un point commun avec Sarah Vaughan, qu'on entendait tout à l'heure. Lui aussi, dans les années 40, au début de sa carrière, il fait partie de l'orchestre de Earlines et il enregistrera aussi plus tard avec Sarah Vaughan, puisque ça crée des liens, cette expérience chez Earlines. Benny Green, il se lance sous son nom dans les années 50. Il enregistre quelques disques pour Blue Note à la fin de la décennie, et notamment ce Soul Stirring qui nous ouvre l'appétit. À ses côtés, deux saxophones, ceux de Gene Ammons et Billy Root. Il y a Sonny Clark aussi au piano et Benny Green, notre Benny, qui prend lui-même le micro dans ce morceau de protestation, ce morceau avec une revendication très claire. We wanna cook now, maintenant, on veut cuisiner. Eh bien d'accord, cuisinons et ensuite, eh bien, mangeons. Faut être simple, parfois. Je sais que certains d'entre vous sont en train de manger de l'autre côté du poste. Voilà le bassiste Steve Swallow, compagnon de route de la regrettée Carla Bley jusqu'à sa disparition en 2023. On le cueille Steve en 94 à la guitare basse 5 cordes avec Tom Harrell à la trompette à ses côtés. Il y a Joe Lovano au saxophone, Mulgrew Miller au piano et Jack DeJohnette à la batterie. Le nom de ce morceau, Let's Eat. Mangeons. Simple, on vous a dit, simple.

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C'est Ebo Taylor qui l'affirme. Ebo Taylor, grande figure du highlife ghanéen qui se lance dans les années 50, qui, comme Fela Kuti, file en Angleterre dans les années 60 pour étudier la musique. Et d'ailleurs, ils se rencontrent tous les deux là-bas à ce moment-là. En 1980, Ebo, il sort cet album Conflict qui a été réédité en 2021 par Mr. Bongo. You need love. À tous ceux qui ont besoin d'amour, nous allons dépêcher maintenant un bataillon de soldats de l'amour. Voilà l'Irlandais Geraint Watkins, un multi-instrumentiste, c'est-à-dire qu'il est pianiste, qu'il chante et qu'il joue de la guitare. Un musicien qui sortait en 2008 un album marquant, In a Bad Mood. En 2023, pour les 15 ans du disque, le label Jungle Records a publié un coffret avec une pluie d'inédits qui entoure cet album. Il y a des pistes démo, des pistes live enregistrées à la BBC ou en concert. Le coffret s'appelle Mood Swing et on y découvre cet enregistrement live d'un concert donné dans les studios de son label Gold Top. Voilà, Soldier of Love dans le studio Gold Top.

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Le Lynx Trio dans Banzaï, un jeune groupe français monté par le guitariste qui s'appelle Arthur Lynx. Vous comprenez le pourquoi du comment. Il y a aussi Clément Simon à l'orgue et Clément Bratchman à la batterie. Il sortait ce premier disque en 2023 chez Label West, un disque intitulé « Oh my God ». God, attention, ce sont des initiales. G comme guitare, O comme orgue, organe, et D comme drums, comme batterie. Eh oui, Dieu devient guitare, orgue, batterie. Dieu devient musique. Dieu peut même accrocher des sourires sur les visages avec la musique. Voilà le pianiste allemand Frank Voest. Frank qui a été longtemps le pianiste d'Ibrahim Malouf sur disque et sur scène, qui a aussi joué avec Yun Sunna, qui a lancé il y a quelques années la série des librettos dialogues, des rencontres en duo avec d'autres musiciens enregistrées dans son studio sur le vif. Il y a eu plusieurs volumes et plein de rencontres différentes avec des pianistes, avec des saxophonistes, des trompettistes. Franck, il pilote aussi en ce moment le quartet Reverso avec cette instrumentation originale, trombone, violoncelle, piano, batterie. Ils ont sorti un disque autour de Ravel, un autre autour de Fauré. Tout ça pour vous dire que Frank Voest, c'est vraiment un pianiste curieux, toujours friand, désireux de rencontrer d'autres univers, d'autres instruments. Il a fait un disque avec la maîtrise des hautes scènes aussi, avec des couleurs parfois électro. Je vous propose de le retrouver, notre Frank Voest, ce soir en 2011, avec Jérôme Regard et Mathieu Chazarinck pour la rythmique, Sylvain Riflet à la clarinette, Magic Malik à la flûte et François Bonhomme au cor dans ce God put a smile upon your face. God put a smile upon your face. Dieu met un sourire sur ton visage.